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1: Il est 3h.
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3: La douceur de son verbe en dehors des pistes d'escrime contraste avec sa hargne qu'elle possédait lors de ses duels, épée à la main. Elle, c'est Laura Flessel. La tireuse guadeloupéenne est née le 6 novembre 1971. La guêpe, comme elle fut surnommée, avouait au milieu de sa carrière, je cite, « aimer jouer durant l'escrime ». Jouer, vraiment? Doit-on la croire? Gagner plutôt, nous sommes davantage d'accord. Laura Flessel se dévoile aux yeux du monde entier un beau jour de l'été 1996, durant les Jeux Olympiques d'Atlanta aux États-Unis. Médaillée de bronze en individuel aux Mondiaux de 1995, la native de Pointe-à-Pitre ne vient aucunement dans l'état de Géorgie pour faire de la figuration. Preuve en est sa présence en finale de ces Jeux du centenaire dans l'épreuve individuelle de l'épée. Face à elle, une autre Française, Valérie Barlois, la gauchère antillaise maîtrise son art pour enlever le titre suprême. D'ailleurs, le premier titre individuel de l'épée chez les femmes dans l'histoire des Jeux. Trois jours plus tard, c'est en équipe avec cette même Valérie Barlois et Sophie Morisset que Laura Flessel s'adjuge un nouveau titre, cette fois-ci en équipe dans ces JO d'Atlanta. Ça y est, la machine à trophées est en route. 4 ans plus tard, elle décroche le bronze en individuel, mais entre-temps, elle profite pour devenir championne du monde, puis un peu plus tard, championne d'Europe. En 2004, ce seront de nouvelles breloques olympiques qui vont garnir son armoire à trophées. Son dernier tour de piste sportif, elle effectuera aux Jeux de Londres en 2012, durant lesquels elle aura l'honneur d'être la porte-drapeau de la délégation tricolore. En 2017, c'est la piste politique qui se déroule sous ses pieds en devenant ministre des Sports. La guêpe reste encore à ce jour l'escrimeuse française la plus titrée aux Jeux et elle est certainement la plus iconique également. Allez, on se donne rendez-vous demain pour d'autres histoires d'un jour avec Mémoire Sport.

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1: Bienvenue dans les Hauts-de-France. Voici un reportage réalisé par une radio associative de la région.
2: Aujourd'hui, on parle d'une innovation scientifique française. C'est tout nouveau. Il s'agit du stylo BeSafe qui permet de détecter en un instant si des substances indésirables comme des drogues sont présentes dans les liquides. Derrière cette avancée technologique se trouve une start-up française innovante. Pour en parler, nous recevons aujourd'hui son directeur technique, Mikaël Houcham, originaire de Compiègne et acteur clé du développement de cette solution qui pourrait contribuer, vous allez le voir, à renforcer la sécurité dans les établissements festifs.
3: Bonjour, tout d'abord merci pour l'invitation. Je suis originaire de Compiègne. Mikaël, c'est un jeune qui a grandi au Clos des Roses jusqu'à ses 18 ans. Donc j'ai fait toutes mes classes à Compiègne, en passant par Filias Le Bègue, le collège André Malraux, le lycée Mireille Grenet. Et ensuite, après ça, je suis parti à Paris, puis à Grenoble pour obtenir mon diplôme d'ingénieur en électrochimie et procédés. Aujourd'hui, je suis le directeur technique de la start-up Lueur. C'est une start-up qui a pour vocation à lutter contre la soumission chimique dans les lieux festifs et les lieux de société. C'est une start-up qui a été créée par deux jeunes qui étaient en école de commerce, qui s'appellent Baptiste Tourtoulou et Jules de Villeplay. Moi, mon rôle à Lueur, c'est de faire passer la solution de l'idée jusque la commercialisation.
2: Donc on l'a dit, vous êtes du coup originaire de Compiègne. Est-ce qu'il y a par exemple un professeur, une rencontre, un événement qui vous a donné une appétence comme ça pour la science? Ça vient d'où exactement tout ça?
3: C'est depuis tout petit. Disons que c'est inné. Je me souviens qu'en primaire, on faisait souvent des concours de calcul mental à Filias Le Bègue. Je gagnais souvent dans ma classe. J'ai un profil très scientifique. Dans les filières littéraires, on voyait que j'étais très mauvais. Mais en physique, chimie et en maths, j'étais très bon, donc c'était naturel.
2: C'était un peu une évidence aussi de se tourner vers ce milieu, du coup. À Compiègne, la question des stupéfiants, elle est régulièrement au cœur de l'actualité, avec des saisies importantes et des opérations de police assez fréquentes. Quand on vient d'ici, est-ce que ça donne un regard un peu particulier, justement, à ces sujets?
3: Non, parce que nous, Lueur, on n'a pas pour vocation à lutter contre la consommation de stupéfiants ou d'alcool. Nous, on est vraiment là pour lutter contre la soumission chimique, c'est-à-dire le fait d'éviter de droguer quelqu'un à son insu. Mais si les personnes individuelles font des actes qui leur regardent, moi, bien sûr, j'ai ma moralité par rapport à ça. J'ai pas mon mot à dire sur ce que font les gens. Et quand on parle de soumission chimique, c'est essentiellement des médicaments qui vont être sédatifs, des somnifères, du GHB, à rendre la personne même pas sûre de ce qui lui est arrivé. Oh, j'ai eu un blackout, qu'est-ce qui s'est passé? Et donc, c'est ça qui est recherché.
2: Donc, vous êtes exactement électrochimiste. Ce n'est pas un métier que tout le monde connaît. Comment est-ce qu'on pourrait l'expliquer un peu avec des termes simples?
3: En gros, l'électrochimie, c'est un mixte entre l'électricité et la chimie. Donc, moi, pour vulgariser aux personnes qui ne sont pas scientifiques, c'est transformer, par exemple, une énergie chimique en une énergie électrique et vice-versa. On va appliquer un protocole électrique pour forcer les drogues et les médicaments à réagir. C'est une filière qui n'était pas très connue, mais pour moi, c'est la filière du passé, du présent et du futur. Parce qu'aujourd'hui, sur l'écologie, par exemple, toutes les questions de CO2, l'hydrogène, tout ça, c'est lié, il y a un rapport avec l'électrochimie.
2: C'est pris en compte. Donc vous avez inventé, du coup, on y vient, un stylo pour lutter contre la soumission chimique. On en parlait dans les établissements festifs. La particularité, c'est qu'il est réutilisable. Hein. J'ai vu sur le site 5000 utilisations à peu près. Alors expliquez-nous un peu comment ça fonctionne.
3: En gros, BeSafe, c'est très simple. C'est un dispositif qui permet de détecter plus de 30 substances actives. Et lorsque une drogue est détectée, il suffit juste de le nettoyer à l'eau savonneuse. C'est un produit qui est fiable, avec une fiabilité supérieure à 90%.
2: Le stylo BeSafe, comment est-ce qu'on pourrait le décrire pour les auditeurs? Du coup, ça ressemble pas vraiment à un stylo.
3: Ça ressemble plus à un stabilo.
2: Ouais.
3: Ça ressemble plus à un stabilo.
2: On le met du coup dans le liquide?
3: On le met dans le liquide. Aussi, le BeSafe, ce qu'on a voulu, c'est qu'il soit alimentaire. C'est-à-dire qu'il réponde aux normes alimentaires. Donc, le BeSafe ne dégrade pas la boisson.
2: Ouais, parce et la boisson. Hygiène aussi.
3: Voilà,
2: ça.
3: Et la boisson ne dégrade pas le BeSafe. Et même au niveau microbiologique, si on le nettoie comme une cuillère à l'eau savonneuse, bien, il n'y a aucun problème. Nous, on a vraiment voulu axer sur la fiabilité, la durabilité et l'éco-conception. C'était nos trois critères principaux pour le cahier des charges.
2: Alors concrètement, comment ça fonctionne? Eh bien, on prend le stylo, on le place directement dans le verre rempli de liquide de notre boisson. Si aucune drogue n'est détectée, un point vert fixe apparaît. Dans ce cas-là, c'est dit « safe », autrement dit en français « sécurisé ». En revanche, s'il y a une substance suspecte, le point devient rouge clignotant, et ce, en quelques secondes à peine.
3: Nous, dans un premier temps, ce qu'on veut, c'est équiper les établissements festifs. Parce que, dans un premier temps, il faut commencer par ceux qui sont responsables de la sécurité des gens. Et ensuite, bien sûr, l'objectif à terme, c'est on veut que les établissements aient leur bisave comme ils aient leurs extincteurs pour un incendie.
2: Comment ça se passe, voilà, quand un établissement, par exemple, du coup, s'en procure un, pour le public, par exemple, ils vont voir le chef d'établissement pour demander un stylo? Comment est-ce que ça
3: fonctionne? En fait, il y a plusieurs cas de figure. Le premier cas, ça peut être soit le client qui a un doute et qui veut tester son verre ou qui se sent mal, qui pense avoir été drogué à son insu, il a bu une gorgée, il se sent pas comme d'habitude alors qu'il consomme comme d'habitude. Donc là, ben, il va être pris en charge par l'équipe sécurité, par les secouristes, etc. Et là, on peut tester son verre. Ça peut être de manière préventive, c'est-à-dire des personnes qui veulent tester leur verre avant. Et ça peut être aussi après l'effet, c'est-à-dire qu'il y a une personne qui a fait un malaise. On ne comprend pas trop pourquoi, donc tester son verre. Dans les festivals, ça peut être les responsables de la sécurité qui circulent parmi les différents espaces et qui testent à des personnes. Après, il ne faut pas rentrer dans une, comme j'ai dit, faut pas rentrer dans une psychose. Par exemple, sur 1000 personnes, on sait que, par exemple, dans un établissement de 1000 personnes, il y en a 20, 25 qui vont tester. Tu vois, beaucoup nous disent oui, mais c'est impossible pour le barman de gérer. Mais il n'y a pas tout le monde qui va tester son verre. Mmh. C'est pas...
2: Ouais. C'est pas ça si on a un doute. Si
3: voilà, c'est pas ce qui est recherché dans un premier temps. Là, on est au début. Donc là, on cherche déjà nos 100 premiers établissements, justement, pour les premiers tests terrain. Il y aura certainement des petites mises à jour à faire, parce qu'on peut continuer d'améliorer. Là, c'est une version 1. Pour un établissement, c'est, en termes d'investissement, ça ne leur coûte pas grand-chose.
2: J'allais y venir, ouais, au niveau des prix pour s'en procurer un.
3: Donc là, pour s'en procurer un établissement mettra 348 €. Pour 5000 tests, donc ça fait 7 centimes par test. Pour un outil qui aide à la prévention et à la détection, on considère que c'est pas un gros investissement.
2: Là, vous l'avez dit, vous allez continuer régulièrement à faire des tests, à faire des mises à jour, etc. Là, déjà, pour arriver à ce prototype, combien d'années est-ce que ça vous a pris?
3: Nous, à la base, on voulait faire un verre anti-drogue. Donc, on a commencé sur le verre pendant un an et demi. Et par contre, on s'est rendu compte que le verre, pour un premier produit, c'est pas ce qui était le mieux. Il n'y a pas un futur pour les particuliers parce que personne ne va se déplacer avec son verre. Et les établissements nous disent, ben, si vous voulez que vos verres aient de l'impact, il en faut plusieurs. Et donc du coup, ben, le coût est très élevé et donc on a vu que c'était économiquement pas viable. Donc du coup, en tout, on a mis 3 ans pour arriver de l'idée jusque là, l'étape de pré-série.
2: Et là, vous avez du coup déjà, vous cherchez, donc vous l'avez dit, les 100 premiers établissements. Il y en a déjà qui sont équipés?
3: Oui, ben, on a commencé il y a 2 semaines et on a envoyé les premiers la semaine dernière. En fait, l'objectif là, c'est d'équiper avant l'été et les différents festivals pour justement avoir des retours de l'été.
2: Si vous êtes intéressé pour équiper votre établissement par ce dispositif, vous pouvez retrouver toutes les informations sur le site ou sur leurs réseaux sociaux, lueur.fr. BeSafe, une innovation scientifique qui détecte les narcotiques. Un entretien qui a été réalisé par Axel Corby pour Radio Graphite.
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0: Il est 6 heures. Il est 6 heures.
1: Il est 6 heures.
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1: Bienvenue dans les Hauts-de-France. Voici un reportage réalisé par une radio associative de la région.
2: Depuis 1979, l'association Enfance et Vie s'engage pour offrir aux enfants du monde un avenir meilleur autour de trois axes majeurs, la nutrition, la santé et l'éducation. En région Hauts-de-France, de nombreuses antennes locales sont animées par des bénévoles investis qui réalisent des actions afin de récolter des fonds pour l'hospitalisation d'enfants à la cité hospitalière de Lille. À vendredi matin, lors d'un tri de livres au pavillon Roux de Douai, j'ai pu rencontrer Jacques Tabary, bénévole de l'association Enfance et Vie.
3: Je m'appelle Jacques Tabary, je suis douaisien depuis 55-60 ans. J'étais enseignant à l'école normale rue d'Arras à Douai, maître formateur. J'ai également été au point de vue local président du club de handball pendant 17 ans. C'était déjà le milieu associatif. Et j'appartiens à l'association Enfance et Vie Douai depuis 2007.
2: Qu'est-ce que c'est déjà comme association Enfance et Vie, pour présenter rapidement?
3: Alors, l'association Enfance et Vie, d'abord un tout petit historique, appartenait autrefois à l'association Terre des Hommes, qui a son siège social en Suisse. Et comme il y a eu des petits problèmes d'intendance, d'après ce que j'ai compris, mais je n'appartenais pas à l'association à ce moment-là, a été créée Enfance et Vie Nord-Pas-de-Calais. Ça remonte quand même il y a au moins 40-45 ans en arrière, hein.
2: Oui, est-ce que vous êtes bénévole, c'est ça? Depuis combien de temps?
3: Alors moi, je suis bénévole, ça fait à l'association même depuis 2007, l'année de ma retraite, mais déjà avant, j'intervenais pour l'association Enfance et Vie dans les écoles de Douai, puisque nous vendions à l'époque des petits objets de Noël, des bougies, etc. Et c'était la seule activité à cette époque-là pour l'association Enfance et Vie, qui suppléait également une autre activité qui était la récolte des médicaments qui étaient triés et envoyé généralement en Afrique noire. Or, depuis un certain nombre d'années, les médicaments n'ont plus le droit de les récolter. Donc, monsieur et madame Dujardin, il faut quand même que je les cite, qui sont à la base de cette association sur Douai, se sont focalisés sur les petits objets à vendre au moment de Noël, et ensuite sur les livres.
2: Il y a beaucoup de bénévoles déjà investis ici dans le Douaisis.
3: Sur le Nord-Pas-de-Calais, on est quand même à peu près 25 antennes différentes qui sont toutes regroupées en Enfance et Vie, et le siège social est à Loos, près de Lille. Alors sur Douai, donc ici, nous on est 15 ou 16 membres, dont 10 membres actifs. Une partie est là ce matin. Bon, comme il y a quand même pas mal de retraités, évidemment, il y a quelquefois des disponibilités, des petits-enfants à garder, des vacances. Donc là, ce matin, on tourne à 8 personnes quand même pour le tri ici sur le pavillon Roux.
2: Alors nous sommes où ici? C'est une bouquinerie, c'est ça? On est entouré de livres?
3: Non, alors ici c'est absolument pas une bouquinerie. Ici en principe on ne vend pas. Ici c'est uniquement notre lieu de stockage. Alors tout ce que tu vois là, il y a quand même des milliers de bouquins qui sont tous classés avec un prix sur la première page. Tous ces bouquins qui est autour de nous, c'est des bouquins qui sont destinés à la vente. Ce matin, les bénévoles, bien sûr, c'est toutes des personnes qui croient en ce qu'on fait, c'est-à-dire aider l'enfance malheureuse. Donc on est toujours une petite dizaine à travailler deux vendredis par mois entre 9h et 11h.
2: Et il y a une bouquinerie, c'est à Lambre-les-Douais, là, par contre.
3: Alors, la bouquinerie, oui, c'est le lieu de vente. Alors là, c'est une salle qui a été mise à notre disposition par la mairie de Lambre, tout d'abord. Et le bâtiment étant passé à Douai, monsieur le maire de Douai continue de nous prêter ce local pour la vente qui a lieu une fois par mois, le samedi, toute la journée, à l'école Denis Papin, à la Cité des Cheminots.
2: Alors, en tant que bénévole, quelles actions vous faites dans le Douaisis?
3: Dans le Douaisis, on ne fait aucune action, ce qui nous est parfois reproché parce que les gens disent qu'il y a assez de malheureux à Douai pour ne pas les aider. Mais il y a d'autres associations qui s'en occupent. Donc nous, ce qu'on fait, c'est surtout récolter des bouquins pour les mettre ensuite à la vente. Et tout ce qu'on fait comme bénéfice, puisque tous ces livres qu'il y a ici chez nous sont uniquement des dons. On n'achète aucun bouquin, tout ça, c'est sur des dons. Ce matin, on a encore reçu à peu près 12 caisses de bouquins en très bon état que l'on va trier, répertorier, classer dans les différents rayons et on les amènera à l'école Papin pour la vente du samedi 2 juillet, du mois d'août, etc.
2: Au niveau de l'association, vous, c'est plutôt les livres, mais dans les autres antennes, il y a vraiment des actions différentes.
3: Alors nous, c'est bien sûr, il y a les livres, il y a également les timbres. Hein, on a une collègue qui s'occupe de la philatélie avec son mari. On a aussi des cartes postales et des vinyles. On a énormément de vinyles, on a plusieurs milliers de vinyles. Malheureusement, beaucoup, beaucoup de grande musique, alors que les gens cherchent quelquefois plutôt de la variété française, américaine. Mais bon, on fait également des disques, hein.
2: Alors, les bénévoles, quand ils s'engagent, qu'est-ce qu'ils font exactement ? Quel est l'engagement ?
3: Alors, l'engagement, c'est d'abord ici au niveau du pavillon rouge, c'est trier. Hein, tous les bouquins qu'on reçoit, il faut les trier. Il faut préparer pour la vente suivante. Là, déjà, ce matin, on prépare. Et moi, je me chargerai d'acheminer les caisses là-bas pour installer pour la vente du mois prochain. Alors, les personnes s'engagent sur ce tri ici au pavillon rouge. Hein, c'est moi qui dirige un petit peu. Enfin, je suis quand même le responsable d'équipe. Donc, je leur donne à chacun un petit travail à faire. Également, ils s'engagent à assurer les permanences pour la vente. Car lorsque l'on vend à l'école Denis Papin, il me faut au moins 4 bénévoles toute la journée. Donc, ils s'engagent en fonction évidemment de leur disponibilité. Mais sur les 10, on a toujours 4 qui sont présents.
2: À l'Ambre-les-Doués, là, il y a le point de vente qui est vraiment identifié. Donc, les gens savent qu'ils peuvent venir à ce moment-là à chaque fois. Et c'est combien de temps toute la journée ?
3: Alors là, c'est toute la journée, de 9h à midi et demi, de 14h à 17h. On a un local qui est plus petit, bien sûr, qu'ici, mais où là-bas, tous les bouquins sont également répertoriés, classés par thème. Il y a 8, 9, 10 thèmes différents, les disques, les timbres et tout. Et chaque mois, on a une exposition. Donc, forcément, chaque mois, c'est une exposition mensuelle qui est renouvelé à chaque fois.
2: Aujourd'hui, nous parlons de l'association Enfance et Vie, antenne de Douai, et aussi des autres antennes en région Hauts-de-France dont nous parle Jacques Tabary, bénévole de l'association.
3: Tout ce que l'on récolte, entre guillemets, comme argent, c'est directement déposé sur le compte de l'OS. Hein, c'est là-bas, il y a un conseil d'administration dont je fais partie pour la première année et c'est nous qui attribuons tous les bénéfices aux différentes actions. Sur Douai, on fait en moyenne entre 9 et 10 000 euros par an de vente. Ce qui est, alors ça peut paraître, je ne dis pas dérisoire, mais bon, ce n'est pas énorme. Si, c'est beaucoup, sachant qu'un roman en très bon état, on le fait à 3 euros. Donc un bouquin qui vaut 22 euros dans le commerce, nous on le fait à 3 euros. Les BD pareil, on a reçu ici une vingtaine de BD en parfait état, on les fait à 3 euros. Donc il faut quand même vendre beaucoup de bouquins pour faire un bénéfice intéressant. Donc cet argent est reversé à la caisse de l'OS, il n'y a qu'un compte à l'OS où toutes les différentes antennes Nord-Pas-de-Calais versent les bénéfices qu'elles ont recueillis. Pour citer deux ou trois exemples, à Dunkerque il y a un vestiaire et là-bas ils font la vente de vêtements. À Lille ils font également la vente de livres comme nous, de disques, et on travaille aussi avec eux. Quelquefois je vais chercher des livres à Lille ou bien je leur emporte s'ils ont plus de chances de les vendre que nous. De même pour les timbres. Alors je sais qu'à Arras ils vendent par exemple, ils font des opérations fleurs, enfin etc. Chaque antenne a un petit peu sa spécificité. Avec cet argent-là, donc, comme je le disais à l'instant, on aide particulièrement en Afrique, Madagascar, République démocratique du Congo, en ce moment c'est la catastrophe, le Sénégal, d'autres pays aussi. Hein, et on intervient également en Asie, au Vietnam et en Amérique du Sud, en Colombie. Alors le budget annuel pour l'association, on a entre 300 et 350 000 euros de recettes chaque année que l'on va ventiler pour des projets. On est d'ailleurs sollicité par les personnes sur place. L'avantage, c'est que des personnes que l'on connaît, en qui on a toute confiance, on vérifie l'usage de l'argent qui est généralement destiné non pas à la nourriture qu'on peut prévoir, si quelquefois à Madagascar je sais qu'ils achètent des sacs de riz parce qu'il y en a besoin, mais c'est surtout pour du concret, des écoles, beaucoup beaucoup d'écoles, des préaux, des cours d'école, des sanitaires, des douches pour aider les petits enfants d'Afrique noire. Et allez, je termine là-dessus. Un autre aspect sur lequel les gens sont très sensibles, dans le Nord-Pas-de-Calais, alors là c'est une expérience merveilleuse, Enfance et Vie Nord-Pas-de-Calais intervient pour les opérations cardiaques à la cité hospitalière. On fait venir les petits-enfants d'Afrique noire généralement. Il y a une équipe sur classe qui choisit les enfants. Il y a une équipe qui les ramène par avion. Il y a des familles d'accueil autour de l'île qui gardent les enfants pendant 3, 4, 6 semaines, ça dépend. Et au niveau de l'intervention chirurgicale, les chirurgiens interviennent bénévolement, ça c'est merveilleux. Je les ai rencontrés il y a 2-3 ans, c'est des personnes exceptionnelles qui mériteraient beaucoup plus que la Légion d'honneur, mais ils sont très humbles et ils aiment bien parler de ce qu'ils font. Et nous, on paye les frais d'hospitalisation à la cité hospitalière qui s'élèvent à 3 500-4 000 euros par opération. Donc quand les gens me demandent que faites-vous de l'argent, je leur cite cet exemple très concret, je dis voilà, l'équipe de Douai a sauvé, entre guillemets, 3 enfants avec les 10 000 euros, a pu payer 3 interventions et ces interventions, l'équipe Nord-Pas-de-Calais, on en a déjà soutenu à peu près 20 interventions depuis une vingtaine d'années.
2: Et donc c'est l'association Enfance et Vie qui va démarcher en Afrique, quels enfants sont en difficulté, comment ça se passe?
3: Là c'est pas l'association Enfance et Vie, il y a une équipe locale, par exemple au Burkina Faso, en Tunisie, qui sélectionne, entre guillemets, j'aime pas tellement le mot, mais qui choisit les enfants pour qui l'opération est indispensable. Ils ont quelquefois une espérance de vie de 6 mois, 1 an maximum. Donc ceux-là c'est priorité, on les met dans l'avion avec une personne qui les accompagne jusque les quins, et ensuite, ils sont pris dans une famille d'accueil avec les difficultés, bien sûr, quelquefois on a des petits bouts de chou de 7-8 mois qui viennent, mais si l'opération n'intervient pas très vite, c'est malheureusement, ils sont condamnés. Hein.
2: Et en action de solidarité, j'ai vu aussi des concerts solidaires ou des petites actions comme ça en région.
3: Alors, il y a des petites actions en région. Je sais que là, il va y avoir un semi-marathon du côté du Mont des Côtes. Donc là, l'association Enfance et Vie va aider pour mettre les dossards, vendre des boissons. Et généralement, c'est nous qui recueillons une partie du bénéfice. Il y a une troupe, je suis allé voir une troupe l'année dernière, qui faisait une pièce de théâtre. Et tous les bénéfices étaient pour l'association Enfance et Vie. Alors, au niveau de Douai, pour l'instant, on n'a rien fait jusque-là hors livre, mais l'année prochaine, la Cantarelle qui est à Courchelette, qui est une chorale, va se produire à Courchelette avec une autre chorale et tous les bénéfices, l'entrée sera gratuite, mais on demandera aux gens d'acheter des programmes et tous les bénéfices seront reversés à l'association Enfance et Vie. Donc ça, c'est un petit peu en dehors des bouquins. Mais à chaque fois qu'on peut faire une action comme celle-là, on ne la refuse pas, bien évidemment.
2: Pour nos auditeurs, auditrices là, qui nous écoutent, qui voudraient peut-être parrainer ou faire des dons, comment ça se passe?
3: Alors, bien sûr, c'est tout à fait possible de parrainer même un seul enfant ou de faire un don à l'association Enfance et Vie. À ce moment-là, je conseille aux auditeurs de s'adresser directement à l'OS pour prendre contact, soit pour un parrainage ou pour un don, d'envoyer leur don à l'OS et en retour, ils recevront une attestation fiscale d'un don à une association.
2: Pour trouver les coordonnées, il suffit de taper Enfance et Vie sur Internet, par exemple.
3: Oui, je pense, en tapant Enfance et Vie Los, ils auront tous les renseignements nécessaires. Et là-bas, c'est pareil, il y a une équipe très, très disponible, des gens retraités aussi, qui sont là beaucoup plus souvent que nous dans le local et qui, à ce moment-là, les guideront pour un don éventuel.
2: En parlant d'équipe, là, il y a celle de Douai aujourd'hui, il y a un aspect convivial, il y a vraiment l'idée de se retrouver aussi.
3: C'est vrai qu'au-delà de ce qu'on fait pour aider les enfants, moi je suis personnellement très content depuis 15 ans que je dirige l'équipe, d'avoir fait connaissance de personnes que je n'aurais jamais rencontrées dans un autre contexte. Comme dans beaucoup d'associations, je sais à peine leur vie familiale, je sais à peine ce qu'ils ont fait avant, mais on vient ici très content de se retrouver et toujours dans le même objectif, ramasser de l'argent. C'est pas bien de dire ça, mais nous c'est notre objectif, c'est faire du bénéfice.
2: Beaucoup de retraités, il y a des jeunes aussi qui s'engagent en tant que bénévoles.
3: Beaucoup de retraités, oui, uniquement des retraités pour ainsi dire, parce qu'on vient ici au pavillon rouge le vendredi 2 fois par mois de 9 à 11. On a une petite collègue qui vient de nous rejoindre, qui vient nous donner un bon coup de main le samedi, mais comme elle est encore en activité pour l'instant, elle ne peut venir que le samedi, mais elle est enchantée aussi de nous avoir rejoint et elle est toujours impatiente d'avoir ses vacances comme tout bon enseignant qui se respecte, mais elle sait que pendant les vacances, elle peut venir ici à notre local nous donner un coup de main pour trier.
2: C'était Jacques Tabary, bénévole de l'association Enfance et Vie, antenne de Douai. Pour avoir plus d'informations, rendez-vous sur le site enfanceetvie.org. Un reportage réalisé par Jérôme Bailly de Radio Scarpe Sensée.
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6: Avoir la banane est une expression auriculaire, fruitière et souriante. Avoir la banane signifie que quelqu'un affiche un grand sourire ou est de bonne humeur. Cette image fait référence à la forme incurvée d'une banane qui ressemble à un sourire. L'expression « avoir la banane » est très populaire en français et peut être utilisée de différentes manières. Elle peut être employée pour exprimer la joie et le bonheur, pour montrer sa bonne humeur ou pour dire qu'on est content de quelque chose. Elle peut également être utilisée pour dire qu'on est très enthousiaste et motivé, optimiste et confiant. Bref, avoir la banane, c'est être heureux et plein d'entrain. Mais sans atteindre le niveau d'hilarité, de se fendre la pêche ou de se fendre la poire. Le visage est l'émanation des expressions et quand la bouche prend la forme particulière de la banane, cela évoque un état d'esprit. Mais attention, cela ne vaut pas pour tous les fruits et légumes. Avoir la patate, par exemple, est moins évocateur physiologiquement, bien que son origine reconnue soit aussi la tête. Avouons tout de même que la contemplation du fameux tubercule n'évoque en rien le tonus, le dynamisme ou la vitalité. Quoique, pour avoir la frite, progéniture de la patate, on pourrait imaginer un léger sourire. Si l'on prend une patate sur la poire, on risque d'avoir un marron. Ce qui vaut pour la patate vaut aussi pour l'expression homonyme « avoir la pêche ». Là aussi, prendre une pêche sur la poire n'a rien de bien agréable et on peut en avoir gros sur la patate. Pour ma pomme, je m'y perds un peu dans ces salades de fruits et légumes. Pomme, poire, pêche, banane, patate, ne manquerait plus qu'un Scooby-Dooby-Ooh. Preuve est faite que le monde végétal, tout comme le monde animal, est une source importante d'images illustrant nos expressions auriculaires. Permettez-moi de revenir sur la banane, fruit évocateur de gaieté donc, mais aussi pour d'aucuns l'expression d'un certain tonus sexuel lié à sa forme phallique. Bien que jamais un candidat à la présidence n'ait incité quiconque à manger des bananes, le corps médical vous le recommande pour ses multiples bienfaits reconnus. Sauf pour les orthopédistes, à cause des enveloppes du fruit nonchalamment ou intentionnellement abandonnées sur les trottoirs. Avoir la banane ne s'arrête pas au bien-être. C'est aussi une petite sacoche portée à la ceinture ou avoir la coiffure d'Elvis, avoir de l'oreille, avoir des médailles ou des galons ou certains piercings. Avoir la banane ou comment devenir riche et célèbre. Célèbre, c'est le cas de ce tirailleur sénégalais, blessé pendant la Grande Guerre, recueilli comme ouvrier dans l'usine de Pierre Lardet à Courbevoie et nommé Bamboula. Riche, c'est Pierre-François Lardet, le patron de la société Nutrimen Nutrial. La richesse de l'un étant la conséquence de la célébrité de l'autre. Notre infortuné Bamboula passe à la postérité avec une simple phrase qu'il prononça en goûtant le produit chocolaté qu'il préparait dans l'usine de Monsieur Lardet. « Moi y a dit y a bon !» agrémenté d'un énorme éclat de rire. Cette exclamation ne tombe pas dans la banane d'un sourd, mais dans l'oreille du publiciste chargé de la promotion du produit de l'usine Lardet, le Banania. Il n'en faut pas davantage pour que Bamboula, coiffé d'un fez rouge à pompons, revêtu d'une varus bleue et d'une culotte bouffante, s'exclamant « Y'a bon !» orne désormais toutes les boîtes et les publicités de l'aliment à base de farine de banane et de chocolat, et ce, jusque dans les années 70. Grâce à son « Y'a bon banania », M. Lardet pouvait avoir la banane. Ce slogan a été critiqué comme porteur de stéréotypes racistes qui ont nourri la caricature du noir de l'époque. Mais en 2011 seulement, le tribunal de Versailles condamne Banania à faire cesser la vente de produits portant le slogan « Y'a bon » et faire disparaître sous quelque forme que ce soit la fabrication et la commercialisation de toute illustration sur laquelle apparaîtrait la fameuse phrase. Et ce, assorti d'une astreinte de 20 000 euros par jour par infraction constatée. Tu parles d'une peau de banane. Du coup, c'est Nesquik à la banane.
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4: Bienvenue dans les Hauts-de-France. Voici un reportage réalisé par une radio associative de la région.
5: Aujourd'hui, on parle d'une innovation scientifique française. C'est tout nouveau. Il s'agit du stylo BeSafe qui permet de détecter en un instant si des substances indésirables comme des drogues sont présentes dans les liquides. Derrière cette avancée technologique se trouve une start-up française innovante. Pour en parler, nous recevons aujourd'hui son directeur technique, Mikaël Houcham, originaire de Compiègne et acteur clé du développement de cette solution qui pourrait contribuer, vous allez le voir, à renforcer la sécurité dans les établissements festifs.
6: Bonjour, tout d'abord merci pour l'invitation. Je suis originaire de Compiègne. Mikaël, c'est un jeune qui a grandi au Clos des Roses jusqu'à ses 18 ans. Donc j'ai fait toutes mes classes à Compiègne, en passant par Filias Le Bègue, le collège André Malraux, le lycée Mireille Grenet. Et ensuite, après ça, je suis parti à Paris, puis à Grenoble pour obtenir mon diplôme d'ingénieur en électrochimie et procédés. Aujourd'hui, je suis le directeur technique de la start-up Lueur. C'est une start-up qui a pour vocation à lutter contre la soumission chimique dans les lieux festifs et les lieux de société. C'est une start-up qui a été créée par deux jeunes qui étaient en école de commerce, qui s'appellent Baptiste Tourtoulou et Jules de Villeplay. Moi, mon rôle à Lueur, c'est de faire passer la solution de l'idée jusque la commercialisation.
5: Donc on l'a dit, vous êtes du coup originaire de Compiègne. Est-ce qu'il y a par exemple un professeur, une rencontre, un événement qui vous a donné une appétence comme ça pour la science? Ça vient d'où exactement tout ça?
6: C'est depuis tout petit. Disons que c'est inné. Je me souviens qu'en primaire, on faisait souvent des concours de calcul mental à Filias Le Bègue. Je gagnais souvent dans ma classe. J'ai un profil très scientifique. Dans les filières littéraires, on voyait que j'étais très mauvais. Mais en physique, chimie et en maths, j'étais très bon, donc c'était naturel.
5: C'était un peu une évidence aussi de se tourner vers ce milieu, du coup. À Compiègne, la question des stupéfiants, elle est régulièrement au cœur de l'actualité, avec des saisies importantes et des opérations de police assez fréquentes. Quand on vient d'ici, est-ce que ça donne un regard un peu particulier, justement, à ces sujets?
6: Non, parce que nous, Lueur, on n'a pas pour vocation à lutter contre la consommation de stupéfiants ou d'alcool. Nous, on est vraiment là pour lutter contre la soumission chimique, c'est-à-dire le fait d'éviter de droguer quelqu'un à son insu. Mais si les personnes individuelles font des actes qui leur regardent, moi, bien sûr, j'ai ma moralité par rapport à ça. J'ai pas mon mot à dire sur ce que font les gens. Et quand on parle de soumission chimique, c'est essentiellement des médicaments qui vont être sédatifs, des somnifères, du GHB, à rendre la personne même pas sûre de ce qui lui est arrivé. Oh, j'ai eu un blackout, qu'est-ce qui s'est passé? Et donc, c'est ça qui est recherché.
5: Donc, vous êtes exactement électrochimiste. Ce n'est pas un métier que tout le monde connaît. Comment est-ce qu'on pourrait l'expliquer un peu avec des termes simples?
6: En gros, l'électrochimie, c'est un mixte entre l'électricité et la chimie. Donc, moi, pour vulgariser aux personnes qui ne sont pas scientifiques, c'est transformer, par exemple, une énergie chimique en une énergie électrique et vice-versa. On va appliquer un protocole électrique pour forcer les drogues et les médicaments à réagir. C'est une filière qui n'était pas très connue, mais pour moi, c'est la filière du passé, du présent et du futur. Parce qu'aujourd'hui, sur l'écologie, par exemple, toutes les questions de CO2, l'hydrogène, tout ça, c'est lié à... Il y a un rapport avec l'électrochimie.
5: C'est pris en compte.
6: C'est pris en compte.
5: Donc, vous avez inventé, du coup, on y vient, un stylo pour lutter contre la soumission chimique. On en parlait dans les établissements festifs. La particularité, c'est qu'il est réutilisable. J'ai vu sur le site 5000 utilisations à peu près. Alors, expliquez-nous un peu comment ça fonctionne.
6: En gros, BeSafe, c'est très simple. C'est un dispositif qui permet de détecter plus de 30 substances actives. Et lorsque une drogue est détectée, il suffit juste de le nettoyer à l'eau savonneuse. C'est un produit qui est fiable, avec une fiabilité supérieure à 90%.
5: Le stylo BeSafe, comment est-ce qu'on pourrait le décrire pour les auditeurs? Du coup, ça ne ressemble pas vraiment à un stylo.
6: Ça ressemble plus à un stabilo.
5: Ouais.
6: Ça ressemble plus à un stabilo.
5: On le met du coup dans le liquide?
6: On le met dans le liquide. Aussi, le BeSafe, ce qu'on a voulu, c'est qu'il soit alimentaire. C'est-à-dire qu'il réponde aux normes alimentaires. Donc, le BeSafe ne dégrade pas la boisson.
5: Ouais, parce et la boisson. Hygiène aussi.
6: Voilà, ça. Et la boisson ne dégrade pas le BeSafe. Et même au niveau microbiologique, Si on le nettoie comme une cuillère à l'eau savonneuse, bien, y a aucun problème. Nous, on a vraiment voulu axer sur la fiabilité, la durabilité et l'éco-conception. C'était nos trois critères principaux, pour le cahier des charges.
5: Alors concrètement, comment ça fonctionne ? Eh bien, on prend le stylo, on le place directement dans le verre rempli de liquide de notre boisson. Si aucune drogue n'est détectée, un point vert fixe apparaît. Dans ce cas-là, c'est dit « safe », autrement dit en français « sécurisé ». En revanche, s'il y a une substance suspecte, le point devient rouge clignotant, et ce, en quelques secondes à peine.
6: Nous, dans un premier temps, ce qu'on veut, c'est équiper les établissements festifs. Parce que, dans un premier temps, il faut commencer par ceux qui sont responsables de la sécurité des gens. Et ensuite, bien sûr, l'objectif à terme, c'est on veut que les établissements aient leur bisave comme ils aient leurs extincteurs pour un incendie.
5: Comment ça se passe, voilà, quand un établissement, par exemple, du coup, s'en procure un, pour le public, par exemple, ils vont voir le chef d'établissement pour demander un stylo ? Comment est-ce que ça
6: fonctionne ? En fait, il y a plusieurs cas de figure. Le premier cas, ça peut être soit le client qui a un doute et qui veut tester son verre ou qui se sent mal, qui pense avoir été drogué à son insu, il a bu une gorgée, il se sent pas comme d'habitude alors qu'il consomme comme d'habitude. Donc là, ben, il va être pris en charge par l'équipe sécurité, par les secouristes, etc. Et là, on peut tester son verre. Ça peut être de manière préventive, c'est-à-dire des personnes qui veulent tester leur verre avant. Et ça peut être aussi après l'effet, c'est-à-dire qu'il y a une personne qui a fait un malaise, on ne comprend pas trop pourquoi, donc tester son verre. Dans les festivals, ça peut être les responsables de la sécurité qui circulent parmi les différents espaces et qui testent à des personnes. Après, faut pas rentrer dans une psychose. Par exemple, sur 1000 personnes, on sait que, par exemple, dans un établissement de 1000 personnes, il y en a 20, 25 qui vont tester. Tu vois, beaucoup nous disent oui, mais c'est impossible pour le barman de gérer. Mais il n'y a pas tout le monde qui va tester son verre. Mmh. C'est pas...
5: Ouais. C'est
6: pas ce qui est recherché dans un premier temps. Là, on est au début. Donc là, on cherche déjà nos 100 premiers établissements, justement, pour les premiers tests terrain. Il y aura certainement des petites mises à jour à faire, parce qu'on peut continuer d'améliorer. Là, c'est une version 1. Pour un établissement, c'est, en termes d'investissement, ça leur coûte pas grand-chose.
5: J'allais y venir, ouais, au niveau des prix pour s'en procurer un.
6: Donc là, pour s'en procurer un établissement mettra 348 € pour 5000 tests. Donc ça fait 7 centimes par test. Pour un outil qui aide à la prévention et à la détection, on considère que c'est pas un gros investissement.
5: Là, vous l'avez dit, vous allez continuer régulièrement à faire des tests, à faire des mises à jour, etc. Là, déjà, pour arriver à ce prototype, combien d'années est-ce que ça vous a pris ?
6: Nous, à la base, on voulait faire un verre anti-drogue. Donc on a commencé sur le verre pendant 1 an et demi. Et par contre, on s'est rendu compte que le verre, pour un premier produit, c'est pas ce qui était le mieux. Il n'y a pas un futur pour les particuliers parce que personne ne va se déplacer avec son verre. Et les établissements nous disent, bah, si vous voulez que vos verres aient de l'impact, il en faut plusieurs. Mm. Et donc du coup, bah, le coût est très élevé. Donc on a vu que c'était économiquement pas viable. Donc du coup, en tout, on a mis 3 ans pour arriver de l'idée jusque là, l'étape de pré-série.
5: Et là, vous avez du coup déjà, vous cherchez, donc vous l'avez dit, les 100 premiers établissements. Il y en a déjà qui sont équipés ?
6: Oui, ben, on a commencé il y a 2 semaines et on a envoyé les premiers la semaine dernière. En fait, l'objectif là, c'est d'équiper avant l'été et les différents festivals pour justement avoir des retours de l'été.
5: Si vous êtes intéressé pour équiper votre établissement par ce dispositif, vous pouvez retrouver toutes les informations sur le site ou sur leurs réseaux sociaux, lueur.fr. BeSafe, une innovation scientifique qui détecte les narcotiques. Un entretien qui a été réalisé par Axel Corby pour Radio Graphite.
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4: 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Le programme fera la part belle aux grands compositeurs français. L'entrée sera libre, alors ne manquez sous aucun prétexte ce rendez-vous musical sous la fraîcheur des voûtes de la cathédrale Saint-Étienne de Meaux. Jusqu'au 11 novembre, découvrez l'exposition temporaire du musée de l'Archerie et du Valois à Crépy, archer de la préhistoire. Plongez au cœur du néolithique pour découvrir le rôle de l'arc dans la vie quotidienne des premiers hommes. Au programme, reconstitution, objets originaux et regard d'experts pour vous dévoiler des archers ingénieux. En parallèle, le musée vous propose plusieurs animations autour de l'exposition. Le programme détaillé est disponible sur le www.crépyenvalois.fr.
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4: La douceur de son verbe en dehors des pistes d'escrime contraste avec sa hargne qu'elle possédait lors de ses duels, épée à la main. Elle, c'est Laura Flessel. La tireuse guadeloupéenne est née le 6 novembre 1971. La guêpe, comme elle fut surnommée, avouait au milieu de sa carrière, je cite, « aimer jouer durant l'escrime ». Jouer, vraiment, doit-on la croire, gagner plutôt, nous sommes davantage d'accord. Laura Flessel se dévoile aux yeux du monde entier un beau jour de l'été 1996, durant les Jeux Olympiques d'Atlanta aux États-Unis. Médaillée de bronze en individuel aux Mondiaux de 1995, la native de Pointe-à-Pitre ne vient aucunement dans l'état de Géorgie pour faire de la figuration, preuve en est sa présence en finale de ces Jeux du centenaire dans l'épreuve individuelle de l'épée. Face à elle, une autre Française, Valérie Barlois, la gauchère antillaise maîtrise son art pour enlever le titre suprême. D'ailleurs, le premier titre individuel de l'épée chez les femmes dans l'histoire des Jeux. Trois jours plus tard, c'est en équipe avec cette même Valérie Barlois et Sophie Morrissey que Laura Flessel s'adjuge un nouveau titre, cette fois-ci en équipe dans ces JO d'Atlanta. Ça y est, la machine à trophées est en route. 4 ans plus tard, elle décroche le bronze en individuel, mais entre-temps, elle profite pour devenir championne du monde, puis un peu plus tard, championne d'Europe. En 2004, ce seront de nouvelles breloques olympiques qui vont garnir son armoire à trophées. Son dernier tour de piste sportif, elle effectuera aux Jeux de Londres en 2012, durant lesquels elle aura l'honneur d'être la porte-drapeau de la délégation tricolore. En 2017, c'est la piste politique qui se déroule sous ses pieds en devenant ministre des Sports. La guêpe reste encore à ce jour l'escrimeuse française la plus titrée aux Jeux et elle est certainement la plus iconique également. Allez, on se donne rendez-vous demain pour d'autres histoires d'un jour avec Mémoire Sport.
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3: Avoir la banane est une expression auriculaire, fruitière et souriante. Avoir la banane signifie que quelqu'un affiche un grand sourire ou est de bonne humeur. Cette image fait référence à la forme incurvée d'une banane qui ressemble à un sourire. L'expression « avoir la banane » est très populaire en français et peut être utilisée de différentes manières. Elle peut être employée pour exprimer la joie et le bonheur, pour montrer sa bonne humeur ou pour dire qu'on est content de quelque chose. Elle peut également être utilisée pour dire qu'on est très enthousiaste et motivé, optimiste et confiant. Bref, avoir la banane, c'est être heureux et plein d'entrain. Mais sans atteindre le niveau d'hilarité, de se fendre la pêche ou de se fendre la poire. Le visage est l'émanation des expressions et quand la bouche prend la forme particulière de la banane, cela évoque un état d'esprit. Mais attention, cela ne vaut pas pour tous les fruits et légumes. Avoir la patate, par exemple, est moins évocateur physiologiquement, bien que son origine reconnue soit aussi la tête. Avouons tout de même que la contemplation du fameux tubercule n'évoque en rien le tonus, le dynamisme ou la vitalité. Quoique, pour avoir la frite, progéniture de la patate, on pourrait imaginer un léger sourire. Si l'on prend une patate sur la poire, on risque d'avoir un marron. Ce qui vaut pour la patate vaut aussi pour l'expression homonyme « avoir la pêche ». Là aussi, prendre une pêche sur la poire n'a rien de bien agréable et on peut en avoir gros sur la patate. Pour ma pomme, je m'y perds un peu dans ces salades de fruits et légumes. Pomme, poire, pêche, banane, patate, ne manquerait plus qu'un Scooby-Dooby-Oo-ah. Preuve est faite que le monde végétal, tout comme le monde animal, est une source importante d'images illustrant nos expressions auriculaires. Permettez-moi de revenir sur la banane, fruit évocateur de gaieté donc, mais aussi pour d'aucuns l'expression d'un certain tonus sexuel lié à sa forme phallique. Bien que jamais un candidat à la présidence n'ait incité quiconque à manger des bananes, le corps médical vous le recommande pour ses multiples bienfaits reconnus. Sauf pour les orthopédistes, à cause des enveloppes du fruit nonchalamment ou intentionnellement abandonnées sur les trottoirs. Avoir la banane ne s'arrête pas au bien-être. C'est aussi une petite sacoche portée à la ceinture ou avoir la coiffure d'Elvis, avoir de l'oreille, avoir des médailles ou des galons ou certains piercings. Avoir la banane ou comment devenir riche et célèbre. Célèbre, c'est le cas de ce tirailleur sénégalais, blessé pendant la Grande Guerre, recueilli comme ouvrier dans l'usine de Pierre Lardet à Courbevoie et nommé Bamboula. Riche, c'est Pierre-François Lardet, le patron de la société Nutrimen Nutrial. La richesse de l'un étant la conséquence de la célébrité de l'autre. Notre infortuné Bamboula passe à la postérité avec une simple phrase qu'il prononça en goûtant le produit chocolaté qu'il préparait dans l'usine de M. Lardet. « Moi y a dit y a bon !» agrémenté d'un énorme éclat de rire. Cette exclamation ne tombe pas dans la banane d'un sourd, mais dans l'oreille du publiciste chargé de la promotion du produit de l'usine Lardet, le Banania. Il n'en faut pas davantage pour que Bamboula, coiffé d'un fez rouge à pompons, revêtu d'une varice bleue et d'une culotte bouffante, s'exclamant « Y'a bon !» orne désormais toutes les boîtes et les publicités de l'aliment à base de farine de banane et de chocolat, et ce, jusque dans les années 70. Grâce à son « Y'a bon banania », M. Lardet pouvait avoir la banane. Ce slogan a été critiqué comme porteur de stéréotypes racistes qui ont nourri la caricature du noir de l'époque. Mais en 2011 seulement, le tribunal de Versailles condamne Banania à faire cesser la vente de produits portant le slogan « Y'a bon » et faire disparaître sous quelque forme que ce soit la fabrication et la commercialisation de toute illustration sur laquelle apparaîtrait la fameuse phrase. Et ce, assorti d'une astreinte de 20 000 euros par jour par infraction constatée. Tu parles d'une peau de banane. Du coup, c'est Nesquik à la banane.

0: 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Jusqu'au 22 août, la médiathèque de Crépy passe en horaire d'été. L'équipe vous accueille le mercredi de 10h à 12h30 et de 14h à 18h30 et le samedi de 10h à 12h30 et de 14h à 17h. Faites le plein de livres pour partir en vacances. Cet été, la durée d'emprunt de vos documents est doublée. Passez de 3 à 6 semaines pour en profiter pleinement. Que vous partiez à l'aventure ou que vous restiez tranquillement chez vous, c'est le moment idéal pour piocher dans les collections et savourer chaque instant à votre rythme. Les petits chanteurs à la Croix de Bois sont de retour dans la région pour un concert exceptionnel le dimanche 30 août à 16h30 en l'église de Verberie. Le célèbre chœur d'enfants, qui voyage à travers le monde depuis 120 ans, interprétera des grands classiques de la musique sacrée, mais aussi des œuvres plus actuelles et contemporaines. Un spectacle familial et accessible à tous. Réservation en ligne sur pccb.fr et sur place dans la limite des places disponibles le jour du concert. 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
3: Voici La traversée du désert, une chanson de la Caravane Passe chantée par San Severino. 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

0: 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Cuisine sans souci.
1: Bonjour Hervé.
0: Bonjour Cécile.
1: Alors Hervé, qu'est-ce qu'on fait de bon aujourd'hui?
0: Alors je te propose de la semoule aux épices et aux noix.
1: C'est un dessert?
0: C'est un dessert. Tu sais, on a les gens un peu l'habitude du gâteau de semoule.
1: Oui.
0: Et bien là, c'est une autre façon
1: de préparer de la semoule.
0: Voilà, de servir de la semoule.
1: Ben alors je t'écoute pour les ingrédients.
0: 100 g de semoule de blé dur moyenne.
1: Donc je suppose qu'il faut prendre de la semoule à dessert. C'est pas la même semoule que pour faire le couscous, on est d'accord.
0: Ouais. 20 g de beurre.
1: Donc avec de la crème française, s'il vous plaît.
0: Du lait.
1: Français aussi, c'est
0: du sucre en poudre. Un bâton de cannelle. 2 clous de girofle. Le jus d'un demi-citron. Mm-hmm. Une quinzaine de cerneaux de noix. Et de la cannelle en poudre. On va commencer par mesurer la semoule dans un verre doseur. Ça nous servira de base pour les mélanges.
1: Très bien.
0: On va préparer le même volume de lait. Les 2/3 de sucre et les 2/3 d'eau.
1: C'est le même principe quand on fait un gâteau yaourt où on garde le contenant finalement. Là, c'est un peu ça.
0: Ouais.
1: Une fois qu'on a pris la mesure de la semoule dans son verre doseur,
0: ça
1: pas besoin de
0: base.
1: Peser en réalité.
0: Ça sert de base.
1: Fois, d'accord. Donc le même volume de lait, les 2/3 de sucre et ensuite les 2/3 d'eau.
0: Alors on va faire frémir le lait avec l'eau, le sucre, le bâton de cannelle et les clous de girofle. On va laisser infuser, on couvre, on laisse infuser le temps de préparer la semoule. Alors on va faire fondre le beurre dans une casserole, on va ajouter la semoule et on va bien mélanger et les cuire pendant 5 à 10 minutes en remuant jusqu'à ce que la semoule soit blonde.
1: Ouais, elle devienne blonde, très bien.
0: Ça marche?
1: Jusque là, très bien.
0: On filtre le lait chaud.
1: Donc on enlève, parce que comme ça s'enlève le clou de girofle, le bâton de cannelle, parce que le lait il doit être bien parfumé là,
0: voilà.
1: Bien infusé.
0: On filtre le lait chaud, on le verse sur la semoule et on remue jusqu'à absorption.
1: Donc là, on remue dans la casserole, mais sur feu très doux.
0: Très, très doux. Ouais. On arrose avec le jus de citron. Hors du feu, on couvre d'un linge, puis d'un couvercle et on laisse gonfler 15 minutes.
1: Ok.
0: Au bout de 15 minutes, on va égrainer la semoule avec une fourchette.
1: Oui, avec les mains, ok.
0: On va couvrir à nouveau et laisser reposer jusqu'au moment de servir.
1: Laisser refroidir finalement.
0: Voilà. On va briser les cerneaux de noix et les ajouter à la semoule au moment de servir. On va répartir la semoule dans les assiettes en faisant des dômes et on saupoudre si on veut avec de la cannelle.
1: Ah, pour la déco. C'est bien ça.
0: Bah, c'est tout simple.
1: C'est très simple. On peut rajouter quelque chose, une petite
0: Écoute,
1: variante
0: comme d'habitude, hein, libre choix. On peut remplacer les cerneaux par des amandes ou des pignons de pain grillés. On fait griller à sec comme ça dans la poêle et on les met dedans.
1: Hein. Très bien.
0: Petite astuce aussi pour les gourmets. On peut ajouter des raisins secs qu'on aura fait macérer dans du jus d'orange.
1: Non, dans du rhum ou dans du cognac aussi.
0: Ou dans du cognac, voilà.
1: Je pense que ça marche aussi.
0: Oui.
1: Moins pour les enfants, mais bon, voilà, pour moi, voilà. Ça marche bien dans le rhum.
0: Ça marche
1: voilà.
0: Bien. Ça marche bien.
1: Très bien. 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Alors,
0: bon appétit bien sûr. 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
2: La douceur de son verbe en dehors des pistes d'escrime contraste avec sa hargne qu'elle possédait lors de ses duels, épée à la main. Elle, c'est Laura Flessel. La tireuse guadeloupéenne est née le 6 novembre 1971. La guêpe, comme elle fut surnommée, avouait au milieu de sa carrière, je cite, « aimer jouer durant l'escrime ». Jouer, vraiment, doit-on la croire ? Gagner plutôt, nous sommes davantage d'accord. Laura Flessel se dévoile aux yeux du monde entier un beau jour de l'été 1996, durant les Jeux Olympiques d'Atlanta aux États-Unis. Médaillée de bronze en individuel aux Mondiaux de 1995, la native de Pointe-à-Pitre ne vient aucunement dans l'état de Géorgie pour faire de la figuration. Preuve en est sa présence en finale de ces Jeux du centenaire dans l'épreuve individuelle de l'épée. Face à elle, une autre Française, Valérie Barlois, la gauchère antillaise maîtrise son art pour enlever le titre suprême. D'ailleurs, le premier titre individuel de l'épée chez les femmes dans l'histoire des Jeux. Trois jours plus tard, c'est en équipe avec cette même Valérie Barlois et Sophie Morisset que Laura Flessel s'adjuge un nouveau titre, cette fois-ci en équipe dans ces JO d'Atlanta. Ça y est, la machine à trophées est en route. Quatre ans plus tard, elle décroche le bronze en individuel, mais entre-temps, elle profite pour devenir championne du monde, puis un peu plus tard, championne d'Europe. En 2004, ce seront deux nouvelles breloques olympiques qui vont garnir son armoire à trophées. Son dernier tour de piste sportif, elle effectuera aux Jeux de Londres en 2012, durant lesquels elle aura l'honneur d'être la porte-drapeau de la délégation tricolore. En 2017, c'est la piste politique qui se déroule sous ses pieds en devenant ministre des Sports. La guêpe reste encore à ce jour l'escrimeuse française la plus titrée aux Jeux et elle est certainement la plus iconique également. Allez, on se donne rendez-vous demain pour d'autres histoires d'un jour avec Mémoire Sport.
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3: Avoir la banane est une expression auriculaire, fruitière et souriante. Avoir la banane signifie que quelqu'un affiche un grand sourire ou est de bonne humeur. Cette image fait référence à la forme incurvée d'une banane qui ressemble à un sourire. L'expression « avoir la banane » est très populaire en français et peut être utilisée de différentes manières. Elle peut être employée pour exprimer la joie et le bonheur, pour montrer sa bonne humeur ou pour dire qu'on est content de quelque chose. Elle peut également être utilisée pour dire qu'on est très enthousiaste et motivé, optimiste et confiant. Bref, avoir la banane, c'est être heureux et plein d'entrain. Mais sans atteindre le niveau d'hilarité, de se fendre la pêche ou de se fendre la poire. Le visage est l'émanation des expressions et quand la bouche prend la forme particulière de la banane, cela évoque un état d'esprit. Mais attention, cela ne vaut pas pour tous les fruits et légumes. Avoir la patate, par exemple, est moins évocateur physiologiquement, bien que son origine reconnue soit aussi la tête. Avouons tout de même que la contemplation du fameux tubercule n'évoque en rien le tonus, le dynamisme ou la vitalité. Quoique, pour avoir la frite, progéniture de la patate, on pourrait imaginer un léger sourire. Si l'on prend une patate sur la poire, on risque d'avoir un marron. Ce qui vaut pour la patate vaut aussi pour l'expression homonyme « avoir la pêche ». Là aussi, prendre une pêche sur la poire n'a rien de bien agréable et on peut en avoir gros sur la patate. Pour ma pomme, je m'y perds un peu dans ces salades de fruits et légumes. Pomme, poire, pêche, banane, patate, ne manquerait plus qu'un Scooby-Dooby-Ooh. Preuve est faite que le monde végétal, tout comme le monde animal, est une source importante d'images illustrant nos expressions auriculaires. Permettez-moi de revenir sur la banane, fruit évocateur de gaieté donc, mais aussi pour d'aucuns l'expression d'un certain tonus sexuel lié à sa forme phallique. Bien que jamais un candidat à la présidence n'ait incité quiconque à manger des bananes, le corps médical vous le recommande pour ses multiples bienfaits reconnus. Sauf pour les orthopédistes, à cause des enveloppes du fruit nonchalamment ou intentionnellement abandonnées sur les trottoirs. Avoir la banane ne s'arrête pas au bien-être. C'est aussi une petite sacoche portée à la ceinture ou avoir la coiffure d'Elvis. Avoir de l'oreille, avoir des médailles ou des galons, ou certains piercings. Avoir la banane ou comment devenir riche et célèbre. Célèbre, c'est le cas de ce tirailleur sénégalais, blessé pendant la Grande Guerre, recueilli comme ouvrier dans l'usine de Pierre Lardet à Courbevoie et nommé Bamboula. Riche, c'est Pierre-François Lardet, le patron de la société Nutrimen Nutrial. La richesse de l'un étant la conséquence de la célébrité de l'autre. Notre infortuné Bamboula passe à la postérité avec une simple phrase qu'il prononça en goûtant le produit chocolaté qu'il préparait dans l'usine de M. Lardet. « Moi y a dit y a bon !» agrémenté d'un énorme éclat de rire. Cette exclamation ne tombe pas dans la banane d'un sourd, mais dans l'oreille du publiciste chargé de la promotion du produit de l'usine Lardet, le Banania. Il n'en faut pas davantage pour que Bamboula, coiffé d'un fez rouge à pompons, revêtu d'une varus bleue et d'une culotte bouffante, s'exclamant « Y'a bon !» orne désormais toutes les boîtes et les publicités de l'aliment à base de farine de banane et de chocolat, et ce, jusque dans les années 70. Grâce à son « Y'a bon banania », M. Lardet pouvait avoir la banane. Ce slogan a été critiqué comme porteur de stéréotypes racistes qui ont nourri la caricature du noir de l'époque. Mais en 2011 seulement, le tribunal de Versailles condamne Banania à faire cesser la vente de produits portant le slogan « Y'a bon » et faire disparaître sous quelque forme que ce soit la fabrication et la commercialisation de toute illustration sur laquelle apparaîtrait la fameuse phrase. Et ce, assorti d'une astreinte de 20 000 euros par jour par infraction constatée. Tu parles d'une peau de banane. Du coup, c'est Nesquik à la banane.
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1: Crépy, au musée de l'Archerie et du Valois, venez découvrir l'exposition « Archer de la préhistoire » accompagnée d'une médiatrice du musée lors d'une visite guidée le samedi 15 août à 14h30. Le musée de l'Archerie et du Valois est situé rue Gustave Chopinet dans le Vieux-Crépy. Plus d'infos et réservations au 03 44 59 21 97. Samedi 15 août de 14h à 17h, venez découvrir le volleyball au City Stade de Silly-le-Long. Cette animation est entièrement gratuite et ouverte à tous, sans condition d'âge ni de niveau. Au programme, découverte du volleyball, jeux et défis pour petits et grands et mini-match mixte dans la bonne humeur. Vous êtes attendus nombreux pour partager un bel après-midi sportif, chaleureux et convivial, le samedi 15 août au City Stade de Silly-le-Long. Du 24 au 28 août, de 14h à 18h, le Centre culturel MJC à Crépy propose un stage de théâtre pour les enfants de 6 à 12 ans. Tarif 96 euros. Pour plus de renseignements, contactez le Centre culturel MJC au 03 44 39 63 18 ou rendez-vous au 1 Avenue de l'Europe à Crépy.
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1: Des hommes ? Non. 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
2: Bienvenue pour ce nouvel épisode de Culture Prohibée. Culture Prohibée, c'est l'émission hebdomadaire de la culture panette du Ciboulot, coproduite par Radio Graphite, graphite.net, et animée par l'équipe des Films de la Gorgone et filmsdelagorgone.fr. Culture Prohibée, c'est aussi un profil Facebook et un podcast disponible sur différentes plateformes. Tous les détails sont sur le blog de l'émission culture-prohibée.blogspot.com. Au sommaire aujourd'hui, une émission consacrée à quelques films de guerre qui viennent de sortir sur différents supports. Et pour causer de tous ces films de guerre, on est accompagné d'un chroniqueur un peu spécial, mais on vous en dira plus après. Alors, quels sont les films en question? Bah, évidemment, il y a beaucoup de films dont on va vous parler aujourd'hui qui sont édités par nos amis d'Elephant Film, puis qui sont depuis quand même quelques temps qui ont une petite collection de films de guerre assez sympathique. On voulait mettre un petit coup de projecteur dessus, c'est le cas de le dire. Alors, il y a L'évadé du camp 1, un film britannique de 1957 de Roy Ward Baker. Il y a L'Odyssée d'un sergent de Buzz Kulik, ça c'est un film de 68. Bon baiser d'Athènes, un film de 79 de George Pancosmatos. Alors ces trois-là, donc c'est chez Elephant Film, mais il y a aussi BQHL qui nous a sorti un film là, qui est un film assez particulier et très intéressant, qui s'appelle Le Lion du désert. C'est un film de Mustapha Akkad. Alors, les amateurs de films fantastiques et d'horreur connaissent peut-être le nom de Mustapha Akkad, parce que c'est le producteur évidemment de la série des Halloween, initiée par John Carpenter et donc par Mustapha Akkad. Et donc ça, c'est chez BQHL. Et puis on va vous parler aussi de deux films plus récents. Il y en a un qui est sorti chez 7-7 qui s'appelle Civil War, et l'autre qui est disponible sur Amazon Prime, vous l'avez deviné, parce que tout comme Civil War, c'est un film d'Alex Garland, c'est Warfare. Alors Warfare, c'est un film d'Alex Garland et de Ray Mendoza. On vous en dira plus pendant l'émission. Et on voulait remercier l'équipe de Culture Prohibée, vous les remercier pour leur aide qu'ils nous ont apportée sur cette émission, Victor Lopez et François Villain. Pour causer film de guerre, je suis aujourd'hui accompagné d'un historien ami de cette émission qui est venu déjà plusieurs fois, historien, conférencier, enseignant. Vous pouvez retrouver sa plume érudite sur sofilm.fr. Et cet ami de l'émission, c'est un historien, un critique de cinéma qui s'appelle Johan Chanoir et qu'on surnomme le chat errant, nous, dans le monde de Culture Prohibée. Bonjour Johan.
3: Bonjour Jérôme, bonjour Damien.
2: Et puis, vous l'avez deviné, il a vendu la mèche, le chat errant. Il y a dans ce bureau un autre érudit, un grand malade de culture populaire aussi, et qui se fait surnommer la bête noire de Compiègne, mais qui en fait est un archéologue animal en quête de cultures souterraines et oubliées, dont vous pouvez écouter les propos parfois étranges. Je vous invite à aller sur la chaîne de la Chimera Tech qui est sur YouTube. Les propos parfois étranges qui tient avec un certain Louis Artige, que l'on salue d'ailleurs, dans l'émission Projection Perdue. Vous l'avez deviné, je vous parle de notre compagnon Damien Demey. Bonjour Damien.
4: Salutations à toutes les entités conscientes qui nous écoutent.
2: Alors, après avoir fait l'introduction de mes camarades, l'introduction la plus longue de l'histoire de l'émission, je crois, je vais essayer d'être plus efficace sur le résumé du premier film dont on va parler, qui est un film de Roy Ward Baker. Roy Ward Baker, ça doit vous dire quelque chose pour les fans de la Hammer Film, on va y revenir. Un film de 57 avec un acteur que beaucoup de Français connaissent pour avoir tenu un rôle important dans un petit classique français qui s'appelle Un taxi pour Tobruk. C'est un certain Hardy Krueger qui joue donc là le rôle d'un personnage qui a réellement existé, d'un pilote de chasse allemand qui, en 1940, pendant des opérations de la bataille d'Angleterre, est capturé, fait prisonnier, et il va parvenir à s'échapper lors d'un transfert au Canada. Et c'est vraiment, en fait, le seul soldat qui a réussi à s'échapper. Donc c'est pour ça qu'il y a un mythe autour de ce soldat. Et chose assez étonnante, c'est l'histoire qu'a choisi de nous raconter en 1957 Roy Ward Baker.
1: Alors, c'est un film inspiré d'une histoire vraie, tourné en noir et blanc. Alors, c'est un choix original à l'époque pour deux raisons. La première raison, ça donne un petit côté un peu ancien, documentaire, parce que, comme le dit Jérôme, le film est basé sur une histoire vraie. Alors, cet officier de la Luftwaffe va pouvoir s'évader. Mais ensuite, il va revenir dans le service actif et il va disparaître au cours d'une mission de reconnaissance. Donc, comme disait Jérôme, il y a vraiment un mythe autour de ce personnage qui a aussi bénéficié, il faut le dire, et d'ailleurs on le voit bien dans le film, d'une large couverture médiatique par les services de Goebbels. Et donc, c'est une icône à double titre. Et le noir et blanc aussi, parce qu'il y a des choix esthétiques et visuels dans ce film que je vous recommande, parce que c'est un film où on ne s'ennuie jamais. Il y a de l'action tout le temps et il y a un casting absolument hallucinant. Chaque personnage est vraiment très très bien représenté, même si, il faut le dire, je pense que tout le monde est d'accord avec moi autour de cette table, c'est Hardy Krueger qui porte le film d'une manière absolument incroyable. Et c'est vraiment un film exceptionnel.
4: Il y a un truc qui est très bizarre avec ce film, c'est quand on regarde qui le fait, Roy Warbaker, qui a fait la Seconde Guerre mondiale, qui était juste un soldat et qui ensuite est allé dans l'unité cinématographique pour filmer en fait les soldats, qui derrière décide bizarrement d'adapter quand même un ancien SS, du coup Hardy Krueger, qui a tourné pour le film de propagande, et on lui donne un rôle, c'est pas un rôle de nazi, généralement quand on donne un rôle de nazi on en fait les méchants et tout, là on en fait un peu un rôle juste de soldat allemand qui va tenter de s'évader, ça met dans une position assez bizarre où il est le héros du film, donc on peut avoir de l'empathie pour lui, essayer de se dire oh, j'espère qu'il va réussir à s'en sortir, mais on peut aussi prendre du recul et se dire mais c'est quand même bizarre, surtout qu'on le présente quasiment sans aucun défaut, peut-être légèrement arrogant parce qu'il est arrêté, il prend un peu tout le monde de haut en mode oui je veux ça ça ça, et les autres ils discutent, il est en mode non mais là on nous espionne, là ils ont mis un micro ici ici ici, c'est très bizarre de le voir mis en héros, en fait c'est un peu un héros américain, ce qui est très bizarre parce que c'est un soldat allemand qui se fait arrêter par les Anglais qui sont les alliés. Et pour revenir sur la photo, elle est très très belle, je repense à un moment où il arrive au camp, mais surtout lors de sa première évasion quand il est dans une sorte de plaine de tourbe avec la pluie, les soldats qui lui courent après. Toute cette scène, oh, elle est magnifique.
5: C'est un personnage ouais, assez étonnant, et je pense que le film, alors, il réussit pour trois éléments. Le scénario qui multiplie les scènes d'action à intervalles réguliers, ce qui fait qu'on s'ennuie jamais. La mise en scène de Roy Warbaker, très alerte, soutenue par une photo. Effectivement, il y a des moments presque véristes. C'est assez étonnant, et c'est volontaire, c'est sûr. La performance d'Hardy Krueger, on l'a déjà dit, je veux dire, il porte beaucoup le film. Si c'est un autre acteur, je suis pas sûr que le film soit aussi efficace. Et c'est quand même une bonne idée d'avoir pris un vrai acteur allemand pour faire un allemand, parce que très souvent, on prend des acteurs anglo-saxons dans les films anglo-saxons, puis ils imitent l'accent allemand pour faire. C'est une chose qui se faisait beaucoup. Hein. En France, on faisait pareil, aux États-Unis, on faisait ça, voilà. Et là, je trouve qu'il tombe pas dans cet écueil. Mais c'est vrai qu'il y a cette ambiguïté qui peut déconcerter.
1: Alors aujourd'hui, les historiens, ils sont revenus là-dessus, en fait. Hein. Surtout qu'il appartient à Luftwaffe, qui est vraiment peut-être le corps de l'armée allemande le plus nazifié de tous les corps d'armée, plus que la Kriegsmarine et plus que la Wehrmacht. Mais depuis, on va dire, les années 90, les historiens, ils ont fait le deuil d'une Wehrmacht, on va dire, ou d'une Luftwaffe correcte. Et puis, les méchants incarnés par les SS, en fait, on s'est aperçu, hein, il y avait des très belles études dessus, que des soldats de la Wehrmacht qui ont fait des ignominies comme les SS, etc. Et qui avaient, en fait, c'est la théorie du groupe primaire, c'est-à-dire que les soldats qui n'étaient pas forcément nazis, mais qui, pour avoir la solidarité de leur père, donc se mettaient en fait à accomplir ce que réclamait la propagande, parce que s'ils défaillaient, par exemple en ne tuant pas des juifs, en n'assassinant pas des résistants, qui allait les soutenir en cas d'affrontement avec des résistants ou une armée régulière, par exemple les soviétiques. Et donc ça, aujourd'hui, c'est totalement dépassé, en fait. Et c'est vrai que ce film joue sur cette ambiguïté, mais dans les années 50, enfin la fin des années 50, les historiens ne savaient pas qu'il y avait en fait une perméabilité entre des soldats ultra fanatisés, doctrinés comme les SS et les autres corps d'armée. Aujourd'hui, on sait que c'est faux, en fait, qu'il y avait véritablement une osmose. Alors, bien sûr, il y a eu des soldats allemands qui ont refusé, par exemple, de tuer des juifs lors des opérations de tuerie de masse. Ça, on le sait, parce qu'ils sont arrêtés, etc. Mais aujourd'hui, on s'aperçoit, en fait, qu'il y a une connivence, en fait. Hein. Il y a un effet de groupe, etc. Et d'ailleurs, à un moment donné, on va pas en plus spoiler, mais il y a un mythe autour de ce personnage, qui est un mythe réel, c'est-à-dire qu'en fait, la propagande de Goebbels s'en est servi, on lui attribue des faits d'armes qu'il n'a pas commis. Et les Anglais, enfin les Britanniques, l'interrogent là-dessus, parce que les Britanniques savent que c'est faux. Et lui aussi, il sait que c'est faux. Et ça l'atteint dans son orgueil d'homme, d'Allemand. Et on voit bien qu'il n'est pas aussi blanc et pur et non sans compromission que le film le laisse entendre. Parce que le film, c'est surtout une histoire d'homme extraordinaire. Hein. C'est un peu comme La Grande Évasion, une histoire vraie aussi d'ailleurs. Voilà, quelqu'un qui est capable d'essayer une fois, deux fois, trois fois de s'évader dans des conditions absolument exceptionnelles et extraordinaires. Mais le mythe, en fait, qu'il est c'est juste un soldat qui défend sa patrie, aujourd'hui, c'est plus tenable. Mais il y a quand même dans ce film, et là, il faudrait savoir pourquoi, les adaptations un peu d'une sorte de fraternité d'armes entre des combattants qui sont pas des combattants comme les autres, parce qu'ils ont été pilotes, ils s'affrontent dans le ciel avec des règles, etc. Et ça, c'est intéressant. Et se demander si ce film, en fait, ne s'inscrit pas dans un autre registre. C'est celui de tous les films britanniques sur la bataille d'Angleterre.
5: Ce film, ça s'appelle « L'évadé du camp 1 ». C'est de 57, c'est de Roy Ward Baker. C'est sorti chez Elephant Film, comme le prochain film dont on va parler. Alors qu'il n'est pas vraiment un film de cinéma, en fait. Ça s'appelle « L'Odyssée d'un sergent ». C'est un film de 68.
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0: À la base, c'est une série en deux parties faites pour la télévision. Donc c'est filmé par Buzz Kulik. Buzz Kulik, c'est un réalisateur de télé. Hein, il a fait quelques longs métrages, mais c'est principalement un réalisateur de télé. Et c'est un film qui est un montage d'une mini-série en deux parties qui s'appelle Craft Suspense Theater et qui réunit donc deux épisodes d'un procès qui est le procès du sergent Ricker. Alors le film a été un peu vendu parce que suite au succès de Lee Marvin dans d'autres films où il est héroïque, hein, et c'est un valeureux combattant. L'affiche est un peu trompeuse de ce top 10 d'un sergent. On croit qu'on va avoir un film d'action, en fait, un film de procès. Et il est cantonné à sa cellule, quoi, Lee Marvin. Et on le soupçonne d'avoir pactisé avec l'ennemi. C'est un soldat infiltré. Et seul le type qui lui avait donné sa lettre de mission, quand il l'a envoyé en Corée, seul le type qui pouvait le dédouaner, lui, il est mort aussi. Donc du coup, on ne sait pas s'il a trahi, pas trahi, et on va retrouver, alors c'est un super casting, hein, de l'époque, hein, Bradford Dillman qui fait un capitaine, on va retrouver Peter Graves qui fait un avocat de l'armée, donc il est aussi major, hein, et d'ailleurs ces deux personnages après, parce que ça aura un tel succès qu'ils seront en fait les héros et reprendront leur rôle dans une série qui durera 26 épisodes qui va s'étendre de 65 à 68. Et normalement, ça, le film qu'on voit là, il devait être diffusé les 10 et 17 octobre 64. Et puis donc, ils en tirent un montage qui sort en salle et qui raconte donc l'histoire de ce Paul Riker qui, pendant la guerre de Corée, est donc condamné. Enfin, il risque sa vie, hein, puisqu'il est condamné pour trahison avec les Chinois. Et le film, bravo, il se regarde sans déplaisir. C'est bien foutu, c'est carré, quoi. Mais on sent que on sent que ça a été fait pour la télé, par contre.
1: Je savais pas que ça avait été monté en deux parties, mais du coup ça s'explique, c'est parce que le film est vraiment en deux parties. La première partie, ça va être justement le flashback. On commence en sachant que Riker est en prison et que tu as le capitaine d'Avignon qui vient pour le défendre. À partir de ce moment-là, t'as un flashback qui s'amorce, qui s'explique comment est-ce qu'on est arrivé à cette situation-là. Et quand le flashback se termine, justement, on rentre vraiment dans la partie procès, qui est une partie procès. Moi, j'ai beaucoup apprécié tous les retournements parce qu'au départ, on se dit que c'est un truc vraiment très basique, c'est-à-dire que Riker est innocent, donc on va le faire libérer. En fait, plus le film avance, plus il y a des doutes, plus les preuves qu'on peut avoir, elles disparaissent avec le temps, ce qui nous emmène au procès avec un excellent rebondissement, avec un troisième personnage qui est introduit et tout. Non, j'ai passé un bon moment. Ce qui est intéressant, c'est que sur le film précédent, on est en temps de guerre, mais on suit quelqu'un qui s'évade. Là, on est toujours en temps de guerre, si je ne me trompe pas, c'est pendant la guerre de Corée. Et du coup, on suit un procès et on n'est jamais au cœur du conflit. Comme tu l'as dit, Jérôme, le seul moment où on a de l'action, c'est un moment où il y a un avion qui passe, mais c'est pas une scène qui sert à être une véritable scène d'action. C'est une scène qui permet d'expliquer le rapprochement entre le capitaine David Young et Anne Riker, la femme de Riker. Et du coup, ouais, c'est un film qui est assez sympathique, qui a un mini sous-sujet d'espionnage, qui est intéressant, presque un goût de Dreyfus, mais là vraiment c'est faut bien le sentir en bouche pour sentir le côté Dreyfus avec cette armée qui tente de se protéger avec Riker, déjà parce qu'ils ont beaucoup de trucs qui mettent en avant que c'est lui, et dès qu'on fait un procès, ça paraît un peu évident que plus on avance, plus on commence à penser que c'est lui. Ses comportements, ils sont bizarres, ses liens, ils sont bizarres, et on se dit que finalement l'armée a raison, mais il faut aller jusqu'au bout du film, parce que jusqu'au bout du film il y a des retournements pendant le procès.
2: Alors c'est vrai que c'est un film très intéressant et très plaisant à regarder. Moi aussi, je ne le connaissais pas, très honnêtement. Je n'en ai jamais entendu parler. Il y a Lee Marvin qui est un peu à contre-rebond ses productions habituelles, colérique. Parfois, on se dit qu'il n'a pas envie d'être trop sauvé, etc. Très, très agressif aussi, mais particulièrement. Et bon, il joue un personnage aussi ambigu en fait que les Sonka. Et moi, je voulais inscrire ce film en fait dans une tradition. Il y a beaucoup de films américains, puis il y a une série, on va dire des années 90-2000, plutôt des années 2000, sur les JAG. C'est-à-dire ce corps de juristes qui sont des militaires, mais qui jugent en fait toutes les affaires à l'intérieur de l'armée, quel que soit le corps d'armée, hein, que ce soit la marine, l'aviation, les marines, etc. Et en fait, c'est très classique pour les États-Unis, c'est-à-dire de filmer en fait les avocats et les procureurs militaires. D'ailleurs, c'est très intéressant parce que Jérôme disait que c'était un film de procès. C'est un film de procès, c'est pas un film d'action. Il y a une action, mais c'est vraiment... Mais c'est de voir comment un film de procès dans l'armée, comment peut être filmé, et surtout les dynamiques qui existent dans les procès militaires, qui ne sont pas du tout les mêmes dynamiques. Ce n'est pas le grand film sur ces hommes en colère. Hein. Là, c'est une autre dynamique. Et le statut de la preuve n'a pas la même importance que dans un procès civil. Et ce qui est très intéressant aussi, c'est l'interaction, que ce soit de Lee Marvin ou de son avocat, avec la hiérarchie, le général qui est derrière, qui arrive à un moment donné, le type qui vérifie si c'est bien dans la jurisprudence, et puis la cour martiale qui se réunit. Et là, je trouve que c'est très intéressant parce qu'en fait, c'est une sorte de jeu de ping-pong, ou un jeu de billard à trois bandes. Et on ne comprend pas forcément quels sont les rôles, parce qu'il y a le président de la cour martiale qui, au départ, il est à charge. Et puis après, ils se rendent compte qu'il se passe quelque chose qui n'est pas aussi péremptoire qu'il l'avait pensé. Et je trouve que la psychologie de ces militaires qui jugent un autre militaire, ben c'est un point fort du film.
0: On vous encourage à voir l'Odyssée d'un sergent de Buskulik, qui est un film de 68, qui est disponible chez Elephant Film. Alors tout comme le prochain film d'ailleurs, alors qui lui est un... Bah, Johan et moi, c'est notre génération, quoi. Voilà, c'est un film qui nous parle parce que ça fait partie de ces films un peu Madeleine de Proust de notre jeunesse. Bon baiser d'Athènes, qui s'appelait pas du tout Bon baiser d'Athènes en VO, mais il y a un certain Roger Moore dans le casting. Alors bon, évidemment, on va nous la jouer un titre à la James Bond, hein, alors qui est sorti donc aussi chez Elephant Film. Alors il y a voilà, il y a Roger Moore qui nous entre Escape to Athena, c'est Vadé d'Athènes en fait, en vérité, dans le titre original, qui est un film de 79, qui est un film britannique aussi, qui est un film réalisé par George Pancosmatos, dont aujourd'hui le fils fait des panouilles arty que tout le monde adore. Bon voilà, j'aime pas du tout. Hein. Mais par contre, le père avait un savoir-faire. Alors, il a souvent fait des films avec pas des très bons scénarios, faut bien le dire. Mais c'était un esthète, quoi. Par contre, d'ailleurs, son fils est un esthète aussi, hein, d'ailleurs. Mais, et c'était un esthète qui a fait, entre autres, Cobra avec Stallone, qui est super beau, hein, en termes de mise en scène et de photos et tout, qui est incroyable qui contient cette réplique que j'adore. La justice s'arrête ici, c'est moi qui prends le relais. Bon ben voilà, c'est vraiment les films des années 80. Il y a vraiment un basculement vers le cinéma républicain à fond. Et comment il va faire aussi Rambo 2, la mission, qui est un film, bon, au niveau du scénario, on en pense ce qu'on veut, mais visuellement, qui est quand même un film très très impressionnant.

0: Georges Panagiotopoulos, là, on est. Il est grec, il est d'origine grecque et il est. Il vit en Italie, donc il y a effectivement là, on sent qu'il a envie de filmer la Grèce, quoi. Hein, parce que là, on s'éclate, on a un beau. Il y a des plans aériens qui sont magnifiques, qui sont faits en hélicoptère et tout avec une photo sublime. C'est la marque de fabrique de Kosmatos, hein, qui a aussi fait un petit film d'horreur bien sympathique qui s'appelle Léviathan aussi, que je conseille, avec une remake d'Alien sous l'eau. C'est vraiment très chouette. Et c'est ce qu'on appelle un cinéaste populaire, quoi. Voilà, qui vient du cinéma bis. Et là, il nous fait ce bon baiser d'Athènes avec un truc totalement improbable. On est sur une île grecque, on est pendant la Seconde Guerre mondiale. Il y a un camp de prisonniers de guerre. C'est pour ça que c'est un film pour Damien qui sert pour l'excavation de trésors archéologiques. Il y a Roger Moore qui est un soldat allemand. Eh ouais, Roger Moore qui est un soldat. On n'y croit pas une seconde. Voilà, ça faut le dire. Il y a Roger Moore qui est soldat allemand, mais qu'en fait, qu'on a un peu rien à foutre, hein, de la guerre menée par les nazis, par les Allemands. Il n'en a rien à battre. Lui, ce qu'il veut, c'est piquer au maximum des œuvres d'art, parce que c'est un féru d'art. Et puis, c'est plutôt un petit arnaqueur, un petit. Roger Moore est sensationnel. Il prête sa classe incroyable. À l'époque, c'est James Bond, hein, quand même. Hein. Il est le major Otto Hecht, hein, donc c'est. Qui est antiquaire dans le civil. Et dans les prisonniers, il y a un casting assez dingue. On va retrouver Stephanie Powers, qui a des aptitudes à la danse. On l'a un peu oublié, Stephanie Powers, pour L'amour du risque, tout ça, qui était une icône sexy de la télé, évidemment. Il y a Richard Roundtree, Shaft, qui est là. Voilà, il y a Elliot Gould, qui se croit encore dans MASH. C'est très drôle, hein, dans le film. Il y a Sonny Bono, comment ça, vous savez pas qui est Sonny Bono, mais vous connaissez tous Sonny Bono, parce que c'est le Sonny de Sonny and Cher. Donc vous avez tous déjà entendu une chanson, même à votre corps défendant, de Sonny and Cher. Et puis sur place, il y a une résistance grecque, c'est des durs à cuire, ils sont menés par Telly Savalas qui danse le Sirtaki. Il y a Claudia Cardinal en prostituée au grand cœur. Il y a David Niven, parce que le film est produit par son fils, donc il y a David Niven, voilà. C'est vraiment, en fait, c'est ce qu'on appelait ces films un peu de commando. C'est pas un commando, mais ça va devenir un commando pour voler autre chose, dans un final complètement James Bondesque, d'ailleurs, je sais pas si on peut dire ça, bondien, un final bondien. Alors c'est un grand porte-nawak, mais qu'est-ce que c'est fun.
1: Ah ouais. Oui, c'est un film d'action très typique, la décennie où il a été produit. Alors ce qui est très intéressant, c'est que c'est pas un soldat allemand, Roger Moore. D'ailleurs, il le dit dans ses mémoires, c'est un Autrichien. Il joue le rôle d'un major autrichien. Il explique pourquoi dans ses mémoires. Il dit qu'en fait, on ne peut pas rendre sympathique, c'est très intéressant, si on se réfère au premier film, on ne peut pas rendre sympathique un Allemand au cinéma. Et donc, ils utilisent le biais que ce soit un Autrichien. Alors, après, il y a des questions à dire. Hitler est autrichien, le premier pays à être annexé de manière très, avec très peu de résistance, c'est l'Autriche. Enfin bref, l'Autriche a réussi très rapidement après 1945
0: à dénazifier.
1: Voilà, fait. Exactement.
0: Bah, attention, c'est le seul, je crois. Hein, donc,
1: exactement, à apparaître comme la première victime d'Adolf Hitler et des nazis, ce qui est totalement faux. Mais voilà, donc on joue sur cette image. Jérôme l'a dit, ça. Damien le dira mieux que nous, c'est un film sur l'archéologie, on les voit pratiquement jamais fouiller. Moi je ne suis pas spécialiste, mais quand ils fouillent, c'est n'importe quoi. Mais ce qui est très intéressant, c'est que c'est un arnaqueur surtout, c'est un mec qui veut faire du business. Et voilà, donc il est autrichien d'une part, d'autre part, c'est un type qui veut faire du profit. Il pense déjà à la guerre, à la fin de la guerre, il a compris que les nazis avaient perdu. Voilà, donc ça c'est assez intéressant parce que ça donne autre chose. On sort un peu du film de guerre à un moment donné qu'on va retrouver très rapidement avec, bon, à pas spoiler, mais il se passe quelque chose. Et par contre, ce qui est intéressant, c'est, tu l'as dit, c'est filmé en Grèce, sur l'île de Rhodes, intégralement. Donc il y a de l'argent, il y a les moyens, il y a des plans de coupe sur les ruines. On est vraiment dans le film grec. La Grèce, ça devient une carte postale. Et puis à la fin, Jérôme l'a dit, évidemment, Telly Savalas, il danse avec Claudia Cardinal, une danse grecque traditionnelle, le Sardaki. C'est vraiment. Et puis il y a toute une exaltation de la culture grecque. Et ce qui est très intéressant, moi en tant qu'historien, je suis toujours fan de ça, parce que Argento l'avait fait dans un film totalement oublié, 5 jours à Milan, un film sur la révolution italienne contre les Autrichiens. Il y a un effort sur le paysage mural. Il y a plein de slogans grecs ou en allemand qui interpellent les soldats allemands ou qui exaltent la résistance grecque. Il y a même des dates de l'indépendance grecque. À un moment, il y a 1821, etc. En fait, il y a toute une mythologie grecque. Alors, c'est à la fois à destination d'un public international, donc il leur faut des ruines. Ça, il leur faut un monastère. Et le monastère, il joue un rôle vraiment pas central, mais important. Et puis, à un moment donné, il y a aussi l'exaltation de comment les Grecs se voient. et ce qu'ils ont fait pendant la Seconde Guerre mondiale aussi. Parce qu'il ne faut pas oublier qu'ils sortent de la dictature des colonels. Ça a été très, très compliqué pour les Grecs. Et là, il y a aussi une exaltation de la résistance grecque. Et qui réunit d'ailleurs tout le monde. Hein, les religieux, les putes, les paysans, les vieillards. La scène du massacre du village. Hein. Il y a un type qui est en train de se faire raser, il sort, il prend une fusil, il tue trois des Allemands, puis après il retourne se faire raser. Mais c'est aussi l'hommage à un peuple et une culture, et ça je pense que c'est un aspect qui s'explique par le casting, Telly Savalas, et par le réalisateur, mais qu'il ne faut pas oublier dans ce film d'action, donc, qui n'apporte aucun ennui, quoi. C'est vraiment un très très bon produit.
0: Et qu'est-ce que tu penses, Damien, de David Niven en archéologue?
2: Je dirais que jusqu'à présent, tous les films que j'ai vus dans cette émission qui parlaient d'archéologie, on parlait toujours à côté de la plaque.
0: Je voulais juste te dire que bon, bah, c'est aussi l'occasion, quand vous allez revoir ce film Bon baiser d'Athènes de George Pancosmatos qui est sorti chez Elephant Film, l'occasion de rendre un petit hommage à Lalo Schifrin qui fait la BO du film, l'Argentin là, qui nous a quittés il n'y a pas longtemps avec un compositeur de musique génial que l'on adore par-dessus tout. D'ailleurs, on vous conseille d'écouter les Ciné Tempo de, je crois qu'il y en a quatre, faits par l'ami Thierry Jousse qui est déjà venu quelques fois dans Culture Prohibée, qui sont consacrés à toute la vie de Schifrin, à toutes ses BO et tout, c'est génial. Et puis à Stéphane Lerouge qui avait sorti aussi des coffrets cinéma, le cinéma de Lalo Schifrin et tout. Précipitez-vous là-dessus, vous allez prendre un pied phénoménal.

Maintenant, on va parler d'un film qui est là, c'est pareil, qui est en fait assez peu connu. On connaît beaucoup Le Message, qui est un autre film de Mustapha Akkad, mais on connaît assez peu celui-là. C'est un film de 81, Le Lion du désert, une coproduction entre la Libye et les USA, hein, c'est assez original, avec Anthony Quinn, Oliver Reed, Rod Steiger, Irene Papas, Ralph Vallon. Alors, ben, Rod Steiger, il reprend son rôle de Mussolini, hein, qu'il avait déjà tenu dans les derniers jours de Mussolini, un film italien de Carlo Lizzani. Il y a aussi donc Oliver Reed qui fait un officier nazi horrible, en fait, une saloperie incroyable, voilà. Et puis il y a Anthony Quinn qui va incarner, une légende, en fait, qui va incarner Omar al-Mokhtar, qui est une légende de la résistance libyenne, un personnage idéalisé. D'ailleurs, c'est super bien expliqué. Il y a un bonus avec Rafik Djoumi sur ce Blu-ray édité par BQHL. Donc, on remercie BQHL d'avoir mis en lumière ce film. C'est étonnant de voir ce film édité. Là. C'est très, très étonnant. C'est très intéressant. Ça éclaire l'histoire d'aujourd'hui. Alors, la photo qui est très belle est de Jacques Hildiard. La musique est de Maurice Jarre. Mais évidemment, Anthony Quinn, Maurice Jarre. Et qu'est-ce qu'on dit ? On dit Laurence Darabi, évidemment, David Lean. Et c'est vraiment... le film auquel Mustapha Akkad se réfère. Il faut savoir que Mustapha Akkad, c'est quand même une trajectoire assez particulière parce que c'est un... après, je vais en finir.

0: film et on adore, évidemment, c'est Halloween et tout ça qu'il a produit. Et là, il fait ce film-là, il reprend donc ce que je vous disais, il reprend donc Anthony Quinn. Pourquoi ? Parce qu'Anthony Quinn, il est hyper populaire dans le monde arabe. Là, tu dis Anthony Quinn, c'est une légende dans le monde arabe, voilà, parce qu'il a joué dans Lawrence d'Arabie le personnage de Houda Abou Taï, qui est né en 1874, des morts en 1924, qui était considéré comme le commandant du peuple. Et pourtant, dans Lawrence d'Arabie, on ne donne pas une image très positive de ce personnage, sauf que c'est un tel héros, en fait, il est présenté comme quelqu'un d'assez dur dans le film de Lawrence d'Arabie, alors qu'en fait, en vérité, il était apprécié visiblement pour sa grande générosité. En tout cas, c'est l'image, hein, c'est peut-être un storytelling, j'en sais rien, moi je ne suis pas historien, donc je ne peux pas le dire, peut-être Johan, tu as plus d'infos que moi, mais ça a fait qu'il est resté très populaire, et donc il décide de mettre en avant l'histoire d'Omar Mokhtar, notre ami Mustapha Akkad, parce que c'est l'autre grand héros de la résistance dans le monde arabe, et en particulier chez les Libyens. C'est un héros de l'indépendance libyenne qui a jamais cédé, qui était un anticolonialiste et qui a été vraiment quelqu'un de... visiblement un sacré guerrier, hein, qui a vécu quand même assez vieux, hein, d'ailleurs. Et il a combattu quand même pendant plus de 20 ans l'occupation du pays par l'Italie. Et là, bah, évidemment, il est glorifié, presque déifié, j'ai envie de dire. C'est un film assez... c'est pas un film qui a l'ampleur de Lawrence d'Arabie, parce que... Bon, ben voilà, Lawrence d'Arabie, c'est un chef-d'œuvre dans l'histoire du cinéma, qu'on aime ou pas, d'ailleurs, mais on peut que reconnaître l'ampleur du film, les moyens démesurés et tout. Mais là, c'est quand même un film important, quand même. C'est un film... Il veut se donner les moyens de raconter l'histoire de ce héros libyen, et Anthony Quinn est assez fabuleux, quand même. On y croit, Anthony Quinn, en héros de la résistance libyenne.
1: Oui, on y croit totalement. Alors, en plus, le film, sur le plan, on dirait historique, est vraiment fidèle à la réalité, sauf la fin. Il y a une image après la mort d'Omar Mokhtar, donc après sa pendaison. On voit une image sur des cavaliers, donc pour nous dire que la révolte continue malgré lui, ce qui est totalement faux d'ailleurs. Parce qu'en fait, l'efficacité de la politique du général Graziani, qui est incarné par un de mes acteurs favoris, Lubin Reed, on sent déjà qu'il a des problèmes d'alcool, on le voit beaucoup boire dans le film, hein. Il y a beaucoup d'occasions où il a un verre à la main, etc. Mais enfin, ça reste quand même un acteur extraordinaire, puis il joue le rôle d'un salaud, mais sans aucune morale. Mais en fait, sa politique qui a été terrible, hein, et ça le film le montre bien, ils assèchent des sources, des puits, détruisent les récoltes, ils détruisent des villages. Ils reprennent l'invention des Britanniques des camps de concentration en Afrique du Sud actuelle, pendant la guerre des Boers, hein, qu'ils le créent aussi, donc ils déplacent les populations que vont reprendre après les Américains pendant la guerre du Vietnam. Donc il y a plein d'images qui font sens en fait, qui font bien sûr référence aussi à la Seconde Guerre mondiale, hein, mais aussi à des choses plus contemporaines. Alors, ça s'adresse à un public américain, comme dans un contexte assez chargé, mais voilà, donc en fait après il n'y a plus de révolte, et d'ailleurs Eisenhower dans ses mémoires, lorsqu'il fait l'opération lorsqu'il débarque en Afrique du Nord, l'opération Torch, là, il sera toujours plein du non-soutien du peuple libyen aux armées alliées. Mais ce non-soutien qui est réel s'explique en fait par la politique de sidération qu'a nommé ce général fasciste, hein, nommé par Mussolini. C'est une scène extraordinaire, il est nommé par Mussolini dans son bureau. C'est fabuleux. Donc là, il y a une petite reconstruction mémorielle. Mais comme l'a dit Jérôme, ce film, il est au service d'un homme, d'une idée aussi, et d'une figure. Et qu'importe un peu l'entorse sur la dernière image du film, l'essentiel n'est pas là. Et sincèrement, Anthony Quinn joue un rôle d'un homme sage, juste, humaniste, pieux, parce que il y a quand même beaucoup de scènes, on le voit lire le Coran, la scène où il meurt, c'est extraordinaire quand même. C'est un hommage à la fois musulmane et qui est traité de manière sérieuse. Mais c'est un film qui dédie à un homme, à une icône, quoi, totalement.

0: On va passer à autre chose. Notre ami Damien, il est venu avec deux films récents. Alors moi, je trouve que c'est intéressant de pouvoir comparer ces deux films. C'est deux films d'Alex Garland. Il y en a un qui est disponible chez 7-7, c'est Civil War, qui est sorti au cinéma il y a peu. Il y en a un autre qui s'appelle Warfare, qui est sur Amazon Prime Video depuis le 15 juin 2025, que Alex Garland a co-signé avec Ray Mendoza. Et qui est un film... Enfin, les deux films, en fait, moi, je trouve ça intéressant. Parce qu'on a d'abord Civil War, qui est un film qui a quand même été très, très mal reçu par la critique, à tel point quand même que Garland a dit qu'il réaliserait plus de films tout seul. Hein. Voilà, c'est pour ça qu'il fait avec Ray Mendoza, d'ailleurs, Warfare. Civil War, c'est quoi? C'est l'odyssée de journalistes de guerre, en fait, qui se... Je vous en dis pas plus, de toute façon, puis je pense que beaucoup ont vu le film, qui se retrouve à couvrir un conflit, mais qui n'est pas n'importe quel conflit, c'est la guerre civile aux États-Unis. Donc dans un pays très fracturé, avec un président qui envoie les troupes, hein, qui envoie l'armée contre la population, et les journalistes veulent à tout prix interviewer le président, donc il faut qu'ils traversent les États-Unis pour aller interviewer le président, hein, donc un territoire en guerre. Ils rencontrent des choses assez hallucinantes, dont en particulier il y a une scène avec Jesse Plemons qui est extraordinairement terrifiante, avec une scène où lui, il s'occupe de diriger un charnier et de distribuer les bons points, qui est un vrai Américain, qui n'est pas un vrai Américain, tout ça. Enfin, c'est vraiment, c'est la scène, elle est glaçante. Jesse Plemons est sensationnel aussi, voir. Enfin, c'est pas non plus n'importe quel acteur. Et d'ailleurs, il est pas mentionné au générique au début. Enfin, du coup, c'est une surprise de le voir arriver dans le film. On se dit putain, qu'est-ce qu'il va nous faire là ? Et la scène, elle est mais vraiment terrifiante. C'est vraiment. Bon, après, moi, c'est le système Garland. C'est-à-dire que Garland, c'est un cinéaste assez froid. On n'a pas beaucoup d'empathie pour ces personnages. Et quand il essaye de créer de l'empathie, bon, c'est un peu facile. C'est vrai que le personnage de Kirsten Dunst s'appelle Lee, comme Lee Miller. Elle est photographe de guerre, comme Lee Miller. Enfin, il y a plein de trucs. Et puis, dès qu'il y a l'échange avec la jeune fille qui est prise sous leur aile, là, qui est interprétée par Kelly Spiney, qui s'appelle Jessie, dès qu'il y a un échange, il y a un dialogue entre elles, on sait que de toute façon, dans un sens ou dans l'autre, cette scène va avoir lieu à la fin du film. Voilà, donc... Donc le film est un peu programmatique, mais par contre le film est très intéressant dans le sens où déjà plastiquement c'est très beau, c'est un film d'une grande beauté plastique, la photo est sublime, et c'est un film qui a des moments de tension très importants, et moi j'aime ce parti pris en fait, qu'on ne sache pas en fait si c'est un président démocrate, si c'est un président républicain. Je pense que c'est vraiment le point de vue de quelqu'un qui voyait un pays partir à la dérive, qui était vraiment effrayé. Et on lui a reproché de ne pas avoir... Alors c'est marrant, on lui a reproché de pas avoir choisi son camp, et du coup derrière il fait Warfare, qui est un pur film de guerre, où là il choisit son camp, il montre l'absurdité de la guerre, il y a un huis clos. Alors moi ce que j'aime bien dans Warfare, c'est le côté... C'est-à-dire que c'est que de la mise en scène, c'est le côté comment... vraiment très très réaliste, il n'y a pas du tout de musique, il n'y a rien, on est vraiment dans de la mise en scène pure, et sur les scènes d'action et terrifiantes, on est vraiment terrifié. Par contre comme souvent chez lui, on n'a pas beaucoup d'empathie pour les personnages, c'est vraiment un truc qui est, man, c'était pareil, moi j'ai vu tous ses films, parce que je trouve que, et même sa série Devs, que j'aime bien, mais je trouve que, en plus quand anticipait des choses sur le basculement à l'extrême droite des mecs, des dirigeants de la Silicon Valley, pas forcément des gens qui y travaillent, mais des dirigeants, ça c'est dans Devs quand même. C'est, le mec, ça devient une utopie totalitaire, en fait, ça devient une dystopie. Et ça, c'est intéressant parce que c'est à l'époque, il n'y a pas encore Jeff Bezos qui a pété un câble, on n'a pas encore parlé de tout ça. Donc, il est assez visionnaire dans ce qu'il fait. Mais pour moi, il y a une froideur dans son cinéma qui est très programmatique. Et du coup, il n'y a pas d'empathie pour ces personnes. C'est un scénariste brillant. Hein. C'est lui qui a écrit 28 jours plus tard. Enfin, je veux dire. C'est un scénario brillant, quoi, mais il n'y a pas d'empathie pour ces personnages, et ça, c'est un vrai problème, en fait. Et du coup, moi, je trouve que dans Warfare, je ne m'attache pas assez aux personnages, et pourtant, cette empathie, elle vient à la fin, quand on voit le générique de fin, parce que c'est une histoire vraie, les soldats, ils ont existé, il n'y en a qu'on plus de jambes maintenant, on les voit à la fin du film qui arrive, parce qu'ils ont écrit ce film, Ray Mendoza fait partie des mecs qui étaient sur place en Irak et tout, donc c'est impressionnant, en fait, de voir ça, mais je ne sais pas, moi, dans tous ces films, j'aime beaucoup ce cinéaste, je suis toujours enthousiaste à l'idée de voir ce qu'il fait, mais il y a toujours un moment où je me dis, bon... J'arrive pas à m'accrocher à ces personnages. D'ailleurs, je trouve que c'est dans Ex Machina qu'on a ces personnages les plus attachants. Et c'est le paradoxe, parce que son personnage n'est pas un être réel, en plus. Donc, c'est assez étonnant, quand même, de voir ça. Et ou alors, quand on s'intéresse à un personnage, bah, il meurt trop tôt dans ses films. C'est terrible. Et je trouve que c'est un réalisateur super intéressant, mais j'ai l'impression qu'il a fait ce film-là. Il a dit qu'il ferait plus de films. Après, il a dit qu'il ferait plus de films tout seul. Après, il fait un film donc, avec ce gars-là. Je pense qu'il a voulu se donner un cachet de véracité et nous démontrer qu'il avait un engagement, parce qu'on lui a reproché de ne pas l'avoir, et je pense qu'il a très mal vécu, parce que je pense que c'est un type qui politiquement a plein d'idées, et voilà, scénario de la plage aussi, je crois, donc c'est un mec, ses scénars parlent pour lui quand même, et du coup, je pense qu'il y a une sorte de compensation à travers ce film, et les deux films se répondent vraiment, c'est vraiment deux films où on retrouve cette tension, je sais pas, du coup, les deux films, moi, c'est très étonnant, et je ne pensais pas un jour qu'il ferait un pur film de guerre, parce que c'est son premier film qui n'est pas un film où il n'y a aucun élément de science-fiction ou de fantastique. Il a toujours fait de la SF, Annihilation aussi, c'est lui, qui était vraiment super intéressant, mais c'est pareil, très froid. Voilà, mais qui était un super film, vachement intéressant, un des meilleurs, je crois que c'est Netflix, hein, Annihilation, et c'est un des meilleurs films qu'on trouve sur Netflix quand même, où il n'y a pas énormément, à part des films qui avaient été faits pour le cinéma, mais des productions Netflix, il n'y a pas énormément qui sont extraordinaires, je veux dire, et là, c'est vraiment un super film. Donc, il bascule dans le cinéma réel, dans le cinéma du réel, là, on est vraiment en plein dedans, et sa mise en scène s'y prête bien, mais moi, je reste sur ma fin par rapport au personnage. Je pense qu'il y a trop de personnages de toute façon, dans ce film, mais c'est ça le truc. Il aurait fallu qu'ils choisissent vraiment des personnages plus leaders dans cette équipe pour qu'on ait un certain attachement. On n'a pas vraiment leur background. On sait juste qu'ils sont contents de voir un clip de musique sexy au début et qui met bien l'ambiance caserne. Hein. D'ailleurs, l'ambiance... nous, on est d'une génération, Johan et moi, on a fait l'armée. Donc, on connaît bien cette ambiance voilà, et qui existe, qui est réelle hein, d'ailleurs. Hein. Puis, c'est une vraie camaraderie. Hein. Il s'aide, hein. il se serre les coudes. Mais je sais pas moi, je trouve qu'il manque un petit truc pour que le film soit extraordinaire. C'est con parce que je trouve que les scènes de tension, elles sont juste, voilà, t'es accroché à ton fauteuil, tu bouges pas quoi. D'ailleurs, c'est vrai que c'est bête, ça pas sorti au cinéma. Mais pour le reste, je m'attache pas au personnage. Voilà, je le dis. Je sais pas toi, Johan.
1: Voilà, moi j'ai pas du tout aimé Warfare. Hein, Je trouve que c'est effectivement, les scènes d'action, les vraies scènes de guerre sont très intéressantes, très bien filmées, haletantes, etc. Mais il y a beaucoup trop de dialogues, etc., où on attend qu'il se passe quelque chose. Alors, ça peut être un procédé narratif. Et quand c'est multiplié deux fois, trois fois, quatre fois, je trouve qu'en fait, ça dilue le propos. Et je pense qu'il a essayé de s'insérer dans une tradition, parce qu'à la fin, avec les images, des vrais personnages, on retrouve ça dans Deepwater Horizon, on retrouve ça dans le film de Michael Bay, je crois.
2: Ouais, et puis dans Clint Eastwood aussi. D'ailleurs, voilà. Il ressemble beaucoup au film de Michael Bay.
1: Mmh. Voilà, exactement. Et je pense que c'est un mauvais 13 Hours. C'est le drame, parce que bon, c'est une guerre en Irak un peu oubliée, du moins en France, hein, parce qu'aux États-Unis, c'est très important. Par exemple, il y a des films sur Fallujah qui ont été mal distribués en France, alors qu'aux États-Unis, Fallujah, ça reste, c'est devenu un mythe, hein, c'est même enseigné dans les écoles de guerre parce que les Américains ont pris une déculottée monstrueuse. Là, de toute façon, les Américains y perdent, hein, clairement. Enfin, je veux dire, ils sont engagés dans une rue. Pourtant, il y a aussi une exaltation. Hein. D'ailleurs, c'est un peu une impuissance de l'armée américaine qui filme surtout. Parce qu'en fait, il y a la théorie fameuse qui dit, voilà, on ne laisse jamais quelqu'un derrière. Et à un moment donné, sans spoiler, ben, ils comprennent que personne n'ira les chercher. Alors là, c'est glaçant. Et puis après, bon, c'est l'histoire vraie, donc vous verrez. C'est assez extraordinaire quand même que dans l'armée américaine, on se permette ça pour être sauvé. Il y a quand même des scènes où il y a des avions de chasse qui passent, qui flinguent toute la rue, mais en fait, ça sert à rien parce que les rebelles sont toujours là. Les scènes de combat, alors ce qui est bien filmé, mais je pense que ça, c'est le fait qu'il a bénéficié du témoignage des anciens soldats, là, expliquer comment on soigne un blessé. Ça, c'est vraiment bien filmé, mais parfois, à un moment donné, il s'appesantit un peu trop dessus. Et parce qu'en fait, l'objet du film, tel qu'il est proposé sur Amazon, c'est un film de guerre, mais c'est pas un film de guerre. Ou la guerre, c'est un prétexte, en fait. C'est un prétexte pour nous raconter que font un groupe d'hommes dans une maison encerclée par tout le monde. Et au-dessus, et à droite, et à gauche, et devant, et derrière. Voilà, donc ils sont coincés, et personne ne vient les aider. Alors je pense qu'il y a aussi l'influence du western. parce que ça rappelle un peu le fort de cavalerie assiégé par les méchants indiens. D'ailleurs, les Irakiens sont pratiquement tous des anonymes. Hein. Mmh. Donc là, il y a un code du western qui revient, un western de jeu de fort, on voyait pas les indiens, etc. Mmh. Mais je trouve que c'est peut-être ça aussi le problème, c'est que alors moi j'ai pas vu l'autre film, hein, Civil War, donc je pense que Jérôme a une théorie.
3: Civil War, je vais revenir dessus peut-être avant.
4: Voilà, ah, oui. Civil War, j'aime beaucoup. Voilà, je tiens à dire que je suis pas du tout anti Alex Garland. Moi j'aime beaucoup Civil War et que c'est un film que je trouve très sous-estimé. Voilà.
1: Et je pense qu'il a voulu, si je surfe sur son idée, toujours on n'a pas vu ce film, hein, qu'il a voulu donc faire une œuvre pour montrer que c'était un bon cinéaste, etc. Et qu'il a voulu en fait utiliser plein de codes, mais il en utilise trop. Le code du western, le code du film de guerre, etc. Le code la Pale Company, donc ils sont tous. Enfin, vous voyez, la scène de caserne, ça fait penser à 13 Hours. Donc en fait, il reprend plein de choses, mais je trouve que le produit fini, abouti, ne fonctionne pas.
3: C'est quoi votre nationalité ? Américain ? Ouais. Mais vous êtes quelle sorte d'Américain ? C'est ça la scène qui introduit Jesse Plemons devant son charnier et qui pose en fait beaucoup de choses qui va se passer dans Civil War. Alors c'est quelque chose que Jérôme n'a pas dit mais qui est important. Il a parlé de guerre civile sur le territoire américain. Il a pas dit que ça se passait dans un futur proche. Et en fait, ça rajoute quelque chose qui est très important. Le film est sorti tout juste l'année dernière. C'est un film qui mélange plein de choses, un peu comme ce qu'on disait sur Warfare, c'est-à-dire que c'est un film qui se passe pendant la guerre, mais c'est aussi un road movie parce qu'on suit les journalistes justement qui sont sûrs que ça va mal se passer. Ils veulent traverser les États-Unis pour réussir à avoir le dernier interview du président parce qu'ils sont certains que ça va mal se passer pour lui. Il y a des trucs qui sont assez simples. Chris Enders est présent, elle joue Lee Smith, comme le disait Jérôme, qui fait référence à Lee Miller, grande photo journaliste redécouverte pour beaucoup de monde l'année dernière avec un film éponyme qui est sorti sur elle. Chris Enders qui est en couple avec Jesse Plemons, qui explique peut-être l'apparition de tous les deux. Mais ce qui est intéressant, c'est qu'elle est photo reporter et à côté, vous avez l'acteur Wagner Moura qui joue un intervieweur. Donc elle va être là pour prendre la photo, lui va être là pour avoir l'interview. Et il y a aussi Kelly Spani dont on parlait, dont le nom est Jesse Cullen. Et en fait, le nom renvoie à Don McCullen qui est lui aussi un photojournaliste qui lui a couvert les guerres du Vietnam notamment. Donc c'est vraiment des gens qui sont impliqués dans des conflits qui sont chacun importants. Pour Lee Miller, c'est vraiment le conflit des États-Unis qui derrière vont être montrés en grand sauveur. Pour Mac Culling, c'est vraiment montrer le Vietnam, le fait que les États-Unis foirent finalement cette intervention qui est aussi indirectement une guerre civile vu qu'on a deux Vietnam qui s'opposent sur leur territoire. Ce qui est intéressant, c'est que je trouve que les Américains ont une thématique un peu secrète dans leur tête qui est vraiment le conflit sur leur territoire parce que au final, ils ont eu la guerre de sécession derrière, ils ont eu la guerre civile, ils ont eu la guerre avec le Mexique et d'autres voisins. Mais depuis, en fait, quand on regarde leur histoire du XXe siècle et ils s'appuient beaucoup dessus pour mettre en avant leurs forces militaires, c'est des conflits extérieurs. Et le fait de remettre Civil War sur le territoire et de faire que le point de départ, c'est vraiment une différence, idéologique indirectement, vu que c'est une vision politique qui s'oppose, c'est quelque chose de vraiment très très intéressant. Pour moi, derrière, quand on a Warfare qui débarque, ce qui s'est passé, c'est que Civil War est un succès aux États-Unis, il s'est fait vraiment attaqué par la critique, mais c'est un film qui a super bien marché, et en effet, derrière, je pense qu'il fait Warfare, parce que quand on suit nos journalistes dans Civil War, on se retrouve dans les scènes de combat, mais on ne suit pas l'armée américaine en tant que telle, justement, parce qu'elle est dans l'opposition, on va suivre plutôt plein de petits groupes, et la scène où on a vraiment une armée efficace qui est mise en avant, c'est dans la scène finale avec la Maison Blanche qui est assiégée. Dans Warfare, à ce moment-là, pour moi, il se concentre vraiment sur filmer les soldats. Comme on a dit, c'est en effet ce que disait Jérôme, maintenant il fait ses films à deux avec Remendosa à la réalisation. On peut aussi parler de 28 ans plus tard où il a réécrit le scénario mais il réalise pas. Et ici, Remendosa est justement joué, vu que c'est une histoire inspirée d'une histoire vraie. On a aussi Will Poulter qui est présent et qui se retrouve... Il est génial. Mais même tous les soldats, parce qu'il y en a quelques-uns qu'on arrive à identifier assez vite, ils sont assez géniaux. On arrive à savoir qui est le nouveau, qui est le spécialiste. Quand on regarde les deux snipers, on sait qui est là depuis très longtemps et qui, en fait, se retrouve dans le conflit. On arrive à savoir qui va tenir ou pas. Et c'est ça que j'aime bien, c'est qu'ils filment de manière rapprochée. Comme l'a dit Jérôme, on se retrouve un peu dans un huis clos. Comme l'a ajouté Yann, on voit jamais les ennemis. En fait, les seules personnes, les seuls Irakiens qu'on va voir, c'est la famille dans la maison. Ils vont arriver, ils vont les plaquer contre un mur et c'est deux soldats. Chaque team américaine a deux soldats iraniens qu'ils envoient un peu en avant. C'est jamais dit, mais au moment où ils doivent faire la sortie très risquée, ils leur disent oui, vous deux, vous allez en avant. Et au moment où ils sortent, tu as un soldat qui fait non, on attend avant d'y aller. On sent qu'ils utilisent légèrement comme la chair à canon, alors que la scène d'introduction, c'est une scène un peu de fraternité, ça pose le contexte avec le clip musical qui est diffusé, ça met en avant ce côté fraternité, voire légèrement naïveté, parce que juste après, on enchaîne d'une scène bruyante à une scène silencieuse, et ça, c'est quelque chose avec lequel il va beaucoup jongler, mais c'est pas seulement une scène silencieuse, c'est l'unité qui avance dans le noir, il y a un mec qui se met à danser à l'unité qu'en face, et l'autre qui lui répond en dansant, dans le silence le plus complet, donc ça remet en avant un peu ce côté gamin, ce qui est très bizarre quand le conflit commence, surtout qu'on a les scènes qu'ils appellent des démonstrations. C'est ce que disait Yann, le moment où on fait voler en fait les avions de chasse à ras des maisons pour provoquer justement un bruit et terroriser les adversaires, ce qui marche pas, mais qu'ils font à deux reprises. La dernière chose en fait qui m'intéressait dans Warfare, outre le fait que bah il sort de Civil War, donc cette fois on revient sur une guerre qui a eu lieu, une guerre qui est très récente, c'est surtout que c'est un film qui a été distribué par A24, c'est pas une sortie DVD Warfare, et en fait Amazon depuis quelques temps il rachète des films, et la particularité c'est qu'il rachète des films qui ont des chances d'aller aux Golden Globes, aux Oscars, ou qui ont gagné des trucs, et ils font un truc très bizarre, c'est qu'ils les balancent sur la plateforme mais sans leur dire à personne, et en fait ils créent une certaine invisibilisation, quelque chose qu'on n'a pas justement avec les autres films qu'on a évoqués, parce qu'ils sortent en DVD, donc on peut les avoir en physique, on fait l'effort de les voir, alors que là c'est vraiment comme si Amazon n'en avait rien à faire. Donc c'est aussi parce que je voulais parler des deux dynamiques qui existaient entre les plateformes et nos éditeurs adorés de DVD.
0: C'est un film fait pour être vu en salle, un film fait pour le cinéma, et d'autant plus je pense que du coup Warfare perd en intensité, ce que je disais oui. Tout à l'heure, parce que les scènes quand même de huis clos qui rappellent aussi War Dogs, qui rappellent aussi le Rio Bravo, tout ça, qui rappellent évidemment aussi ce qu'on a fait Carpenter dans Assaut, où c'est pareil, les ennemis sont presque des êtres presque inexistants, des fantômes presque, des voilà, qui n'ont pas vraiment d'identité, quoi, ce qui en fait un film fantastique, quoi, vraiment. Et là, on a ça hein, quand même, parce qu'il vient de là, Garland, hein, quand même. Ouais. C'est un très bon réalisateur de films d'emmène. Le film est bien flippant, alors qu'il n'est pas grand chose, c'est juste un type avec une drôle de tête, quoi. Non, mais c'est vrai, tu flippes, alors qu'en fait, tes plans montrent. Enfin, c'est quoi, c'est un peu comme chez Lynch, quoi. Quand Lynch filme un film avec un type avec une tête étrange dans Lost Highway, qui est en fait le double d'ailleurs du personnage principal, et qui lui dit bah, là, je suis chez toi, t'as qu'à appeler, je vais te répondre au téléphone, et tout. Puis, en fait, chez Max Pécasse, c'est ridicule, hein, mais chez Lynch, c'est super flippant, quoi. Non, mais. C'est comme quoi le metteur en scène, ça compte. Et puis le fait, vous savez, pour le cinéma, vu au cinéma, voilà. Bon. En tout cas, on vous encourage à vous faire votre propre opinion sur Civil War d'Alex Garland, sorti chez 7-7. Et Warfare également d'Alex Garland et de Ray Mendoza, sorti là, qui est disponible sur Amazon Prime.

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Je veux bien sûr parler de Léo Magne à la technique. Salut les gens, à la prochaine. 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

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Une cuillerée à soupe de farine ou de fécule. 70 g de beurre. 4 cuillerées à soupe de crème fraîche, du sel, du poivre. Une pincée de noix de muscade râpée. Nettoyez soigneusement les poireaux en ne gardant que le blanc. Le vert peut être utilisé pour une soupe. Coupez-les en tronçons et faites-les cuire à l'eau bouillante salée pendant 10 à 15 minutes, selon la grosseur. Et goûtez-les. Mettez le beurre à fondre dans une casserole et ajoutez les poireaux. Faites cuire à couvert à feu doux pendant une dizaine de minutes. Les poireaux doivent être fondants. Réduisez-les en purée. Ajoutez à cette purée la crème, la farine, les jaunes d'œufs, le sel, le poivre et la noix de muscade. Préchauffez le four à 220 degrés, thermostat 7-8. Beurrez et farinez un moule à souffler. Montez les blancs en neige et ajoutez-les délicatement à la préparation. Versez dans le moule et faites cuire 20 à 25 minutes. Servez immédiatement pour que le soufflet ne retombe pas.

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2: La douceur de son verbe en dehors des pistes d'escrime contraste avec sa hargne qu'elle possédait lors de ses duels, épée à la main. Elle, c'est Laura Flessel. La tireuse guadeloupéenne est née le 6 novembre 1971. La guêpe, comme elle fut surnommée, avouait au milieu de sa carrière, je cite, « aimer jouer durant l'escrime ». Jouer, vraiment, doit-on la croire, gagner plutôt, nous sommes davantage d'accord. Laura Flessel se dévoile aux yeux du monde entier un beau jour de l'été 1996, durant les Jeux Olympiques d'Atlanta aux États-Unis. Médaillée de bronze en individuel aux Mondiaux de 1995, la native de Pointe-à-Pitre ne vient aucunement dans l'état de Géorgie pour faire de la figuration, preuve en est sa présence en finale de ces Jeux du centenaire dans l'épreuve individuelle de l'épée. Face à elle, une autre Française, Valérie Barlois, la gauchère antillaise maîtrise son art pour enlever le titre suprême. D'ailleurs, le premier titre individuel de l'épée chez les femmes dans l'histoire des Jeux. Trois jours plus tard, c'est en équipe avec cette même Valérie Barlois et Sophie Morisset que Laura Flessel s'adjuge un nouveau titre, cette fois-ci en équipe dans ces JO d'Atlanta. Ça y est, la machine à trophées est en route. Quatre ans plus tard, elle décroche le bronze en individuel, mais entre-temps, elle profite pour devenir championne du monde, puis un peu plus tard, championne d'Europe. En 2004, ce seront deux nouvelles breloques olympiques qui vont garnir son armoire à trophées. Son dernier tour de piste sportif, elle effectuera aux Jeux de Londres en 2012, durant lesquels elle aura l'honneur d'être la porte-drapeau de la délégation tricolore. En 2017, c'est la piste politique qui se déroule sous ses pieds en devenant ministre des Sports. La guêpe reste encore à ce jour l'escrimeuse française la plus titrée aux Jeux et elle est certainement la plus iconique également. Allez, on se donne rendez-vous demain pour d'autres histoires d'un jour avec Mémoire Sport.

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1: Bienvenue dans les Hauts-de-France. Voici un reportage réalisé par une radio associative de la région.
2: Depuis 1979, l'association Enfance et Vie s'engage pour offrir aux enfants du monde un avenir meilleur autour de trois axes majeurs, la nutrition, la santé et l'éducation. En région Hauts-de-France, de nombreuses antennes locales sont animées par des bénévoles investis qui réalisent des actions afin de récolter des fonds pour l'hospitalisation d'enfants à la cité hospitalière de Lille. À vendredi matin, lors d'un tri de livres au pavillon Roux de Douai, j'ai pu rencontrer Jacques Tabary, bénévole de l'association Enfance et Vie.
3: Je m'appelle Jacques Tabary, je suis douaisien depuis 55-60 ans. J'étais enseignant à l'école normale rue d'Arras à Douai, maître formateur. J'ai également été au point de vue local le président du club de handball pendant 17 ans. Bon, ça, c'était déjà le milieu associatif. Et j'appartiens à l'association Enfance et Vie Douai depuis 2007.
2: Qu'est-ce que c'est déjà comme association Enfance et Vie, pour présenter rapidement?
3: Alors, l'association Enfance et Vie, d'abord un tout petit historique, appartenait autrefois à l'association Terre des Hommes, qui a son siège social en Suisse. Et comme il y a eu des petits problèmes d'intendance, d'après ce que j'ai compris, mais je n'appartenais pas à l'association à ce moment-là, a été créée Enfance et Vie Nord-Pas-de-Calais. Ça remonte quand même, il y a au moins 40-45 ans en arrière.
2: Oui, est-ce que vous êtes bénévole, c'est ça, depuis combien de temps?
3: Alors moi, je suis bénévole, ça fait à l'association même depuis 2007, l'année de ma retraite, mais déjà avant, j'intervenais pour l'association Enfance et Vie dans les écoles de Douai, puisque nous vendions à l'époque des petits objets de Noël, des bougies, etc. Et c'était la seule activité à cette époque-là pour l'association Enfance et Vie, qui suppléait également une autre activité qui était la récolte des médicaments qui étaient triés et envoyé généralement en Afrique noire. Or, depuis un certain nombre d'années, les médicaments n'ont plus le droit de les récolter. Donc, monsieur et madame Dujardin, il faut quand même que je les cite, qui sont à la base de cette association sur Douai, se sont focalisés sur les petits objets à vendre au moment de Noël et ensuite sur les livres.
2: Il y a beaucoup de bénévoles déjà investis ici dans le Douaisis.
3: Sur le Nord-Pas-de-Calais, on est quand même à peu près 25 antennes différentes qui sont toutes regroupées en Enfance et Vie, et le siège social est à Loos, près de Lille. Alors sur Douai, donc ici, nous on est une 15 ou 16 membres, dont 10 membres actifs. Une partie est là ce matin. Bon, comme il y a quand même pas mal de retraités, évidemment, il y a quelquefois des disponibilités, des petits-enfants à garder, des vacances. Donc là ce matin, on tourne à 8 personnes quand même pour le tri ici sur le pavillon Roux.
2: Alors nous sommes où ici? C'est une bouquinerie, c'est ça? On est entouré de livres?
3: Non, alors ici c'est absolument pas une bouquinerie. Ici en principe on ne vend pas. Ici c'est uniquement notre lieu de stockage. Alors tout ce que tu vois là, il y a quand même des milliers de bouquins qui sont tous classés avec un prix sur la première page. Tous ces bouquins qu'il y a autour de nous, c'est des bouquins qui sont destinés à la vente. Ce matin, les bénévoles, bien sûr, c'est toutes des personnes qui croient en ce qu'on fait, c'est-à-dire aider l'enfance malheureuse. Donc on est toujours une petite dizaine à travailler deux vendredis par mois entre 9h et 11h.
2: Et il y a une bouquinerie, c'est à Lambre-les-Douai, là, par contre.
3: Alors, la bouquinerie, oui, c'est le lieu de vente. Alors là, c'est une salle qui a été mise à notre disposition par la mairie de Lambre, tout d'abord. Et le bâtiment étant passé à Douai, monsieur le maire de Douai continue de nous prêter ce local pour la vente qui a lieu une fois par mois, le samedi, toute la journée, à l'école Denis Papin, à la Cité des Cheminots.
2: Alors, en tant que bénévole, quelles actions vous faites dans le Douaisis?
3: Dans le Douaisis, on ne fait aucune action, ce qui nous est parfois reproché parce que les gens disent qu'il y a assez de malheureux à Douai pour ne pas les aider. Mais il y a d'autres associations qui s'en occupent. Donc nous, ce qu'on fait, c'est surtout récolter des bouquins pour les mettre ensuite à la vente. Et tout ce qu'on fait comme bénéfice, puisque tous ces livres qu'il y a ici chez nous sont uniquement des dons. On n'achète aucun bouquin, tout ça, ce sont des dons. Ce matin, on a encore reçu à peu près 12 caisses de bouquins en très bon état que l'on va trier, répertorier, classer dans les différents rayons et on les amènera à l'école Papin pour la vente du samedi 2 juillet, du mois d'août, etc.
2: Au niveau de l'association, vous, c'est plutôt les livres, mais dans les autres antennes, il y a vraiment des actions différentes.
3: Alors nous, c'est bien sûr, il y a les livres, il y a également les timbres. Hein, on a une collègue qui s'occupe de la philatélie avec son mari. On a aussi des cartes postales et des vinyles. On a énormément de vinyles, on a plusieurs milliers de vinyles. Malheureusement, beaucoup de grandes musiques, alors que les gens cherchent quelquefois plutôt de la variété française, américaine. Mais bon, on fait également des disques, hein.
2: Alors, les bénévoles, quand ils s'engagent, qu'est-ce qu'ils font exactement ? Quel est l'engagement ?
3: Alors, l'engagement, c'est d'abord ici au niveau du pavillon roux, c'est trier. Hein, tous les bouquins qu'on reçoit, il faut les trier. Il faut préparer pour la vente suivante. Là, déjà, ce matin, on prépare. Et moi, je me chargerai d'acheminer les caisses là-bas pour installer pour la vente du mois prochain. Alors, les personnes s'engagent sur ce tri ici au pavillon roux. Hein, c'est moi qui dirige un petit peu. Enfin, je suis quand même le responsable d'équipe. Donc, je leur donne à chacun un petit travail à faire. Également, ils s'engagent à assurer les permanences pour la vente. Car lorsque l'on vend à l'école Denis Papin, il me faut au moins 4 bénévoles toute la journée. Hein, donc, qui s'engagent en fonction évidemment de leur disponibilité. Mais sur les 10, il y en a toujours 4 qui sont présents. Hein.
2: L'Ambre-les-Doués, là, il y a le point de vente qui est vraiment identifié. Donc, les gens savent qu'ils peuvent venir à ce moment-là à chaque fois. Et c'est combien de temps toute la journée ?
3: Alors là, c'est toute la journée, de 9h à midi et demi, de 14h à 17h. On a un local qui est plus petit, bien sûr, qu'ici, mais où là-bas, tous les bouquins sont également répertoriés, classés par thème. Hein, il y a 8, 9, 10 thèmes différents, les disques, les timbres et tout. Et chaque mois, on a une exposition. Donc, forcément, chaque mois, c'est une exposition mensuelle qui est renouvelée à chaque fois.
2: Aujourd'hui, nous parlons de l'association Enfance et Vie, antenne de Douai, et aussi des autres antennes en région Hauts-de-France dont nous parle Jacques Tabary, bénévole de l'association.
3: Tout ce que l'on récolte, entre guillemets, comme argent, c'est directement déposé sur le compte de l'OS. Hein, c'est là-bas, il y a un conseil d'administration dont je fais partie pour la première année, et c'est nous qui attribuons tous les bénéfices aux différentes actions. Sur Douai, on fait en moyenne entre 9 et 10 000 euros par an de vente. Ce qui est, alors ça peut paraître, je ne dis pas dérisoire, mais bon, c'est pas énorme. Si, c'est beaucoup, sachant qu'un roman en très bon état, on le fait à 3 euros. Donc un bouquin qui vaut 22 euros dans le commerce, nous on le fait à 3 euros. Les BD, pareil, on a reçu ici une vingtaine de BD en parfait état, on les fait à 3 euros. Donc il faut quand même vendre beaucoup de bouquins pour faire un bénéfice intéressant. Donc cet argent est reversé à la caisse de l'OS. Il n'y a qu'un compte à l'OS où toutes les différentes antennes Nord-Pas-de-Calais versent les bénéfices qu'elles ont recueillis. Pour citer deux ou trois exemples, à Dunkerque, il y a un vestiaire et là-bas, ils font la vente de vêtements. À Lille, ils font également la vente de livres comme nous, de disques, et on travaille aussi avec eux. Quelquefois, je vais chercher des livres à Lille ou bien je leur emporte s'ils ont plus de chances de les vendre que nous. De même pour les timbres. Alors, je sais qu'à Arras, ils vendent par exemple, ils font des opérations fleurs, etc. Chaque antenne a un petit peu sa spécificité. Avec cet argent-là, donc, comme je le disais à l'instant, on aide particulièrement en Afrique, Madagascar, République démocratique du Congo, en ce moment c'est la catastrophe, le Sénégal, d'autres pays aussi. Hein, et on intervient également en Asie, au Vietnam, et en Amérique du Sud, en Colombie. Alors le budget annuel pour l'association, on a entre 300 et 350 000 euros de recettes chaque année que l'on va ventiler pour des projets. On est d'ailleurs sollicité par les personnes sur place. L'avantage, c'est que des personnes que l'on connaît, en qui on a toute confiance, on vérifie l'usage de l'argent qui est généralement destiné non pas à la nourriture qu'on peut prévoir, si quelquefois à Madagascar je sais qu'ils achètent des sacs de riz parce qu'il y en a besoin, mais c'est surtout pour du concret, des écoles, beaucoup d'écoles, des préaux, des cours d'école, des sanitaires, des douches pour aider les petits enfants d'Afrique noire. Et allez, je termine là-dessus. Un autre aspect sur lequel les gens sont très sensibles, dans le Nord-Pas-de-Calais, alors là c'est une expérience merveilleuse, Enfance et Vie Nord-Pas-de-Calais intervient pour les opérations cardiaques à la cité hospitalière. On fait venir les petits-enfants d'Afrique noire généralement. Il y a une équipe sur classe qui choisit les enfants. Il y a une équipe qui les ramène par avion. Il y a des familles d'accueil autour de l'île qui gardent les enfants pendant 3, 4, 6 semaines, ça dépend. Et au niveau de l'intervention chirurgicale, les chirurgiens interviennent bénévolement, ça c'est merveilleux. Je les ai rencontrés il y a 2-3 ans, c'est des personnes exceptionnelles qui mériteraient beaucoup plus que la Légion d'honneur, mais ils sont très humbles et ils aiment bien parler de ce qu'ils font. Et nous, on paye les frais d'hospitalisation à la cité hospitalière qui s'élèvent à 3 500-4 000 euros par opération. Donc quand les gens me demandent que faites-vous de l'argent, je leur cite cet exemple très concret, je dis voilà, l'équipe de Douai a sauvé, entre guillemets, 3 enfants avec les 10 000 euros, a pu payer 3 interventions. Et ces interventions, l'équipe Nord-Pas-de-Calais, on en a déjà soutenu à peu près 20 interventions depuis une vingtaine d'années.
4: Et donc c'est l'association Enfance et Vie qui va démarcher en Afrique, quels enfants sont en difficulté, comment ça se passe?
3: Là c'est pas l'association Enfance et Vie, il y a une équipe locale, par exemple au Burkina Faso, en Tunisie, qui sélectionne, entre guillemets, j'aime pas tellement le mot, mais qui choisit les enfants pour qui l'opération est indispensable. Ils ont quelquefois une espérance de vie de 6 mois, 1 an maximum. Donc ceux-là c'est priorité, on les met dans l'avion avec une personne qui les accompagne jusque les quins. Et ensuite, ils sont pris dans une famille d'accueil, avec les difficultés, bien sûr, quelquefois, on a des petits bouts de chou de 7-8 mois qui viennent, mais si l'opération n'intervient pas très vite, c'est malheureusement, ils sont condamnés.
4: Et en action de solidarité, j'ai vu aussi des concerts solidaires ou des petites actions comme ça en région.
3: Alors, il y a des petites actions en région. Je sais que là, il va y avoir un semi-marathon du côté du Mont des Cas. Donc là, l'association Enfance et Vie va aider pour mettre les dossards, vendre des boissons. Et généralement, c'est nous qui recueillons une partie du bénéfice. Il y a une troupe, je suis allé voir une troupe l'année dernière, qui faisait une pièce de théâtre. Et tous les bénéfices étaient pour l'association Enfance et Vie. Alors au niveau de Douai, pour l'instant, on n'a rien fait jusque-là hors livre, mais l'année prochaine, la Cantarelle qui est à Courchelette, qui est une chorale, va se produire à Courchelette avec une autre chorale et tous les bénéfices, l'entrée sera gratuite, mais on demandera aux gens d'acheter des programmes et tous les bénéfices seront reversés à l'association Enfance et Vie. Donc ça, c'est un petit peu en dehors des bouquins. Mais à chaque fois qu'on peut faire une action comme celle-là, bien, on ne la refuse pas, bien évidemment.
4: Pour nos auditeurs, auditrices là, qui nous écoutent, qui voudraient peut-être parrainer ou faire des dons, comment ça se passe?
3: Alors, bien sûr, c'est tout à fait possible de parrainer même un seul enfant ou de faire un don à l'association Enfance et Vie. À ce moment-là, je conseille aux auditeurs de s'adresser directement à l'OS pour prendre contact, soit pour un parrainage ou pour un don, d'envoyer leur don à l'OS et en retour, ils recevront une attestation fiscale d'un don à une association.
4: Pour trouver les coordonnées, il suffit de taper Enfance et Vie sur Internet, par exemple.
3: Oui, je pense qu'en tapant Enfance et Vie Los, ils auront tous les renseignements nécessaires. Et là-bas, c'est pareil, il y a une équipe très très disponible, des gens retraités aussi, qui sont là beaucoup plus souvent que nous dans le local et qui à ce moment-là les guideront pour un don éventuel.
4: En parlant d'équipe, là, il y a celle de Douai aujourd'hui, il y a un aspect convivial, il y a vraiment l'idée de se retrouver aussi.
3: C'est vrai qu'au-delà de ce qu'on fait pour aider les enfants, moi je suis personnellement très content depuis 15 ans que je dirige l'équipe, d'avoir fait connaissance de personnes que je n'aurais jamais rencontrées dans un autre contexte. Comme dans beaucoup d'associations, je sais à peine leur vie familiale, je sais à peine ce qu'ils ont fait avant, mais on vient ici très content de se retrouver et toujours dans le même objectif, ramasser de l'argent. C'est pas bien de dire ça, mais nous c'est notre objectif, c'est faire du bénéfice.
4: Beaucoup de retraités, il y a des jeunes aussi qui s'engagent en tant que bénévoles.
3: Beaucoup de retraités, oui, uniquement des retraités pour ainsi dire, parce qu'on vient ici au Pavillon Rouge le vendredi 2 fois par mois de 9 à 11. On a une petite collègue qui vient de nous rejoindre, qui vient nous donner un bon coup de main le samedi, mais comme elle est encore en activité pour l'instant, elle ne peut venir que le samedi, mais elle est enchantée aussi de nous avoir rejoints et elle est toujours impatiente d'avoir ses vacances comme tout bon enseignant qui se respecte, mais elle sait que pendant les vacances, elle peut venir ici à notre local nous donner un coup de main pour trier.
2: C'était Jacques Tabary, bénévole de l'association Enfance et Vie, antenne de Douai. Pour avoir plus d'informations, rendez-vous sur le site enfanceetvie.org. Un reportage réalisé par Jérôme Bailly de Radio Scarp Sensé.
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1: À Crépy, comme chaque année au mois d'août, le musée se met à l'heure d'été. Le musée de l'Archerie et du Valois prend le rythme des vacances en proposant des activités à partager en famille de 10h à midi. Jeudi 13 août, la mission Inuit, jeudi 20 août, le rituel Iroquois et jeudi 27 août, le secret des Incas. Les ateliers sont gratuits, inscription obligatoire au 03 44 59 21 97. 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Le musée de l'Archerie et du Valois est situé rue Gustave Chopinet dans le Vieux Crépy. Plus d'infos et réservations au 03 44 59 21 97.
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6: Bonjour, Émilie, professeure en SECPA au Collège Jean de la Fontaine. Ce projet réunit les élèves du Collège Jean de la Fontaine et les résidents de l'EHPAD Étienne-Marie de la Honte. Le projet consistait à interviewer des résidents pour recueillir leurs souvenirs. Suite aux entretiens, les élèves ont rédigé les récits de vie. Les résidents sont venus au collège, nous leur avons présenté les textes écrits et nous leur avons offert un livre intitulé « Souvenirs partagés ». Aujourd'hui, c'est la finalité de notre projet avec leur lecture à RVM. Merci à tous les résidents pour leur confiance et pour ces moments riches en émotions et en partage.
7: Edirze, ça veut dire quoi la SECPA ?
8: C'est une section enseignement général et professionnel adapté.
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10: Je m'appelle Naïla, j'ai 13 ans. Je m'appelle Yvette, j'ai 97 ans. Je suis née dans la Sarthe et j'y suis restée jusqu'à l'âge de 14 ans. Je suis allée à l'école jusqu'à l'âge de 14 ans. Mon école se trouvait à la campagne avant la guerre de 1939-1945. Je me suis mariée à 21 ans, le 2 octobre 1951. J'ai eu deux enfants, une fille et un garçon, Martine et Patrick. Mon plat préféré est le steak haché, frites. Ma chanteuse préférée est Edith Piaf.
11: Je m'appelle Jade, j'ai 14 ans. Je m'appelle Marion, j'ai 95 ans. Je suis née à Crépy-en-Valois. J'y ai grandi. J'ai rencontré mon premier amour vers l'âge de 13 ans ou 14 ans et je me suis mariée en 1950. À l'âge de 19 ans. J'ai 3 filles et 2 garçons. J'ai exercé plusieurs métiers, secrétaire, comptable et cuisinière.
12: Je m'appelle Jersey, j'ai 13 ans. Je m'appelle Josiane, j'ai 96 ans. Je suis née à Lévignan. J'ai grandi à Lévignan. Mon père était comme ouvrier, c'était un bon papa. Ma maman ne travaillait pas. Elle était mère de 7 enfants, c'était une bonne maman. Quand j'étais petite, j'étais heureuse. Mon école était sensationnelle, malgré les années de guerre. J'ai connu la guerre et ses conséquences. Les rationnements, les cartes de pain, nous étions parfois privés de nourriture. Nous ne pouvions pas sortir comme nous voulions à cause du couvre-feu. J'ai connu un événement historique important. La libération de Crépy-en-Valois en 1945.
13: Je m'appelle Madine, j'ai 13 ans. Je m'appelle Monsieur Choquet, j'ai 75 ans. Je suis né à Senlis. J'ai grandi à Crépy-en-Valois, près du pont de Saint-Lindre. Dans ma jeunesse, j'étais assez sauvage. Je courais après les filles. Je me souviens une fois, il y avait un cirque. La personne a dit, si tu nettoies les éléphants, tu rentreras gratuitement. Ses parents n'étaient pas contents. Mon premier amour, c'était juste avant que je parte à l'armée. J'avais 17 ans, j'ai été marin à Istanbul.
14: Je m'appelle Lana, j'ai 12 ans. Je m'appelle Micheline, je vais avoir 90 ans. Je suis née à Vostienne, j'ai vécu à Momoise. Mon père travaillait à la ferme et ma mère travaillait pas car il y avait la maison à s'occuper. Je viens d'une famille nombreuse. Mon souvenir préféré que j'aimerais revivre, c'est la rencontre avec André. Je ne faisais pas particulièrement de bêtises quand j'étais jeune. J'ai arrêté l'école à 14 ans et j'ai travaillé. Je n'ai pas pu avoir d'enfant.
15: Je m'appelle Dolan, j'ai 13 ans. Je m'appelle Irma. J'ai 98 ans, je suis né dans le Pas-de-Calais. Mon père travaillait comme maçon cimentier. J'ai 2 frères et 1 sœur. Je ne faisais pas de bêtises. Je suis allé à l'école jusqu'à l'âge de 14 ans. À l'école, les élèves n'étaient pas mélangés. Il y avait une école de filles et une école de garçons. Mon souvenir le plus amusant est la fête des 100 ans de l'école.
5: Naïla et Jad.
11: Je m'appelle Félicie, je suis née en 1932 à Russie-Bémont.
5: À 6-7 ans, à l'école française, j'ai découvert la méchanceté car j'étais polonaise. À l'école française, nous n'étions pas bien vus et on nous appelait les sales polacs. On restait à l'écart en clan, surtout au collège, on m'appelait la sale polac.
11: Pendant la guerre, j'étais évacuée à Orléans. J'ai vu des militaires tuer un cheval. Ça m'a traumatisée. Je me souviens avoir appris à la radio, à la fin de la guerre, le massacre des Juifs.
5: À la fin de la guerre, ma sœur s'est mariée à 19 ans avec un Américain et est partie vivre aux États-Unis. Elle a eu 7 enfants. Je ne comprends pas car il y a fait la pilule. Je ne comprends pas sa façon de vivre. Je suis allée 3 fois la voir aux États-Unis sur la côte Est, à côté de Seattle. J'ai une nièce en Alaska.
3: Je m'appelle Tom, j'ai 12 ans. Je m'appelle Liliane Marcel Françoise. J'ai 80 ans et je suis née le 25 février 1946. J'ai grandi à Montmac dans l'Oise. Mon père travaillait à l'usine et ma mère restait à la maison. Quand j'étais petite, je jouais aux cow-boys et aux indiens. À l'école, j'ai été collée parce qu'une fille avait des nattes et que je les balançais avec ma règle. Je suis allée à l'école jusqu'à l'âge de 11 ans. Mes maîtresses s'appelaient Madame Chevalier et Madame Grenet. L'école se trouvait à Compiègne. Nous y étions 2 filles à jouer au football. Adolescente, j'étais solitaire et renfermée. Mais j'ai évolué avec le temps.
15: Je m'appelle Raphaël, j'ai 13 ans. Je m'appelle Jean-Claude et j'ai 90 ans. Je suis né à Paris et j'ai grandi à Nanteuil-Léaudon. Mon père travaillait dans une banque. Et j'ai à la fois de bons et de mauvais souvenirs d'enfance. J'ai déjà fait des bêtises, beaucoup de bêtises. Je suis allé à l'école jusqu'à l'âge de 18 ans. À mon époque, c'était une école de garçons. J'ai un souvenir marquant de l'école. J'ai été puni. Un professeur m'a sorti de la classe et j'ai passé le reste du cours dans le couloir. Adolescent, j'étais à la fois obéissant et dissipé. J'ai un souvenir très très fort de mon service militaire. J'étais commerçant au début, je n'aimais pas mon métier, mais je me suis habitué et j'ai fini par l'apprécier. J'aurais rêvé d'entrer dans la marine. J'adorais les voyages. J'ai effectué 2 tours du monde. J'ai pratiqué le rugby. Mon plat préféré est la choucroute. Mon chanteur préféré est Henri Salvador.
16: Je m'appelle Lola, j'ai 12 ans. Je m'appelle Marie Roche, j'ai 97 ans. Je suis née en Bretagne, à Morlaix. J'ai rencontré mon premier amour à 17 ans. Je me suis mariée à 20 ans. J'ai eu 2 enfants, une fille, Marie-Vonne, et un garçon, Alain. J'ai travaillé comme contrôleuse aérienne. J'ai aimé ce métier parce que je l'avais choisi. C'était un véritable rêve pour moi. Mon plus beau souvenir est la naissance de mes enfants. Si je pouvais revivre un moment de ma vie, ça serait celui-là.
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0: Bon, vous en souvenez super. Tous de cette chanson non. Du coup, vous êtes à l'école, c'est plutôt un souvenir heureux pour vous, l'école, ou c'était... Ou c'était compliqué avec les calculs, le calcul mental, les dictées? Comment vous viviez ça?
1: Le calcul, c'est pas mon fort.
2: La dictée, l'orthographe, même le calcul, je me débrouille, madame.
3: Non. L'orthographe, si l'on veut. Calcul, oui, ça va.
4: Bon.
5: Et moi, c'était plutôt dictée, calcul, mental.
6: J'étais bonne en dictée, mais pas des maths.
7: Géographie.
8: Ben moi j'étais pas très fort l'un comme l'autre, mais alors, j'arrivais à suivre.
2: Ben moi j'aimais bien les dictées, le calcul. J'ai pas fait des grandes études alors en tant que tout au long de ma vie j'ai appris.
9: Et vous les jeunes, c'est quoi votre matière préférée?
10: Sport.
11: Moi ma matière préférée c'est le français.
12: La musique.
13: Oui, la musique.
0: Préparer quelques photos de notre projet parce que ça fait déjà plusieurs fois qu'on se rencontre. La première fois c'était au mois de mars. On va vous rappeler ce qu'on avait fait ensemble.
14: On a fait des jeux sportifs ensemble.
0: Ensuite, les élèves ont fait les journalistes. Ils sont venus à la maison de retraite pour vous interviewer. Vous vous en souvenez? On est venu plusieurs fois vous poser des questions et vous avez été comme des stars. Vous nous avez répondu, vous avez été très patient avec nous parce que on vous a posé énormément de questions, je crois qu'il y avait 25 questions, hein, c'était un vrai interrogatoire, et vous avez répondu par deux fois au questionnaire, donc merci à vous.
15: Lola, comment vous vous appelez?
3: Bah, Marie-Rose.
15: Quel âge avez-vous?
3: 97 ans.
15: Êtes-vous née?
3: En Bretagne, à Morlaix. Morlaix.
15: Où vous avez grandi?
3: À Morlaix. J'ai arrivé à Paris à 17 ans.
15: Quel métier faisiez-vous, parents?
3: Et j'en avais un qui était ingénieur dans l'aviation.
15: Et votre maman?
3: Maman, elle faisait pas du sous-sol, travaillait comme inspecteur des PTT. C'était pas pareil.
15: Avez-vous un souvenir d'enfance heureux?
3: Oui, des souvenirs. On s'amusait. Hein. Enfin, mon frère était plus brut, alors on le laissait. Mais entre mes copines, on s'amusait. On descendait dans les champs. Et là, on faisait des sacrées parties. On décidait. Alors, on jouait à chat. Après, on jouait des devinettes. Quoi. Des cabanes, oui, on faisait tout. Hein. On jouait mieux que les jeunes maintenant.
15: Faisiez-vous des bêtises?
3: Oui, bien sûr. On en faisait tellement que...
15: Jusqu'à quel âge étiez-vous allé à l'école?
3: Après la première, je suis rentrée dans une école où il y avait des bonnes sœurs. Et j'ai fait 2 ans d'études secondaires chez les bonnes sœurs. Après le bac, parce que en Bretagne... C'était la mode.
15: À quoi ressemblait l'école à votre époque?
3: Oh, on était nombreux, on était 24-25. Hein. On était à peu près du même âge. Hein. Avec les religieuses, on rigolait pas. Que des filles à cette époque. On commençait à 8h jusqu'à 11h30. C'était pareil à peu près. À cette époque-là, on ne parlait pas de sport. Ça s'appelait gymnastique. Ah. Ben oui, obligatoire.
15: Avez-vous un souvenir marquant de l'école?
3: Le souvenir que j'ai, c'est de bonnes camarades que j'avais. Et ça, c'est resté. Mais vous dire ce qu'on faisait à ce moment-là, j'en sais rien.

Et ensuite, on a eu un temps assez long d'écriture et de réécriture au collège. Là, on va vous présenter vos textes, mais au collège, les élèves ont travaillé plusieurs heures pour les écrire et les corriger. Donc, on les a fait sur les ordinateurs.

0: Jersey. Comment vous vous appelez ?
1: Je m'appelle Josiane.
0: Quel âge avez-vous ?
1: 96 ans.
0: Où êtes-vous née ?
1: Je suis née à Lévignan. Je suis du cru. J'ai été communiée, baptisée, communiée, renouvelée, certificat d'études, tout à Lévignan.
0: Quel métier faisiez-vous ?
1: Au départ, aussitôt après la guerre, pendant la guerre, à la déclaration de la guerre, en 39, j'ai vécu ça. Alors je venais de passer mon certificat d'études, parce que déjà c'était à 14 ans, moi j'avais une dérogation, je renouvelais trop la classe, le cours supplémentaire, et donc j'ai passé mon certificat à 13 ans. Et après, comme il n'y avait pas de travail et qu'on était privé de tout, ma maman m'avait mis chez un cultivateur qui avait sa dame qui attendait un bébé. Alors elle a dit avec maman, on était 7 enfants, moi j'aimerais bien que vous me donniez une fille pour m'aider parce que moi je vais avoir un bébé. Et déjà elle en avait perdu un, elle avait beaucoup de peine. Alors ma sœur, qui aurait dû y aller, qui apprenait ce qu'il voulait, c'était une tête. Non, je vais bien remplacer le temps qu'il n'y a personne, mais un mois ou deux, parce qu'autrement, après, moi, je ne veux pas. Je ne veux pas être comme ça, non. Elle n'a jamais voulu être commandée. Un caractère épouvantable, et elle apprenait ce qu'elle voulait. Alors, finalement, je me suis retrouvée dans une ferme. C'était des gens charmants. Ils avaient un garçon à l'époque. Et moi, je suis rentrée au mois de novembre. Novembre, elle a eu son bébé le 25 août. Eh bien, je faisais le ménage, j'étais ménagère.
0: Comment étiez-vous adolescente ?
1: Oh, vous savez, j'ai toujours dit amen. J'ai préféré m'écraser. Je ne suis pas une bagarreuse. Je suis calme, je sais ce que je veux, j'ai beaucoup de volonté, mais par contre, ça reste chez moi, je vais pas exploser, non, ça se fait toujours dans le calme.
0: À quel âge avez-vous rencontré votre premier amour ?
1: Oh, 18 ans, 19 ans, j'ai eu ma fille à 20 ans, je me suis mariée à 19 ans. À ce moment-là, on n'était pas comme aujourd'hui, on avait un garçon, c'était sérieux, mais on ne couchait pas avec, on ne connaissait pas ça. La preuve, c'est que moi, je me suis mariée le 10 septembre 49 et j'ai eu ma fille en juillet, enfin 10 mois et demi après. Alors ma fille, je l'ai appelée Liliane et j'ai eu un petit garçon en 55, mais je n'ai pas pu l'élever. C'est un petit garçon qui était très gros. Quand il est venu au monde, il pesait presque 10 livres et j'ai eu que des problèmes. Alors je suis rentrée, je me suis retrouvée pendant 2 mois que dans les hôpitaux. Je l'ai eu à l'hôpital de 110, j'y suis retournée. De 110, je suis allée à Paris. Ils m'ont dit, écoutez, on a eu un cas du genre, mais cette dame-là a eu 6 enfants, ils sont tous morts, tous comme ça. Des gros enfants, mais il y a une malformation et on ne peut pas dire où parce qu'il était cyanosé. C'est un gosse, il était. Enfin, je n'ai pas pu l'élever, c'est très dur. Hein. Ça dure 5 ans, hein, c'est des trucs comme ça. Alors j'ai perdu mon petit garçon et j'ai eu que ma fille. Et je n'ai qu'une fille et qui malheureusement a perdu son mari aussi il y a 6 ans. Et c'est elle qui s'occupe, qui est présidente du club des mimosas à Crépy. Elle se défend, mais elle a du mal.
0: Quelle était votre passion ou vos loisirs ?
1: Écoutez, j'aime la danse, j'aime beaucoup la musique. J'aime bien danser. Ça y est, c'est fini, c'est plus pour moi. Mais autrement, j'aime tout. J'aime tout, j'aime la vie, j'ai connu tout un tas de trucs, il faut dire. Hein. Dans l'existence, il y a eu la guerre, les privations, après ça, il fallait gagner sa vie, il fallait être honnête et tout. Je n'ai jamais aimé mentir, le menteur, ce n'est pas mon truc. Hein.
2: Ah, alors,
1: non.
2: Allô. Bonjour jeune homme.
1: Sincère.
0: On est en train de faire une couverture de livre avec des empreintes de main et une photo avec des personnes âgées et des jeunes. Et on le faisait avec les personnes âgées. C'est souvenirs partagés. Un genre de livre avec tout le texte des personnes âgées.
3: On avait fait des collages, vous vous souvenez, ensemble, qu'on avait collé des choses sur une feuille. Vous vous souvenez? Eh bien, c'est pour faire la première page de notre livre. Du livre qu'on va vous offrir, du livre de votre vie, des souvenirs partagés que vous nous avez partagés. Donc voilà ce livre. À l'intérieur, il y a toutes les lettres que nous avons écrites par rapport à l'interview qu'on a fait avec vous. Vous allez en avoir un chacun, donc on va vous les offrir. Ce livre, il fait une super histoire. Il y a tellement de choses intéressantes dedans entre vos histoires de vie, les histoires sur l'école, vos petites anecdotes, vos histoires aussi au moment de la Deuxième Guerre mondiale que nos élèves n'ont pas connues. C'était vraiment une rencontre très très riche pour nous et pour eux.
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5: Alors, comment vous vous appelez ?
6: André.
7: Micheline.
5: Quel âge avez-vous ?
6: 92 ans au mois de mai.
7: 90 ans au mois de juin.
5: Où êtes-vous né ?
6: À Russie-Bémont.
7: À Vaucienne.
5: Où avez-vous grandi ?
6: Vaumoise.
7: Vaumoise aussi.
5: Comment vous êtes-vous rencontrés ?
6: Tout jeune à l'école. On était à l'école ensemble.
5: Qui a fait le premier pas ?
6: Je sais pas, les deux.
7: Oh, non, c'est toi.
6: On était voisins. Alors, on se faisait des signes.
7: On n'avait pas l'eau courante à l'époque pour aider ma mère, parce qu'on était une famille nombreuse. J'allais chercher de l'eau à la fontaine. Ils étaient deux copains à me suivre. Et après, j'ai fait mon choix.
5: Qu'est-ce qui vous a attiré chez Micheline ?
6: Je sais pas, on était voisins et puis...
7: C'est tout.
6: C'est un peu tout.
5: Elle n'avait pas des beaux yeux.
6: Oh, si.
7: J'étais jolie quand même.
6: À l'époque, on était jolie. Hein.
5: Et vous, pourquoi vous avez choisi André ?
7: André, parce que c'était un beau brun. Je sais pas, j'étais attirée par lui.
5: Quel métier avez-vous fait ?
6: Moi, j'ai travaillé dans le bâtiment. Sorti de l'école, j'étais en apprentissage, et puis après, c'est le bâtiment. C'était un artisan avec deux ouvriers, c'était pas une entreprise.
7: J'ai fini agent de service dans un collège à Nanteuil, mais j'ai commencé à travailler à 14 ans. Non, 14 ans et demi, quand même, à la sucrerie de Vaucienne, jusqu'en 57. Où là, on a déménagé, parce qu'on s'était mariés, on a déménagé à Nanteuil-le-Loing.
5: Quels sont votre caractère ?
6: Moi, je suis assez calme. J'ai assez bon caractère.
7: Je suis très nerveuse.
5: Si vous pouvez revivre un moment, vous choisirez lequel ?
6: Notre jeunesse, 1920 plus. Après la guerre, on était quand même plus heureux.
7: On était plus heureux.
6: Oui.
7: Ça, c'est sûr.
6: Plus à la campagne, on avait ce qu'il fallait.
5: Si vous avez un commentaire à faire sur le monde dans lequel vous vivez aujourd'hui, ça serait lequel ?
6: C'est difficile. Maintenant, on est heureux depuis le temps qu'on est mariés. Maintenant, il faut se laisser suivre. On est obligé de suivre. Ils nous bassinent avec la guerre, toujours la guerre. En ce moment, avec la guerre et tout ça, on est un peu...
7: Avec la guerre, j'aime pas. Tous ces morts, tous ces... On n'y peut rien, malheureusement. Je plains les jeunes de vivre dans ce monde-là.
5: Et est-ce que toi, t'es heureuse dans ce monde-là ? Il y a des moments oui, il y a des moments non. Voilà. Alors, est-ce que ça correspond à un peu à ce que vous avez dit avec...
1: Eh bien, ça correspond à une jeunesse de travail, d'amour pour tout le monde, de respect de chacun. les personnes âgées, entre autres. Il faut protéger. Parce que ils ont besoin de notre aide. Moi, je suis de celle qui n'est pas la personne à chercher des histoires. Je, de toute façon, j'essaie toujours d'arranger tout le monde et je fais de sorte que je puisse rendre service. Je n'ai pas de problème, j'aime tout le monde. De toute façon, je m'efface. Je suis venue oui, parce que là où nous sommes très bien. Beaucoup de sorties, beaucoup d'animations. Et c'est quand même valable dans ce sens que j'ai encore une certaine vivacité. J'ai encore besoin de vivre.
4: Qu'est-ce que t'en penses, toi, jeune fille? Et comment tu trouves Josiane?
0: Gentille.
1: T'es mignonne.
4: Mais oui, mais trouve pas qu'elle a de l'énergie pour 87 ans?
0: Impressionnant.
4: Qu'est-ce que tu as retenu par rapport à tout ce qu'a dit Josiane?
0: Bah, qu'elle a vécu la guerre déjà.
8: Comment vous appelez?
7: Bah, je m'appelle Félicie.
8: Voilà.
7: Je vais être repérée hein, avec un prénom comme ça.
8: Ah ben oui, c'est sûr. On chantera pas la chanson, si?
7: Bah ça, c'était rare que ça chantait pas.
8: Vous êtes née en quelle année?
7: En 32. Bah ça fait 94, c'est ça, 95, je ne me souviens plus.
8: Vous habitiez où?
7: Bah à l'époque, j'habitais, c'était rue Sibémont, là où je suis née. Que j'ai quitté cet endroit quand je me suis mariée pour aller au village d'à côté, bien pas beaucoup plus loin, Roussienne.
8: Vous disiez tout à l'heure que vous aviez une sœur qui était partie aux États-Unis, qui avait eu 7 enfants et que vous ne compreniez pas qu'elle en ait eu autant alors qu'il y avait la pilule.
7: Eh bien, la pilule est arrivée, ben, je me souviens, parce que j'avais une voisine qui était à son 6e enfant et puis que son médecin ne voulait pas lui prescrire. Au début, c'était un peu... On ne le disait pas, c'était secret. Et ma voisine, elle prenait la pilule et son médecin, il n'était pas au courant. Ça a fait une affaire de dire qu'elle n'avait pas suivi les instructions. Et bien, c'était... moi, j'avais... À l'époque, j'avais quel âge? 18 ans, peut-être. Ben non, par là. C'est devenu où la pilule était déjà mise en vente, mais elle n'était pas prescrite. Ah ben, j'ai 2 enfants qui sont toujours là. Ma fille qui habite à Crépy, qui vient d'avoir sa retraite. Et puis mon fils qui habite à Amiens. Florence, ma fille, et puis Philippe, mon fils, qui n'est pas encore à la retraite. Ah ben, j'ai des petits-enfants, puis des arrière-petits. De chaque côté, j'avais 2 petits-enfants, Héloïse et Sébastien. Et puis maintenant, chacun a 2 enfants. Héloïse, elle a 2 fils. Et puis mon petit-fils, il a une fille et un garçon. Un petit Mathias, qui est amusant comme tout, mais il va avoir les mêmes problèmes de Dieu que moi j'ai. Parce que c'est quelque chose d'héréditaire. Et puis à 2 ans, il porte des lunettes.
8: Et alors, est-ce que votre petit-fils, il est révolté comme vous l'étiez quand vous étiez jeune?
7: Ben, mes petits-fils, je pense pas, non. Ça, ils ont des activités en dehors des parents. Les 2 premiers, là, ils font du VTT dans un club.
8: Parce que Félicie, ce qu'elle nous dit pas, c'est qu'elle aimait beaucoup se battre avec les garçons.
7: Ah ben ça, c'était l'époque où les garçons, ils avaient la priorité surtout. Les filles, elles devaient marcher derrière. On était à deux kilomètres de... C'était dans un hameau. Et ben quand on faisait la route pour aller à l'école, et ben les filles, elles n'avaient pas le droit de marcher devant. Les garçons arrivaient pour nous repousser. Et puis moi, ben, je réagissais. Il y avait même des soucis avec ma mère, que quelquefois, ben, il y a des parents qui venaient se plaindre que j'avais battu un des garçons. C'était injuste, mais enfin, c'était l'époque où ben, les hommes, c'était les hommes, puis la femme, ben, ne serait-ce que par la façon de vivre, qu'elle était pratiquement tout le temps chez elle à faire s'occuper des travaux de la maison, mais pas de l'extérieur.
4: Est-ce que vous croyez que ça a changé?
7: Ah ben, je crois quand même que les filles, elles réagissent autrement quand même. Enfin, j'espère pour elles. Enfin, il y a peut-être pas tout encore quand même, mais ça s'est quand même beaucoup amélioré. Hein.
8: Et vous disiez que la radio est arrivée chez vous en 1945 et que ça avait été...
7: Et c'est là qu'on a appris ce qui s'était passé pendant la guerre, avec les massacres qu'il y a eu, qu'on n'en entendait pas parler du tout avant. Enfin, ça n'arrivait pas, peut-être qu'il y a des endroits où ça se savait, mais chez nous, avec la radio qui est arrivée, qui a divulgué tout ça, mais sinon, ça se passait dans le silence. Personne ne pouvait soupçonner une horreur pareille, ce qui s'est passé pendant la guerre. C'était pas imaginable qu'il pouvait y avoir un événement comme ça qui se soit passé.
8: Et il y a d'autres événements historiques qui vous ont marqué ?
7: Historiques, je suis en train de chercher. Comme ma sœur qui est partie aux États-Unis, ça a été historique parce qu'elle n'était jamais partie de la maison. Quand elle a 19 ans, elle est partie. Et à l'époque, on ne voyageait pas par avion comme on voyage maintenant. Elle était partie par le bateau. Jusqu'à New York, puis ensuite la traversée des États-Unis en bus.
4: Et pourquoi elle est partie ?
7: Parce qu'elle s'est mariée avec un Américain. C'était pas prévu. Enfin, quand ils sont connus, c'était un mariage d'une de mes cousines. Qu'il y avait des soldats américains qui étaient invités. Et puis qu'ils ont fait connaissance. Ma sœur avait 16 ans. Puis juste à ce moment-là, les Américains repartaient dans leur pays. C'était après la guerre. Et puis du coup, il est revenu 3 ans après. Puis il s'est marié comme ça. Moi, j'ai été là-bas en visite.
8: Et j'ai une dernière question, Félicie. Si vous aviez un conseil à donner à nos jeunes aujourd'hui qui sont venus vous voir, quel serait-il ?
7: Moi, je ne sais pas si on peut leur donner des conseils, parce que... Ils ne voient pas les choses du tout comme on voyait, nous. Ce qui fait que je ne sais pas si je suis capable de donner un conseil. Non, je ne pense pas. Même à mes arrière-petits-enfants, là, je constate, par mes petits-enfants, je sais ce qu'ils font, mais je ne me permettrai pas de suggérer quelque chose d'autre.
4: Vous pouvez leur dire, combattez l'injustice.
7: Ça, c'est certain. Déjà, les origines que l'on a, on se battait un petit peu déjà à l'époque contre ça, puisqu'il y avait déjà... Maintenant, il y a toujours des étrangers qui arrivent, ils sont mis à l'écart. Mais nous, ça a été ça. C'était la grosse période où il y avait l'immigration polonaise. Après la guerre, quand il y avait un manque de manœuvre, et les étrangers qui arrivaient, c'était les Polonais. Alors, on était rejetés, ça c'est sûr. Moi, quand je suis rentrée en sixième, c'était ça. Il y avait un écart, on me gardait à côté, c'est pas comme les autres.
8: Quelle était votre passion, vos loisirs dans votre vie ?
7: Les loisirs, déjà, on n'en avait pas tant que ça. Il y avait toutes sortes de petits travaux saisonniers qu'on aidait les parents. Et sinon, les loisirs, on prenait notre vélo pour aller à la fête du village à côté. Et que ça arrivait, c'était les environs vraiment proches, c'était 3-4 fois dans l'année, c'était tout, les loisirs. Après, quand j'ai pu travailler et que j'ai eu une voiture, on s'éloignait un petit peu, mais sinon, on restait dans son village.
8: Et à 58 ans, vous avez un loisir qui est arrivé, parce que vous êtes devenue adjointe à la mairie de Vaucienne.
7: Bien sûr. Après, il y a eu les loisirs, c'était de participer.

0: t'a ému?
1: Je sais pas trop.
2: Elle est encore jeune, hein, oui. Pour ressentir, attendez.
0: C'est vrai.
3: C'est quoi la maison de retraite?
1: La maison de retraite, c'est où il y a des personnes âgées, où ils sont parce qu'ils en ont besoin et que bah, y a des moments où bah, ils ne voient pas leur famille. Donc nous, on a participé à ce projet pour qu'on les voie et pour qu'ils voient des gens aussi. Et du coup, bah, on fait des trucs avec eux. C'est bien parce que comme ça change des cours.
0: C'est sûr.

0: Comment vous vous appelez ?
1: Jacqueline.
0: Quel âge avez-vous ?
1: 90 ans.
0: Où est-ce que vous êtes née ?
1: À Crépy.
0: Où ça, à Crépy ?
1: Rue de V, en face de Saint-Thomas. La rue de V, c'est en face de Saint-Thomas. Le beau clocher.
0: Et par la suite, vous m'avez dit que vous étiez habité du côté du pont Saladre, c'est ça ?
1: Ah oui, après, bah oui, parce que chez mes parents, c'était pas grand. Ils habitaient. Et puis, il y a eu les jumeaux. Je vous ai dit que j'ai eu un frère et une sœur.
0: Oui.
1: Et il a fallu déménager. On est allé rue de Ormolgavia. Comment ça s'appelait par là ? Henri Laroche.
0: À côté du stade.
1: Voilà. Et pendant la guerre, il y avait les Allemands qui étaient dans ce stade. Mais c'était pas marrant. Je suis partie évacuée chez ma grand-mère.
0: En parlant justement de cette période-là, vous avez dit que le pont Saladre était visé par les Allemands.
1: Ah oui. Et ils ont fait tomber les maisons à côté, mais pas le pont. Oui, parce que là, il est en réparation.
2: Bah oui, ils vont le faire tomber.
1: Hein, ils vont le faire tomber, là.
0: Où est-ce que vous avez été à l'école ? Vous me l'avez dit tout à l'heure.
1: Rue Saint-Denis.
0: C'était l'école des filles.
1: L'école des filles, oui. Que des filles, hein.
0: Vous pouvez me le redécrire ?
1: Oui, il y avait une grande porte, vraiment assez lourde pour rentrer.
0: Oui.
1: Il fallait même soulever, il y avait un rebord, vous savez, pas haut. Il fallait soulever le pied pour rentrer sous le porche. Après, il y avait la cour,
0: oui.
1: Une petite cour, oui. Avec un gros platane sur la grande cour, où il y avait les primaires.
2: Votre premier amoureux, c'était qui ?
0: Moi, je sais.
1: Je crois que c'est mon...
0: Moi, je sais, vous l'avez dit.
2: Je crois que c'est mon mari. C'est votre mari ?
1: Oui. C'est-à-dire qu'il y a eu un espace, il est parti à Beauvais faire ses études. On s'est perdu de vue. On s'est retrouvés.
2: Comme la chanson ?
1: Et voilà. Exactement. Et après, ça s'est passé comme ça.
2: Qu'est-ce qui vous a plu chez lui ?
1: Ah, parce que il est bien aimé faire rire. J'avais besoin de rire, besoin de distraire.
0: Il s'appelait comment ?
1: Robert.
0: Robert. Et vous l'avez connu à quel âge ?
1: Je l'ai connu de bonheur, mais entre voisins. Mais c'était mon copain, c'était tout.
0: Oui.
1: C'est après que ça s'est décidé.
2: Est-ce que c'est lui ou vous qui avez décidé de faire le premier pas ?
1: Ah, c'est lui. C'est lui, parce qu'on était perdu de vue, puis après, il m'a retrouvé. Je m'en allais à une fête, la fête du pont. C'était la fête du pont. Il y avait mes deux voisins, donc Robert et Jean, un autre voisin. Robert disait à l'autre, c'est qui la fille qui est devant ? Bah, il dit, c'est Jacqueline. Et puis après, c'est là qu'on s'est retrouvés. Voilà.
2: Les loisirs, et qu'est-ce que Jacqueline aime faire ou aimait faire quand elle était jeune ?
1: Ah ben moi, j'ai fait des tricots pour mes frères et sœurs. J'ai tricoté tout ça. J'ai fait des... Pour la communion de mon frère et ma sœur, les jumeaux, je leur ai fait des chaussettes en carton.
0: En carton, ça me semble bizarre, en carton.
1: En coton.
0: En coton, pas de souci. Donc vous
1: adoriez... Les chaussettes en carton.
0: On peut faire des lapsus, on peut faire des lapsus.
2: C'était plutôt la valise en carton, moi, je connaissais.
1: Ah, oui.
0: Effectivement, votre passion, c'était de tricoter.
1: Ah, oui.
0: Mais également, vous ne m'avez pas de feuilletons... de

0: de bande dessinée.
1: Ah oui, c'était nous deux.
2: Nous deux, oui.
1: C'était un feuilleton qui existait toutes les semaines. C'était un truc amoureux, ça, c'est sûr. Hein.
2: À l'époque, c'était ça.
1: Il y c'était beaucoup... ça. Ouais. Et c'était en image.
2: Oui.
1: Et la semaine d'après, on avait la suite. Avec une hâte d'avoir la suite après.
0: Quel était votre métier, principalement?
1: J'ai travaillé dans la fabrique de corsets. Corsets, gaines, soutien-gorge, porte-jartelles. Donc, rapide.
3: Et où ça?
1: Alors, comment je vous ai dit?
2: Tout à l'heure, vous m'avez dit du côté de la Rutière.
1: Là, voilà. Il y avait une boulangerie. En France, on allait chercher du pain frais et des chocolats pour goûter.
3: Et comment s'appelait cette entreprise?
1: Levenfen. C'est le nom des deux frères qui arrivaient par le train. Levenfen, ce sont des Juifs, je crois. Nous, on les fabriquait. Ils étaient coupés, tout. Moi, je faisais des finitions au carton.
3: Ah, oh, bah, décidément.
1: Au couteau perlé.
3: Vous êtes fan de carton.
1: Oh, c'est bien ouvri comme ça. Hein.
2: Donc tout ça était destiné effectivement pour Paris.
1: Mmh. Ah oui, à Paris.
2: Et vous m'avez dit que par rapport à ce métier, qu'au départ, c'était pas votre passion au départ.
1: J'aimais pas la couture. J'avais pas l'instruction, j'ai le certificat d'études. Puis 10 ans, ma mère toujours partie travailler, mon père aussi travaillait. J'étais pas motivé à discuter avec mes parents. En ce temps-là, c'était différent.
3: Ah, oui.
2: Et je vais quand même finir sur la dernière question, Mme Delfos.
1: Oui. Il y avait carton, hein.
2: Carton égale coton.
1: Voilà.
2: Comme ça, je traduis.
1: Ah, oui.
2: Quel conseil donneriez-vous aux jeunes aujourd'hui?
1: Ah,
2: bonne question.
1: Oh, il y a beaucoup de choses, hein.
2: Oula, je suis prêt à noter.
1: Déjà, de bien travailler à l'école. Ben, pour avoir une bonne situation après. Et puis, ne pas boire ni droguer et tout ce qui s'ensuit, là. Avec tous ces problèmes-là.
2: Alors, ne pas boire, ne pas se droguer, ne pas...
1: Boire raisonnablement de l'eau.
2: Et quoi d'autre? Après, bien travailler à l'école, j'ai envie de dire que c'est logique.
1: Bah oui, c'est logique.
2: De ne pas aller vers des excès, c'est logique aussi.
1: Oui.
2: Quel autre conseil vous pouvez leur donner?
1: Parce que les jeunes, il y a intérêt à bien les suivre, hein, pour leur faire confiance.

0: va faire un quiz avec la personne âgée qui est à côté de vous et l'élève. On va montrer des images et après, on va poser des questions. Et après, il faudra que vous répondiez aux questions avec l'élève sur votre ardoise.
1: Alors, il va y avoir des questions, des images et on va répondre aux questions. Quel est le mâle de la chèvre ?
2: C'est quoi le mâle de la chèvre ?
3: Tout le monde a écrit sur l'ardoise ? Vous avez écrit la réponse ?
4: Est-ce qu'il a fait une faute ?
3: Les moins 1, c'est une faute.
1: Alors, c'est quoi la réponse ?
5: Le bouc.
4: Bravo !
1: Comment s'appelle cette chanteuse ?
6: Elle y...
4: Voilà.
1: Celui qui trouve, il chante, hein ?
4: Allez !
7: Voilà, ben voilà.
8: Sur scène, devant les producteurs. Le grand Charles.
6: Et je lui ai même serré la main, général de Gaulle. Et j'avais 10 ans. J'étais sur le bord du trottoir et il défilait dans une avenue où j'ai tendu ma main, il m'a pris ma main. Et hier, je suis allée voir le film. Celui qui faisait De Gaulle était vraiment bien. C'était très bien joué. Ça rappelle des souvenirs.
1: Comment s'appelle ce dessert ? On s'appelle ce dessert ?
9: Je sais bien, j'en ai mangé déjà.
1: Tu sais, toi ?
2: C'est des macarons.
9: Oh, merde.
1: Qui suis-je ?
10: Lui, il est connu, là.
4: André Michelinet. Vous aimez le sport ?
11: Bah oui, mais...
4: Mbappé. Le foot ?
12: Mbappé.
4: Comment ça se dit, jeune fille ?
13: Mbappé.
4: Presque Mbappé. Et il joue dans quelle équipe ?
2: Real Madrid.
1: Comment s'appelle cette nage ?
14: Je crois bien.
6: Ouais. Je suis née au bord de la mer, mais je ne sais pas nager. Mais après, on est parti. Donc, il y avait
4: appris.
6: La guerre, donc les moniteurs n'avaient pas le droit.
4: Et toi, donc, tu sais nager ?
15: Oui, je sais nager.
4: Tu nages où ?
15: À la piscine ou à la mer.
1: Oh. Qui suis-je ?
16: Zidane.
6: Je le connais, mais j'oublie son nom. C'est terrible, ça.
4: Ça commence par un Z.
6: Zidane.
4: Voilà. Tom, qu'est-ce qu'il a
17: dit ? Monsieur prof.
4: Monsieur prof.
1: Les jeunes, c'est un cycliste qui a gagné le Tour de France plusieurs fois.
4: Allez, André. Il était toujours second.
11: Ah, Polydor.
9: Il a toujours été deuxième.
13: C'est... Michael Jackson.
1: Alors, est-ce que vous le connaissez ? Jackson.
4: Et qu'est-ce qu'il dit, Michael Jackson ?
13: Voilà.
18: Où se trouve ce château ?
19: Versailles.
1: Ce château, c'est le roi soleil, Louis XIV.
4: T'es déjà allé à Versailles ?
6: Ben, la mer, oui, je l'avais. J'ai lui appris quelque chose parce que j'étais dans la boulangerie-pâtisserie quand j'étais jeune et les religieuses, on les appelait les bonnes sœurs.
1: Alors merci pour ce quiz. Vous avez permis aux jeunes d'avoir plein de bonnes réponses.

0: Quel est votre prénom, monsieur?
1: Jean-Pierre.
0: Quel âge?
1: 66 ans.
0: Où habitez-vous?
1: Boulevard Montparnasse, dans le 14e. En face, c'était l'église Notre-Dame-des-Champs. C'est là que j'allais jouer avec mes copains quand j'étais petit, au square. Square Ozanam, c'est celui qui a été béatifié par le pape.
0: Mais pourquoi vous vous retrouvez dans l'Oise?
1: Moi, j'ai eu le Covid, puis une embolie pulmonaire il y a quelques temps. Et puis on a trouvé que j'avais des problèmes avec la prostate.
2: Pourquoi l'Oise est pas
1: Paris? Parce que ma nièce est directrice du EHPAD.
2: De cet EHPAD?
1: Oui. C'est Madame Darmois.
0: Vous avez fait quoi comme métier?
1: Oui, moi j'ai fait mes études de médecine. Je me suis arrêté à peu près au milieu. Et puis j'ai sauté le cours d'infirmier. Parce que ça me barbait de faire les examens complémentaires. Bon ben, je faisais beaucoup de piano. J'étais autodidacte. Mon père m'a appris le solfège dans les forêts vendéennes, dans les pinèdes. Et puis après, j'ai eu un très bon professeur.
0: Quel est votre caractère principal?
1: Je suis plutôt calme. Personne ne peut m'énerver.
0: Quelle est votre passion?
1: C'est le vélo, le judo, les maths. J'ai fait un petit peu de tout. Donc au total, ça fait un petit quelque chose.
0: Qu'est-ce que vous pouvez conseiller aux jeunes?
1: Surtout de ne jamais se droguer, de ne pas boire d'alcool ni fumer. Et puis de faire un petit peu de sport, aller à la piscine, on peut le faire longtemps, même quand on est âgé.
3: En tout cas, voilà, on arrive au bout de notre rencontre.
4: Elle était incroyable.
3: Nous aussi, très agréable. On est très contents de vous avoir reçu cet après-midi.
4: Ça nous fait du bien.
3: Ben oui. Et c'est la première fois, apparemment, que des personnes de la maison de retraite viennent au collège. Vous êtes les premiers à venir au collège.
4: On sait un peu bien de revenir si ça va, veut bien nous amener.
3: Avec plaisir, on pourrait revenir.
4: On peut revenir à pied, si pas possible.
3: Non.
5: Là, c'est où, là? C'est sur la route du Lévignan, non?
3: Oui, après, il y a le lycée Jean Bonnet, juste à côté. Il y a la piscine, lycée Jean Monnet, et après, oui, on part sur la route de Lévignan. Ouais.
6: Merci les jeunes. Merci les anciens.
7: Il y avait
8: Jacques Choquet,
9: André Mancier,
10: Micheline,
11: Marie-Ange, Noël, Irma, Charlier,
12: Marie-Rose Tressard.
13: Moi, je m'appelle Madame Lambert-Josiane.
14: Yvette Ventrimpont.
15: Alors, avec qui?
16: Raphaël.
17: Inaya. Lola.
18: Jersey.
19: Lise.
8: Tom.
2: Jade.
4: Naïla.
3: Avec
17: Salah Boufarcha, animateur à Delante.
3: Et vous? Émilie. Martin Sportella, donc enseignante en SECPA, au collège Jean de la Fontaine.
13: On a été gentiment reçus et je remercie les personnes qui nous ont accueillis.

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3: Avoir la banane est une expression auriculaire, fruitière et souriante. Avoir la banane signifie que quelqu'un affiche un grand sourire ou est de bonne humeur. Cette image fait référence à la forme incurvée d'une banane qui ressemble à un sourire. L'expression « avoir la banane » est très populaire en français et peut être utilisée de différentes manières. Elle peut être employée pour exprimer la joie et le bonheur, pour montrer sa bonne humeur ou pour dire qu'on est content de quelque chose. Elle peut également être utilisée pour dire qu'on est très enthousiaste et motivé, optimiste et confiant. Bref, avoir la banane, c'est être heureux et plein d'entrain. Mais sans atteindre le niveau d'hilarité, de se fendre la pêche ou de se fendre la poire. Le visage est l'émanation des expressions et quand la bouche prend la forme particulière de la banane, cela évoque un état d'esprit. Mais attention, cela ne vaut pas pour tous les fruits et légumes. Avoir la patate, par exemple, est moins évocateur physiologiquement, bien que son origine reconnue soit aussi la tête. Avouons tout de même que la contemplation du fameux tubercule n'évoque en rien le tonus, le dynamisme ou la vitalité. Quoique, pour avoir la frite, progéniture de la patate, on pourrait imaginer un léger sourire. Si l'on prend une patate sur la poire, on risque d'avoir un marron. Ce qui vaut pour la patate vaut aussi pour l'expression homonyme « avoir la pêche ». Là aussi, prendre une pêche sur la poire n'a rien de bien agréable et on peut en avoir gros sur la patate. Pour ma pomme, je m'y perds un peu dans ces salades de fruits et légumes. Pomme, poire, pêche, banane, patate, ne manquerait plus qu'un Scooby-Dooby-Oo-Ah. Preuve est faite que le monde végétal, tout comme le monde animal, est une source importante d'images illustrant nos expressions auriculaires. Permettez-moi de revenir sur la banane, fruit évocateur de gaieté donc, mais aussi pour d'aucuns l'expression d'un certain tonus sexuel lié à sa forme phallique. Bien que jamais un candidat à la présidence n'ait incité quiconque à manger des bananes, le corps médical vous le recommande pour ses multiples bienfaits reconnus. Sauf pour les orthopédistes, à cause des enveloppes du fruit nonchalamment ou intentionnellement abandonnées sur les trottoirs. Avoir la banane ne s'arrête pas au bien-être. C'est aussi une petite sacoche portée à la ceinture ou avoir la coiffure d'Elvis, avoir de l'oreille, avoir des médailles ou des galons ou certains piercings. Avoir la banane ou comment devenir riche et célèbre. Célèbre, c'est le cas de ce tirailleur sénégalais, blessé pendant la Grande Guerre, recueilli comme ouvrier dans l'usine de Pierre Lardet à Courbevoie et nommé Bamboula. Riche, c'est Pierre-François Lardet, le patron de la société Nutrimen Nutrial. La richesse de l'un étant la conséquence de la célébrité de l'autre. Notre infortuné Bamboula passe à la postérité avec une simple phrase qu'il prononça en goûtant le produit chocolaté qu'il préparait dans l'usine de M. Lardet. « Moi y a dit y a bon !» agrémenté d'un énorme éclat de rire. Cette exclamation ne tombe pas dans la banane d'un sourd, mais dans l'oreille du publiciste chargé de la promotion du produit de l'usine Lardet, le Banania. Il n'en faut pas davantage pour que Bamboula, coiffé d'un fez rouge à pompons, revêtu d'une varice bleue et d'une culotte bouffante, s'exclamant « Yabon !» orne désormais toutes les boîtes et les publicités de l'aliment à base de farine de banane et de chocolat, et ce, jusque dans les années 70. Grâce à son « Yabon Banania », M. Lardet pouvait avoir la banane. Ce slogan a été critiqué comme porteur de stéréotypes racistes qui ont nourri la caricature du noir de l'époque. Mais en 2011 seulement, le tribunal de Versailles condamne Banania à faire cesser la vente de produits portant le slogan « Yabon » et faire disparaître, sous quelque forme que ce soit, la fabrication et la commercialisation de toute illustration sur laquelle apparaîtrait la fameuse phrase. Et ce, assorti d'une astreinte de 20 000 € par jour par infraction constatée. Tu parles d'une peau de banane. Du coup, c'est Nesquik à la banane.
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1: Et nous sommes bel et bien en direct de ce festival Rock en Stock. Vous entendiez d'ailleurs en guise d'introduction à ce rendez-vous la fin, la toute fin du concert de Jeunes Lions. Soyez donc les bienvenus sur les antennes de vos radios locales associatives en Hauts-de-France. Nous sommes donc en direct du port départemental d'Étaples-sur-Mer pour le lancement de la 26e déjà édition du festival Rock en Stock.
2: Et au programme de cette 26e édition, pas moins de 20 concerts entre chansons, rap, musique électronique, groupes festifs, multi-instrumentistes. Citons parmi les invités de ce week-end Sergent Garcia, tête d'affiche de ce vendredi, Bertrand Belin, Malo, Cut Capers.
1: Mais aussi Jeunes Lions qu'on vient d'entendre à l'instant, MDNS, Marcel et son orchestre, et il y a plein d'autres découvertes à faire. On va en tout cas vous en dire plus tout au long de la soirée sur ce festival, vous raconter un peu les coulisses d'un rendez-vous. Il se passe plein de choses depuis midi, Laurie.
2: Oui Julien, les portes ont ouvert à midi. Le premier concert c'était à 16h avec Listen. Et tout au long de la journée, on a des animations avec les équipes du festival. De quoi se restaurer. En bref, 3 jours d'une belle fête qui s'annonce.
1: Et cette première soirée, vous la vivez en direct sur vos radios locales associatives en Hauts-de-France. Vous nous écoutez ce soir, Laurie, sur les antennes de...
2: Radio Plus à Douvrin, Transat FM à Outreau, Micro Rebelle à Lens, Radio Campus à Lille et Amiens.
1: Ainsi que sur les antennes de Radio Boomerang à Roubaix, de Banquise FM à Iceberg, de Radio Graphite à Compiègne, de Radio Puis Hélène à Carlepont dans l'Oise et les antennes de Radio PFM à Arras. Sans oublier les radios qui vous permettront de revivre cette émission un peu plus tard. Radio Scarpe Sensé à Vitry-en-Artois, Radio Valois-Mulcien à Crépy-en-Valois.
2: Mais aussi Mythe FM à Dunkerque, Radio Club à Waller-Saint-Rambert et Radio Willem Spiegel à Cassel.
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1: Et nos premiers invités sur le plateau, il s'agit de Philippe Fay, député de la 4e circonscription, ex-maire d'Étaples. Bonsoir.
3: Bonsoir.
1: Et évidemment également Thierry Malfoy, le patron de ce festival Rock en Stock. Salut Thierry.
4: Bonsoir.
1: Alors Thierry, le festival a ouvert ses portes à midi, les premiers concerts ont démarré à 16h. C'est une belle soirée qui nous attend, mais comment s'est passé le démarrage Thierry?
4: Bah écoute, c'était un peu le rush ce matin, un peu, il fallait installer, finir, fignoler pour vraiment proposer quelque chose qui soit d'un bon acabit à tous nos spectateurs. Et je pense qu'on est plutôt sur un résultat... correct.
1: C'est vrai que c'est en tout cas des longs mois de préparation pour arriver à ce festival. Alors est-ce qu'au moment de l'ouverture des portes, c'est le stress qui domine ou est-ce qu'au contraire, c'est la joie de retrouver les festivaliers, peut-être des habitués aussi?
4: Non, c'est complètement la joie. Hein. C'est, bah, évidemment, il y a un petit peu de stress, mais bon, je pense qu'on avait vraiment à cœur d'offrir un site qui soit le plus accueillant possible et... J'ai l'impression que c'est plutôt réussi. Bah, on a la chance d'avoir le beau temps, on a la chance d'avoir un cadre exceptionnel. On est en bord de Canche, on a libéré la vue cette année. Donc ce soir, là, dans quelques minutes, dans quelques heures, on aura un coucher de soleil sur la baie de Canche qui sera visible par tous les spectateurs. Et ça, c'est une joie, c'est une chance, et voilà, ça va être fabuleux.
1: Et puis on le rappelle à ceux qui nous écoutent, ils peuvent venir ce soir également demain et dimanche. C'est gratuit, mais surtout c'est entrée libre, on rentre et on ressort comme on veut. On peut profiter quelques heures, on peut s'absenter, se balader justement le long de la Canche et revenir après.
4: Oui absolument, si on veut venir faire un petit week-end sur la côte, il y a moyen de... Bon, après on a une jauge qui est quand même limitée, mais attention.
1: Combien la jauge?
4: On est aux alentours de 5-6 000 spectateurs par soir. Normalement il y aura de la place pour tout le monde, j'en suis persuadé.
1: Philippe Fay, vous qui êtes arrivé il y a quelques heures de cela, maintenant vos premières impressions sur ce début de Rock en Stock édition 2026?
3: Écoutez, c'est toujours un plaisir bien sûr de venir à Rock en Stock, notamment bien sûr cette année où on se retrouve, comme a dit Thierry Malfoy, le directeur du festival, avec en arrière-plan du site la baie de Canche, la formidable baie de Canche. Donc on est déjà plongé dans l'ambiance. Et puis cette année, un changement puisque la scène a été légèrement modifiée, mais je pense que ça rend encore plus d'importance à ce site qui est déjà bien magnifique.
1: Alors j'ai dit en introduction, vous êtes ancien maire d'Étaples, vous êtes désormais député, ce qui explique que vous ne cumulez pas les mandats puisque la loi l'interdit. Comment est-ce que vous l'avez vu évoluer justement ce festival Rock en Stock ?
3: Si, je cumule les mandats puisque ce soir je suis député et spectateur surtout.
1: C'est un mandat qui compte aussi.
3: Alors comment je l'ai vu évoluer ? Eh bien écoutez, je crois qu'il a évolué toujours dans le bon sens, mais il a gardé surtout son âme, et ça c'est important. Voilà, il ne s'est pas perverti. Il y a toujours ce qui a fait vraiment l'identité de ce festival, c'est-à-dire bon enfant, familial, accessible à tous. Je crois que ça c'est important. C'est important aussi dans la société actuelle de pouvoir offrir la culture, de pouvoir offrir la culture à tous, et ça a toujours été respecté aussi par les organisateurs de Rock en Stock, que je félicite.
1: La particularité de ce festival, c'est que c'est un festival gratuit. On est toujours dans des contextes économiques très compliqués à tous les niveaux, local, départemental, régional, national. Vous, justement, qui êtes aussi, on l'imagine, dans ces dossiers en tant qu'élu, comment c'est perçu un festival comme Rock en Stock ? Comment est-ce qu'on convainc de pouvoir maintenir l'accompagnement financier qui permet aussi la gratuité ?
3: Ouais, tout d'abord, il est vrai que la culture, c'est peut-être aussi le premier budget aussi qu'on sacrifie parfois, et alors que la culture, on en a besoin. Je suis un élu qui défend ardemment, bien sûr, cette politique culturelle. Après, sur Rock en Stock, je pense qu'il n'y a plus de commandes d'exemples à donner, tellement il y a eu du travail jusqu'à aujourd'hui, et convaincre, il n'y a pas besoin de convaincre aussi les élus, que ce soit départementaux, régionaux ou même nationaux, parce que il y a cette expérience qui fait que aujourd'hui le festival est connu et reconnu.
1: Thierry, le sérieux de Rock en Stock, justement, il est reconnu aujourd'hui. C'est un atout quand on va démarcher des financeurs ?
4: Oui, ça aide, hein, c'est clair. Ben, on a quand même volonté de respecter un petit peu toutes les demandes en termes de sécurité, en termes d'organisation, ce qui est important. Mais bon, voilà ce que je souligne, surtout par rapport à cet aspect financier, c'est le soutien de la région, du département du Pas-de-Calais, donc de la région de France, du département du Pas-de-Calais et de la communauté d'agglomération des deux Béarn-Montreuillois, pardon.
1: Les noms changent, les noms changent.
4: Ouais, c'est ça, j'ai failli refaire un lapsus. Enfin, bref. Et vraiment, on a volonté de développer la musique live, de proposer la musique live gratuitement. Et je pense qu'on est suivi dans cette démarche par les institutions. Et ça, c'est une énorme chance, parce que bah, on sait que certains départements, certains conseils régionaux n'ont pas vraiment cette vision, quoi. Et donc, pourvu que ça dure.
1: Laurie.
2: Justement, c'est un atout puisque c'est un festival familial, intergénérationnel, et ça se traduit dans la programmation. Dimanche, il y a un concert qui est spécialement dédié aux enfants, celui des Turbulettes. À quoi s'attendre ?
4: Eh bien, en fait, c'est une volonté. On a cherché, quand on a repris le festival, quand on a changé de formule, je dirais, de le démocratiser et de lui donner une dimension intergénérationnelle. On veut que les papis mamies puissent venir avec les petits-enfants dans les poussettes. On veut que ça soit une expérience familiale. Donc forcément, eh bien, l'idée de d'offrir un spectacle jeune public est venue un peu naturellement, et c'est ce qu'on va proposer dimanche après-midi. Donc les Turbulettes, c'est un groupe local qui ont cette façon de faire la musique en reprenant, je dirais, les comptines de notre enfance, mais d'une manière un petit peu rock quand même, un petit peu électrique. Donc voilà, non, ça risque d'être très sympa.
2: Et comment est prévue la prévention, oui, par rapport aux auditions des enfants et puis de tout le monde finalement?
4: Ce concert, c'est un concert qui est vraiment adapté dans le sens où il aura une durée de 45 minutes, si j'ai bonne mémoire. Donc c'est vraiment, on sait qu'on ne peut pas capter l'attention des enfants beaucoup plus longtemps. Et ben, on a cette chance aussi d'être dans un cadre, je dirais, idyllique, puisque ben, les enfants, s'ils veulent, ils se poseront dans l'herbe tranquillement. On aura un volume sonore qui sera diminué de façon à les accueillir de la meilleure des façons.
2: Ben, c'est parfait. C'est vrai que la prévention, c'est un enjeu important dans un festival aujourd'hui. On retrouve justement quelques stands qui sont dédiés.
4: Oui, complètement. On est épaulé par des stands qui vont venir faire de la prévention, qui vont venir faire de la sensibilisation sur les problèmes de drogue, d'alcool, voilà, sur la vision LGBT aussi, enfin, on est assez sensible à toutes ces choses de l'époque.
1: Ouais, c'est en tout cas aussi l'occasion de discuter, d'aller échanger avec ces associations qui sont regroupées en village à proximité de la Seine, hein, si vous vous rendez ce soir et ce week-end au festival Rock en Stock. La programmation de ce soir, justement, elle s'inscrit véritablement dans un esprit de découverte envers le public, car ce sont tous, à l'exception de Sergent Garcia, qui compte quand même quelques années de parcours au compteur, ce sont tous des talents en devenir, Thierry.
4: Oui, ça c'est notre vision de la programmation, en fait. On cherche à chaque fois, bon, on est à un festival qui étant gratuit, forcément on a un budget je dirais mesuré, et donc on peut pas se permettre, on n'a pas les mêmes têtes, les énormes têtes d'affiche qu'ont certains autres festivals. Donc nous, notre façon de voir les choses, c'est de programmer une locomotive entre guillemets, donc un groupe qui va attirer beaucoup de monde, et justement de proposer tout au long de la journée des groupes découvertes. Et c'est une satisfaction particulière que s'entendre dire « Ah bah j'étais venu pour machin, la tête d'affiche, mais j'ai découvert un tel et un tel et un tel. » Et ça vraiment c'est dans l'ADN aussi de Rock en Stock, hein, puisqu'on fait des tremplins, on essaye aussi de promouvoir la musique locale, on essaye de promouvoir les groupes en émergence et on s'inscrit totalement dans cette démarche.
1: Samedi, dimanche, c'est les jours qui vont suivre sur ce festival. Qu'est-ce qui nous attend les deux prochaines journées ?
4: Ah bah, y a beaucoup, beaucoup, beaucoup de choses. On est sur 20 groupes quand même dans ce week-end. Donc on a une journée qui sera peut-être un petit peu plus pop demain dans la programmation avec Bertrand Belin, avec Pamela, avec Malo. Un peu plus même. Très festive ce dimanche avec quand même l'Orchestre International du VTEC. C'est une énorme fanfare. Franco-belge avec 18 musiciens sur scène qui reprennent des standards balkaniques, voilà, qui vont donner une très très grosse ambiance. On aura Marcel et son orchestre qu'on ne présente plus, on aura les Ramoneurs de Menhir qu'on ne présente plus non plus, on aura une petite pépite qui s'appelle les Cut Capers, qui sont un groupe anglais avec une énorme formation avec des cuivres, avec un mélange de rap, de rock, de reggae, voilà. On a essayé de programmer des choses qui fassent plaisir aux gens. Voilà, on est venu là pour faire une belle fête ce week-end. C'est vraiment l'idée.
1: Philippe Fay, il y a un groupe que vous êtes venu voir, vous en particulier ?
3: Particulièrement, ça sera demain avec Bertrand Belin, puisque c'est un artiste que je suis depuis déjà de nombreuses années. Après, je suis, comme l'a dit Thierry Belfoy, amateur de tout ce qui passe, et on découvre. Et puis je crois que je suis venu voir aussi, enfin venu surtout pour l'ambiance, pour vivre cette ambiance, pour l'ambiance festive, et ça c'est important.
1: Laurie.
2: Oui, alors Thierry, le festival s'appelle Rock en Stock, mais sa programmation s'est ouverte à des styles musicaux différents. Est-ce un choix pour assembler un public plus large, toutes générations confondues ? Est-ce qu'une question de changement de nom s'est déjà posée ?
4: Ah là là, le grand débat. Rock en Stock, il n'y a pas de rock en Stock, c'est rap en Stock, c'est pop en Stock.
1: On l'a entendu. On l'entend dans tous les festivals d'ailleurs, même dans les festivals où il n'y a pas le nom rock.
4: Dans tous les festivals. Bah, après moi je réponds Skyrock, il n'y a pas de rock. Non, bah, on essaye, on a gardé le nom parce que quelque part on est inscrit sur le territoire depuis tellement d'années, on a quand même une certaine reconnaissance dont on peut être fier d'ailleurs, et voilà, la question s'est posée franchement de changer de nom, parce que voilà, on a quand même une programmation qui est beaucoup plus éclectique et qui va au-delà du rock. Mais non, il faut qu'on garde notre nom, c'est notre marque de fabrique, on en est fier et on le gardera.
3: Et c'est aussi croque en stock, hein, puisqu'il y a quand même pas mal de food truck aussi.
1: C'est vrai, vous avez raison, monsieur le député.
2: Oui. Et qu'est-ce qui vous motive justement chaque année pour refaire ce festival depuis toutes ces années ?
4: La question se pose toujours, hein, est-ce qu'il n'est pas le temps, machin ? Mais bon, quand le week-end se termine et que vous voyez des centaines, voire des milliers de personnes qui sortent avec la banane, avec un sourire jusqu'en haut des oreilles, vous vous dites, je fais quand même un beau métier, quoi.
2: Carrément.
1: Philippe Fay, Thierry Malfoy, pour ceux qui nous écoutent, là, qui sont peut-être sur la route, qui sont peut-être pas très loin d'Étaples, qu'est-ce que vous auriez envie de leur dire pour convaincre de venir nous rejoindre, soit ce soir, soit demain, soit dimanche, lors de cette 26e édition de Rock en Stock ?
4: Ah bah là, il y a tout, hein. Il y a le beau temps, il y a l'espace qui est assez génial, il y a le, le décor naturel de la baie de Canche. Il y a des bons groupes. Il y a de la bonne bière, il y a de la bonne bouffe.
1: Avec modération pour la bière, mais il n'y a pas de souci.
4: Non, mais je dirais que tous les ingrédients sont réunis pour qu'on passe un excellent week-end.
3: Alors, on est très bien, il y a une bonne chaleur, tout ce qu'il faut. Et puis, c'est vrai qu'on a un panorama exceptionnel. On a aussi, surtout, je crois, une belle programmation. Et puis, il faut le souligner, des bénévoles au top. Hein, ça, c'est important, souriant, accueillant, chaleureux, comme on sait le faire par ici.
1: Eh bien, merci beaucoup Philippe Fay, député de cette 4e circonscription et ex-maire d'Étaples, et Thierry Malfoy, directeur de Rock en Stock, d'avoir été nos invités.
4: Merci.
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1: Et en direct, depuis 16h, il y a des concerts qui vous sont proposés. On vous en fera vivre, d'ailleurs, certains en direct sur les antennes de vos radios locales associatives. Mais là, on va remonter quelques heures en arrière avec le concert de Yolande Bashing, qui seront nos prochains invités d'ici quelques minutes.
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1: Et on est de retour en direct depuis le port départemental d'Étaples-sur-Mer. Il y a quelques instants, vous entendiez l'excellent live de Yolande Bashing. Et je ne dis pas ça parce qu'ils sont face à nous, mais vraiment, on a pris beaucoup, beaucoup de plaisir devant leur live qui s'est joué tout à l'heure aux alentours de 17h30. Ils sont avec nous sur le plateau des radios associatives du nord de la France. Salut Aurélien et salut Baptiste.
2: Salut.
1: Alors, est-ce qu'on a...
3: Ah, on n'a pas rien.
2: Check, check. Et oui, et me revoilà, bonsoir.
4: Alors, comment ça va? Super interaction avec le public. Vous reconnaissez les fans dans le public, même.
2: C'est vrai. Ils sont trois, donc on est... Non, je plaisante. Mais oui, il y en avait.
3: Il y en avait, notamment, j'ai fait un petit bisou à Gabriel qui vient de Vire et qui nous suit à pas mal de concerts, et ça fait plaisir.
2: Les quatre derniers, Christin sans faute.
3: C'est dingue. Mais ouais, non, c'était cool. Petit enjeu, 17h30, parce qu'on n'a pas l'habitude de jouer aussitôt, mais je pense que les gens sont...
2: C'est l'heure de ton goûter d'habitude, donc il faut décaler un peu le temps.
3: C'est l'heure du goûter, quoi. C'est le retour de la crèche, le goûter, t'es content. Et puis, il faut faire un concert, Baptiste. Il faut qu'on fasse un concert. Ouais. Non, mais c'était cool, c'était vraiment une bonne expérience. On est très, très, très content d'avoir fait ce concert.
4: Bon, c'est un beau retour d'expérience. Le nom de votre groupe, on en parle. Comment est né Yolande Bashing?
3: Il est né de l'union parfaite de Yolande Moreau et Alain Bashung. Je pense qu'ils se sont rencontrés un soir de festival, peut-être à Étaples, on ne sait pas. On est né comme ça, avec un peu une tête au théâtre et une tête dans la musique, dans la chanson française, un peu... presque absurde, un peu surréaliste en tout cas. Il y a ces deux entités qui sont le théâtre et la musique qui sont très présentes sur scène, j'imagine. C'est très incarné, on est à ces endroits-là.
4: C'est ce qu'on ressent quand on vous voit, en tout cas, parfaitement. Est-ce que vous pourriez me décrire le groupe en trois mots?
3: T'en dis un. Vas-y, commence. Dis un mot. Je dis un autre mot et puis après Manu, il en dira un.
4: C'est compliqué.
2: En trois mots, on pourrait commencer par. Il y en a que t'as déjà dit dans la phrase d'avant. Du coup, c'est pas fastoche. On va dire un peu. Dramaturgie, pour paraphraser.
3: Allez lance, mais ça fait deux mots. Et Manu, t'as un mot? Il n'entend pas. Dis-moi un mot pour décrire Yolande Bashing. Tabouret.
2: Tabouret, oui, c'est pas mal.
1: Alors, Yolande Bashing, c'est aussi et surtout de la musique. Il y a un EP, ce titre là, qui est sorti tout récemment, qui s'appelle Le Territoire, ouais. Avec des chansons très marquées dans les textes aussi, dans ce que vous avez voulu transmettre. Je vous laisse nous présenter cet EP, Le Territoire.
3: Le Territoire, l'envie, c'était j'avais un peu l'idée de parler d'une sorte de... d'entreprise fictive. Je sais pas si vous connaissez The Office ou bien un message à caractère informatif, et l'idée c'était un peu de transposer un monde de l'entreprise une entreprise qui sait pas trop ce qu'elle fabrique, qui sait pas trop qu'est-ce qu'elle vend, ce qu'elle fait, et tu vois, de parler de ces boulots où t'es complètement déconnecté du produit que tu fabriques.
1: Et qui peut user aussi, qui peut abîmer moralement, je suppose.
3: Qui peut esquinter pas mal, ouais. Et puis en fait, donc c'était un peu ça l'idée de base, mais c'était de transposer ça à la campagne, en fait, d'avoir l'open space, mais dans les open space de la campagne, ce qu'elle nous offre, les vaches, les champs, les chevaux, les forêts qui brûlent, et la force de la nature en fait aussi, et qu'on peut pas contrôler finalement, et qui nous rattrape, on le voit hein, pas mal en ce moment, à ceux qui nous diront que le réchauffement climatique c'est une connerie, je crois qu'ils peuvent bien aller faire du hockey sur glace.
2: J'espère qu'ils habitent pas à Biscarrosse en ce moment, oui.
3: Ouais, c'est ça. Mais ouais, du coup, c'est un peu l'idée. Après, du coup, il y avait cette entreprise fictive et on a un peu, on racontait des histoires à travers ça, mais qui parlent à la fois de politique, à la fois de sensible, à la fois de ce qui peut nous arriver dans la vie, des erreurs qu'on a fait. Enfin voilà, la musique permet tout aussi, quoi. Donc
1: La musique permet tout, et puis j'ai l'impression que le personnage aussi permet tout, parce que Yolande Bashing, c'est

0: à l'endroit du... Désolé, j'ai du mal à me concentrer avec MDNS qui joue fort de la batterie derrière. Là. Mais ouais, l'endroit du surréalisme, en fait, moi, c'est plutôt cet endroit qui m'intéresse. C'est quand que les mots ils permettent d'exprimer des choses qui peuvent ne pas avoir de sens, mais qui, grâce avec le vecteur du vocabulaire, peuvent prendre des dimensions qu'on n'aurait pas trouvées forcément avant. Et puis, tu vois, une parole... peut vraiment avoir plein de sens différents pour les gens. C'est un peu ça que je cherche, moi, dans l'écriture, en tout cas du texte. C'est d'avoir un truc quand même assez ouvert. Et puis le personnage, il permet ça, d'avoir de prendre cette parole, en tout cas.
1: Je me suis demandé, en tout cas, si cette envie de mettre un masque, de mettre un filtre par le biais du personnage de Orion Bashing, c'était un choix assumé en tant que musicien, ou c'était plutôt lié à ton éducation en tant que comédien aussi, puisque tu es aussi acteur.
0: Je pense que les deux ont cohabité. Yolande Bashing, ça fait quand même presque 10 ans que ça existe. Moi, je suis comédien, ça fait combien de temps que je fais, 15 ans peut-être que je fais du théâtre. Donc c'est arrivé assez vite dedans, et donc je suis arrivé avec mes outils de comédien sur scène en tant que musicien. Donc ça a nourri vachement la musique, cet endroit du théâtre et de rapport avec le public, rapport avec la scène, de dire que tout est possible sur scène aussi, que les gens qui sont face à toi, ils existent vraiment. C'est pas, il n'y a pas de quatrième mur, en fait. Les gens, ils sont là, et c'est pas un public, c'est des gens qui ont chacun leur personnalité, qui viennent avec leurs problèmes, qui viennent avec leur degré de fatigue, avec leur degré d'envie de faire la fête. Et du coup, c'est ce que j'essaye de faire. Et puis, Yen Yen aussi, toi, même si tu chantes moins, mais on essaie dans un rapport assez direct avec les gens, en tout cas, dire qu'ils existent en tant qu'individus, et que ça, c'est vraiment, ça existe, quoi.
1: Et il y a une chanson qui résume très bien ça, c'est Réparer les vivants, justement, que vous avez joué ce soir. Et comme quelques-unes des chansons que j'ai pu découvrir ce soir, il y a parfois une face très sombre, ou en tout cas pas vraiment gaie, mais il y a une volonté aussi de positivisme derrière.
2: C'est aussi ce que permet le concert, tu vois, quand on écrit quand on crée la musique à la maison, tu pars d'un sentiment qui est celui de ce moment-là, mais après là on se retrouve en concert et des fois on joue très tard. La nuit, là on joue à 17h30 alors qu'il fait beau et la lumière est chouette et il y a les mouettes qui nous entourent. Ça met un autre éclairage forcément sur les morceaux à chaque fois, mais ça permet aussi, comme tu disais, de prendre le sens du truc par un autre coin et de le retourner des fois. Mais il y a toujours une dimension dans le concert qui est un peu inattendue et qui se fait sur le moment, quoi.
0: Bah ouais, Réparer les vivants à 22h30, elle sonne pas pareil. Mais c'est cool, en fait, cette polysémie. Enfin, en fait, on joue avec l'instant. C'est un peu l'idée, quoi.
1: Laurie ?
3: C'est vrai que du coup on sent qu'il y a une intention de faire réfléchir, mais aussi une fois sur scène une envie de faire danser le public.
2: On vient pas faire des concerts pour juste repartir avec des jolies photos de nous et se dire qu'on a tout bien fait comme il fallait. Le but, c'est vraiment d'inclure les personnes qui sont devant nous dans le spectacle, et si elles n'étaient pas là, le show n'aurait pas lieu de toute façon. Donc pour nous, c'est important aussi que tout le monde se sente inclus dans le moment et en profite autant que nous.
3: Et qu'est-ce qui vous attend après ce festival? Vous avez des projets pour les jours à venir?
0: C'est les vacances.
3: Non.
0: Moi, je vais dans les Cévennes en camion. Ça va être bien.
2: Ouais, là c'est un peu les vacances, on va reprendre le chemin des concerts à Biou, un super festival qui s'appelle La Carrière à côté de Namur le 22 août, si je dis pas de bêtises.
0: En Belgique.
2: En Belgique, tout à fait. Et après on a quelques concerts, on jouera au Grand Mix à Tourcoing au mois de novembre. C'est un dimanche, je crois que c'est le 21 aussi, mais je dis peut-être des bêtises.
0: 24, 21, je sais plus.
2: Et on a quelques concerts aussi, et après ça sera bientôt le temps de la pause avant de faire un nouveau disque aussi. Donc voilà.
1: Il y a des choses qui arrivent, alors est-ce qu'on peut déjà en savoir un peu plus sur ces choses qui arrivent?
0: Bah oui, nous, on n'en sait pas trop encore, on est à l'état de maquette, donc on est vraiment au début du processus créatif. Je fais des guillemets avec mes doigts pour les auditeuristes, mais ouais, on cherche là, on a plein de pistes, en fait. C'est le moment où tu as plein de pistes et puis il faut que tu t'engouffres dans une piste en particulier, quoi.
2: Tout est possible.
1: Et on va suivre ça évidemment de près. En tout cas, merci beaucoup Yolande Bashing d'avoir été avec nous au micro pour recueillir vos petites impressions post-concert. Merci d'avoir été nos invités. Et puis on avait

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0: On danse ? Par applaudissement, on danse à étapes ? Ah, il y en a qui dansent. Une autre proposition que la danse, parce qu'apparemment, c'est pas ça non plus. On boit. Par applaudissement, est-ce qu'on fait la fête en bois avant, à étapes ? Je crois qu'on est plus près de la vérité, mais c'est pas vraiment encore ça. Non, mais est-ce qu'on boit à étapes ? En général, de l'eau, du kombucha, de la bière. On boit de la bière à étapes ? Les gendarmes, ils vont nous dire. Ils savent, ils ont la machine pour. La prochaine chanson s'appelle « Ce qui se fait de mieux ». Ce qui se fait de mieux à Lille, en tout cas. Ouais, je viens du Nord. C'est Yolande, ouais. C'est Yolande ce qui se fait de mieux à étapes. Ok, bon, la chanson commence comme ça. 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
1: Ah, il est là-bas.
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1: Merci beaucoup. C'est ça ce qui se fait de mieux. Et la prochaine chanson, parce qu'on est malin sur la setlist, s'appelle Le Tarif. Parce qu'on paye toujours après, quand même un peu. Ouais. Je sais que tu sais qu'on sait. Hein. En parlant de tarifs, si vous voulez, après le concert, je vais être là-bas au stand Merch. Merchandising, c'est là où on vend nos quelques t-shirts qui nous restent et nos vinyles. Quelqu'un a des platines vinyles encore? Ben voilà, vous avez la carte. Ouais, ben c'est bon. Parce qu'on prend la carte. Voilà, j'ai dit ce que j'avais à dire. Maintenant, je vais plus parler jusqu'à la fin du concert. C'était Yolande Bashing. Merci beaucoup, Étape. Merci, Rock en Stock, pour l'accueil. Bon week-end à toutes et à tous. Et pour ceux qui sont en vacances, bah, kiffez bien, quoi.
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1: Merci. J'ai vraiment pris tarif là. Si je compte bien, on arrive bientôt à la fin du concert. C'est là que vous dites.
2: Waouh.
1: Waouh. Eh, c'est marrant, y'a rien. La prochaine chanson, c'est Si je compte bien. Parce qu'en fait, j'ai recommencé ma phrase par Si je compte bien, et en fait, c'est le nom de la. Truc de ouf. Si je compte bien. Manu Katy au son, messieurs, dames.

0: rien.
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2: Et à l'instant, le live de Yolande Bashing qui a eu lieu lors de ce festival Rock en Stock que vous vivez en direct sur les radios associatives du nord de la France depuis le port départemental d'Étaples. Elles sont quelques-unes à nous diffuser ce soir. Qui retransmet ce festival Rock en Stock, Laurie ?
3: Radio Plus à Douvrin, Banquise à Iceberg, Radio Campus Lille et Amiens, Boomerang à Roubaix.
2: Il y a également Micro Rebelle à Lens, Radio Graphite à Compiègne, Transat FM à Outreau, Radio Puisalène à Carlepont dans l'Oise et Radio PFM à Arras.
3: Ainsi que Radio Scarpe Sensé à Vitry-en-Artois et Radio Willenspiegel à Cassel.
2: Et sans oublier CV99 à Lille, Radio Club à Boilers-Saint-Rambert et Radio RVM à Crépy-en-Valois. Alors on vous l'a dit, ce festival, c'est beaucoup de choses qui s'y passent, y compris entre les concerts, et on a le plaisir d'accueillir Paul de Banquise FM. Salut Paul.
4: Oui, bonsoir à vous, comment vous allez?
2: Moi ça va très bien, et toi?
4: Et ça va super, j'ai pris un micro pour expliquer aux gens. Alors les premiers concerts ont démarré tout à l'heure à 16h, là on est en direct à la radio un peu plus de 21h, je vous propose qu'on réécoute ce que j'ai enregistré tout à l'heure. Ça veut dire que je suis parti avec un micro dans la foule, voir un petit peu les premiers arrivés, les premières personnes, et puis parler un petit peu avec eux. Je vous propose qu'on écoute. Alors au moment où j'enregistre, on est en pleine après-midi, il est 16h15, les premières personnes commencent à arriver, les derniers préparatifs sont en cours, et je vous propose qu'on aille faire un petit tour du festival avec notre micro et poser quelques questions aux gens. Bonjour monsieur.
5: Bonjour.
4: Vous venez voir qui ce soir au festival?
5: Ah bah je sais pas encore.
4: Vous savez pas?
5: Je vais découvrir.
4: Comme c'est gratuit, vous êtes entré, vous êtes dit il y a du son?
5: Ouais, c'est ça, exactement, je suis en vacances donc je vais voir.
4: Madame, bon appétit.
6: Merci.
4: Vous venez voir qui ce soir en concert?
6: Bah un peu tout le monde.
4: Un petit peu tout le monde, vous venez profiter, vous venez de loin?
6: De Caudry.
4: Ok, trop bien, passez un bon concert.
6: Merci.
4: Madame, bonjour.
7: Bonjour.
4: Je vous passe deux, trois petites questions, vous venez voir qui ce soir au festival?
7: Je ne parle français.
4: Ah, ok, passez un bon concert. Messieurs, bonjour.
8: Bonjour.
4: Vous venez voir qui ce soir?
9: Sergent Garcia.
4: Alors attendez, on va aller un petit peu plus loin, au niveau de la deuxième scène, il y avait pas mal d'animation tout à l'heure. C'est toi qui chantes depuis tout à l'heure?
9: C'est moi qui chante depuis tout à l'heure, ouais.
4: J'adore.
9: Merci beaucoup.
4: On est là-bas, à côté de la vraie scène. Donc qu'est-ce qui va se passer ici ce soir sur la deuxième scène?
9: Eh ben en fait, on va faire les animations quand il n'y aura pas de musique sur la première scène. Nous, l'idée, c'est de ramener un maximum de gens ici, de leur faire passer un bon moment. Je pense que ça va être bien la fête, t'as vu quoi?
4: Ah mais je vois, depuis les balances déjà, nous, on s'ambiance là-bas alors que les gens sont pas encore arrivés, c'est dingue.
9: Ouais, voilà, et on a bien préparé nos musiques pour ce soir, on connaît un peu le public.
4: Vous êtes juste DJ ou...
9: Pas du tout, moi je suis happiness manager.
4: Ah trop bien.
9: Ouais, donc je m'occupe juste de mettre l'animation sur cette scène et j'ai l'habitude de bosser dans l'événementiel, donc c'est pas trop compliqué pour moi.
4: Top, et ben bon courage pour ce soir, bon festival.
9: Et ben merci à vous aussi.
4: Attendez, il y a un glacier, on va aller les voir. Madame, vous voulez faire de la pub à la radio?
7: Non, pas encore, pas encore.
4: Sinon on peut négocier des glaces gratuites peut-être.
7: Ah là ça peut se faire par contre. Ah ouais.
4: Passez un bon festival.
7: Merci.
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3: Eh bien, après le micro-trottoir des festivaliers, on va retrouver quelqu'un qui va vous préparer de bonnes frites.
4: On est toujours au festival Rock en Stock à Étaples-sur-Mer en direct sur les radios de la France. Et comme il commence à se faire faim au moment où j'enregistre cette petite séquence, on va aller se rapprocher d'une friterie. J'ai remarqué un monsieur tout à l'heure, on va aller le voir. On vous embête deux minutes.
10: C'est
4: vrai? C'est pas grave. On a remarqué qu'il y avait de l'ambiance à votre friterie depuis tout à l'heure.
10: Non, c'est...
4: Vous avez jamais réfléchi à une carrière de stand-up ou...
10: Non, non, le but c'est que de faire sourire, c'est casser aussi les barrières, quoi. Hein, on y vient pour un service, mais voilà, on n'est pas...
4: C'est un festival, c'est pas la même ambiance.
10: Ouais, mais même pour tout, même dans le service, soit au restaurant ou partout. Je pense que les gens, ils ont besoin d'avoir ce petit sourire, cette petite... Regarde-toi ta petite moustache, ça, tu vois. Enfin, il y a toujours un petit quelque chose. Le but, c'est... Après, j'ai une tête aussi, tu sais, un peu... Hein, on dit, les gens, ils disent Papayou. C'est qui, c'est Papayou?
4: Non, du tout.
10: C'est Carlos. Tu regardes Carlos, tu vois.
4: Ok, d'accord.
10: C'est un chanteur. Voilà, ils sont là pour s'amuser. Donc, c'est, voilà, au-delà de manger, c'est du plaisir.
4: Vous êtes là chaque année au festival ou c'est la première fois?
10: Première année, c'est la première année.
4: Ok, pour l'instant ça se passe comment? On est que sur le premier jour, il est 20h là.
10: Bah tu sens là, ça commence, on sent la basse qui arrive.
4: Ouais.
10: Tout doucement, les gens commencent vraiment à avoir faim. Là il commence à avoir 10 personnes, les gens qui sont venus ont apprécié.
4: Nous aussi, on peut le dire, on a mangé chez vous.
10: Oui, Les gens voient que bah, c'est une démarche qui est sincère au-delà de hein, que ce soit à travers nos restaurants ou là en festival.
4: On va vous laisser bosser. C'est quoi le nom de la friterie?
10: C'est tu tapes Beerbeck ou notre chef s'appelle Florent Laden. Donc on est la Laden Family. Donc Florent Laden, vous tapez, regardez sur les réseaux. On a une dizaine d'établissements. Ça va de la street food au restaurant étoilé. Donc il y en a pour tous les goûts, pour toutes les bourses. Et c'est avec grand plaisir qu'on accueille tout le monde. Pour d'autres vocations, il ne faut pas hésiter. Si les gens veulent postuler, il y a des offres qui sont régulièrement postées sur les réseaux, que ce soit sur Facebook ou Instagram. N'hésitez pas.
4: Merci beaucoup, bon courage.
10: Dire bon courage à vous.
4: Voilà, sur le plateau, qu'est-ce qu'il veut postuler en friterie?
2: Écoute, c'est un sacré taf. Hein. Moi, je laisse la place aux professionnels, mais c'est vrai que Florent Laden, on le connaît bien grâce à Top Chef, notamment. Il a été révélé par cette émission et on le voit de plus en plus, justement, sur des festivals, sur en tout cas des choses événementielles. Et voilà, c'est aussi une autre manière de découvrir sa cuisine. Anthony qui réalise
0: Bonjour.
2: Cette émission. Anthony, que vous retrouvez sur les antennes de Banquise FM et de Radio Plus. On parle de bouffe, il est là, lui.
0: Mais oui, et je voulais juste dire que Julien épluche les pommes de terre comme personne. Si jamais un jour vous avez besoin de frites, vous appelez Julien. C'était tout pour moi.
2: Ne révèle pas tous mes talents. On poursuit évidemment ces micro-trottoirs que Paul a réalisés en se baladant du côté des festivaliers. Et puis les festivaliers, ils arrivent, pour certains, ils découvrent le festival pour la première fois. Et là, il y a une personne incontournable et elle est à l'accueil, Paul.
4: Oui, tout à fait, j'ai rencontré la dame de l'accueil, on peut écouter. Bonjour madame de l'accueil, vous voulez faire de la radio avec nous ou pas?
6: Bonjour, avec plaisir.
4: Vous êtes bénévole donc pour Rock en Stock?
6: Oui, depuis plusieurs années.
4: Depuis combien de temps?
6: Ça fait au moins 6 ans.
4: C'est quoi le meilleur souvenir que vous avez sur le festival, sur les 6 dernières années?
6: Des souvenirs, il y en a eu plein en fait, parce que c'est des rencontres avec la population locale et parfois des personnes qui viennent de très très loin. Et c'est un vrai plaisir d'être ici parce qu'on entend de la bonne musique. La sélection à chaque fois, elle est incroyable. On a beaucoup de familles, c'est un très très bon esprit et puis on rencontre beaucoup de personnes, c'est très bon vivant. C'est un festival qui est vraiment incroyable. Et cette année, ils ont changé la disposition et donc on va avoir une vue sur le coucher du soleil ce soir. Et ça va être incroyable, j'ai déjà vu ça hier, ça va être incroyable.
4: Super, et bon courage pour ce soir et puis pour tout le festival.
6: Merci beaucoup et bon festival à vous.
2: Et puis Paul, t'as fait une rencontre aussi incroyable, je crois qu'il y a un happiness manager sur ce festival.
4: Tout à fait, on l'a entendu rapidement tout à l'heure, je lui ai parlé. Ouais. Et là, on est retourné pendant qu'il était en train de chanter sur scène, je vous propose d'écouter. Ça y est, il est 17h, Listen vient de terminer sur la scène principale. On va aller voir un petit peu ce qui se passe avec notre fameux happiness manager sur la deuxième scène.
8: Et on a bien évidemment les journalistes

0: trouve c'est chaud au micro, franc. Attends, tu m'as perturbé, désolé.
1: Il est bon notre happiness manager là. Il est bon. Il faudra qu'il révise le nom des 10 radios sur lesquelles on est diffusé ce soir. Mais mis à part ça, on est nickel.
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3: Bah oui, la FRANF, c'est la Fédération des radios associatives du Nord de la France. C'est vrai que c'est pas facile à prononcer. C'est 21 radios au total sur l'ensemble des Hauts-de-France et il y en a une dizaine qui nous diffusent à l'occasion de ce festival Rock en Stock. Et on va encore les rappeler, Laurie.
4: Oui, alors il s'agit de Radio Plus à Douvrin, Banquise à Isberg, Radio Campus Lille et Amiens, Boomerang à Roubaix,
3: Micro Rebelle à Lens, Radio Graphite à Compiègne, Transat FM à Outreau, Radio Puisalène à Carlepont dans l'Oise et Radio PFM à Arras.
4: Ainsi que Radio Scarpe-Sensé à Vitry-en-Artois et Radio Willem-Spiegel à Cassel.
3: Et sans oublier CV99 à Lille, Radio Club à Wallers à Rambert, Radio RVM à Crépy en Valois. Vous l'entendez peut-être derrière nous, il y a MDNS qui est en train de terminer son concert. Nous, on va vous faire vivre un autre concert dans une poignée de secondes, celui de Jeune Lion. Un jeune rappeur que tu vas nous présenter, Laurie.
4: Oui, originaire de la Côte d'Ivoire, Jeune Lion s'affirme comme l'un des porte-parole de la New Wave africaine. Avec une voix unique, il mêle esthétique sacrée, réalité urbaine et ambition dorée. Son univers hybride combine afro-urbaine, trap mystique, chant habité et visuel puissant. Fort de plus de 180 000 auditeurs mensuels, Jeune Lion s'impose comme une figure montante de la nouvelle scène rap ivoirienne. Après une tournée en 2024 remarquée, dont deux dates parisiennes sold out à la place, il prépare la sortie de son prochain projet et qui est sorti en 2026, qui s'appelle Babylone Brûle.
3: Et il nous en a joué quelques extraits lors de ce concert. On vous propose justement un extrait de ce qu'il a joué à Rock en Stock en direct sur vos radios associatives en Hauts-de-France.
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3: En fait, je veux pas commencer le show directement bouillant. Je suis obligé de monter progressivement. Donc, on va monter dans l'énergie. Et yo, étape, quand j'ai Lara, vous dites gang. Lara, Lara, Lara, minimum respect. Et yo, le train.
1: Ouais, avec moi. Ouais.
3: Mais c'est greetings the creator. C'est greetings the Lord. C'est Jah, Rastafari. C'est Judah. Rule me out. 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
0: Et t'as fait du bruit, vous oubliez mon DJ.
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0: On a demandé un pull-up.
3: Et toujours en live de Rock en Stock ici. Et pendant qu'on avait enregistré ce live de Jeune Lyon, il y avait eu un léger problème technique.
4: Oui, tout à fait.
3: Et ce qui est génial avec le live qu'on enregistre, c'est que le problème
4: j'ai
3: technique.
4: J'ai entendu problème technique.
3: Voilà, on le remet à l'antenne. Le live de Jeune Lyon qui était tout à l'heure sur la scène. On retrouvera bien sûr dans quelques instants les interviews de Sergent Garcia. Ils seront avec nous, bien
4: oui.
3: sûr.
4: Tout à fait.
3: Et puis Listen qui a ouvert ce Rock en Stock sera de la partie. Polo qui s'est retrouvé à faire ses micro-trottoirs tout à l'heure. Peut-être on aura la chance
4: festival.
3: De les réécouter tout à l'heure. On va repartir avec le live de Jeune Lyon. Je crois que le problème technique a été réparé, Paul.
4: J'espère.
3: Et on va l'entendre maintenant.
0: Quand je dis jeune, vous criez Lyon. Jeune.
5: Lyon.
0: Jeune.
5: Lyon.
0: Jeune.
5: Non.
0: Jeune.
5: Non.
0: Jeune.
5: Non.
0: En vrai, c'est bon. On m'a demandé un petit pull-up, donc je suis obligé de remettre le son avant qu'il y a la quai. Est-ce que vous êtes toujours là? Étape. Yes, I.

0: Yo, quoi.
1: Yo, then DJ, call me Mr. Trick, man.
0: Le prochain titre s'appelle Lyon West. C'est le troisième single que j'ai sorti de ma vie. C'est un grand classique de Jeune Lyon. Est-ce que vous êtes prêts à chanter ça avec moi? 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Et le train, let's go.
2: Et vous viviez à l'instant le concert de Jeune Lyon qui s'est terminé un tout petit peu après 20h. Vous avez vécu d'ailleurs la fin du concert sur nos radios associatives en Hauts-de-France. On est toujours en direct de ce festival et je viens de me balader un petit peu dans les allées du festival. J'ai vu beaucoup de sourires, beaucoup de gens contents d'être là et ça fait toujours évidemment du bien. Et puis ce coucher de soleil dont on nous a tant parlé, on commence à le voir arriver. C'est vrai qu'on a une très belle vue sur la Canche. On est en direct du port départemental d'Étaples-sur-Mer. C'est le 26e festival Rock en Stock. Ici, le concert de MDNS vient de se terminer. À 22h, ce sera le prochain concert, celui de Sergent Garcia, que vous allez vivre en direct sur les radios associatives du nord de la France. Sergent Garcia qu'on a eu en interview et qu'on retrouvera un peu plus tard. Mais là, tout de suite, autre interview sur notre plateau. C'est celle de Liston Artist.
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2: Nouvelle interview sur notre plateau et c'est en compagnie de Liston. Salut.
4: Salut, ça va?
2: Ça va très bien. Et toi?
4: Ouais, ça va. Ça roule.
2: Tu es sorti de scène, c'est toi qui as ouvert ce Rock en Stock. Tu vas nous parler de tes impressions, évidemment, dans quelques instants. Mais moi, j'aimerais qu'on s'arrête à les 30 secondes sur ton nom de scène, parce que ceux qui te connaissent t'ont peut-être connu sous un nom légèrement différemment orthographié. Il y avait un D avant.
4: Il y avait un D, oui.
2: On te retrouve maintenant sur les réseaux sociaux et sur les plateformes sous le nom de Liston, L-Y-S-T-E-N.
4: Oui.
2: Pourquoi ce changement?
4: Parce que trop de consonnes en fait.
2: T'as demandé les voyelles et...
4: Voilà, c'est ça, j'ai voulu changer un petit peu. Non, bah pour plein de raisons, mais j'avais envie de faire un petit virage artistique et d'avoir un nom peut-être plus lisible, plus simple à prononcer quoi. Voilà.
5: C'était un peu trop compliqué, mais ça a une origine de base. J'imagine que ton pseudo signifie pierre sonore. À quel point Pierre, fais-tu référence du coup?
4: Bah en fait c'est ça le truc, c'est que j'ai commencé, en fait j'ai changé plusieurs fois de nom à vrai dire, parce qu'au tout début j'avais même un autre surnom qui était le Caillou au tout début au lancement, mais je trouvais que ça sonnait un peu comme Petit Biscuit et ça faisait un petit peu très mignonné quoi, je trouvais. Et donc voilà, j'ai changé en Liston. Après il y a beaucoup de consonnes d'affilée, donc je me suis dit bon pareil, c'est compliqué à prononcer pour les anglo-saxons, pardon, c'est impossible. Donc j'ai essayé de simplifier, j'ai enlevé le D. Dans tous les cas, ça veut toujours dire quelque chose. Liston, ça veut dire pierre sonore en danois. Parce que à la base, je m'inspirais un peu des cailloux pour essayer de trouver de l'inspiration. Et chaque morceau était le nom d'une pierre. Au final, plus pour avoir un médium, une sorte de comment dire, un propos sur lequel travailler. Plus le temps passe, moins j'ai besoin de faire ça. Plus je vais puiser dans mes propres inspirations. Et donc là, maintenant. Sustain ou Liston, moi je dis Liston tout simplement comme écouter finalement, mais avec un Y, ouais. Ça me parle plus parce que c'est vraiment dans un contexte aujourd'hui où on parle d'IA, on parle de réseaux sociaux, d'algorithmes qui nous font aller toujours plus vite. Je trouve ça intéressant de rappeler qu'à la base on écoute les choses, on écoute la musique et dans mon prochain projet qui va sortir, il y a beaucoup de matière naturelle, on va dire, que j'ai envie de faire écouter aux gens, des morceaux très longs. Donc c'est vraiment pour inviter les gens à écouter les choses. Après, il y a une signification aussi danoise, toujours, parce que ma mère est danoise, donc je garde un peu ça. Luz, ça veut dire lumière. Stein, ça veut dire pierre. Voilà, pierre lumineuse, il y a un truc aussi qui m'attire un peu là-dedans, quoi.
5: Voilà. Parfait. Donc deux significations, finalement, Liston et Liston.
4: Ouais, c'est ça, Liston, Liston, Luz, Stein, enfin, c'est un peu comme on veut. Moi, je dis Liston, comme ça, au moins, après les Français diront Liston parce qu'il y a un Y, mais c'est pas grave.
2: Mais l'important, c'est qu'on te retrouve pour écouter effectivement ta musique dont on va parler dans quelques instants. Mais Laurie, tu avais une question justement sur ce festival Rock en Stock.
5: Oui, alors tu as ouvert l'édition de ce festival. Comment tu as abordé ce live quand le public s'installe petit à petit?
4: Ah bah c'est une bonne question, c'est compliqué. C'est compliqué parce qu'il n'y a personne au début, les gens rentrent et voilà. Et ce qui est marrant, c'est que vraiment encore 10-15 minutes avant de monter sur scène, j'étais avec mon ingénieur du son qui est juste là, Félix, avec ses lunettes. et je lui disais, mais je vais jouer ambiante, en fait, je vais jouer du piano, s'il n'y a pas grand monde, autant faire quelque chose de très moody. Alors j'avais prévu autre chose, quelque chose qui commençait lentement, mais qui était quand même assez électronique, puisque c'est ce que je fais, finalement. Et la musique que je produis aujourd'hui, elle est quand même très électronique. Et encore 10 minutes avant de monter sur scène, je me suis dit, mais non, mais je vais tout changer, je vais faire autre chose, je vais improviser de l'ambiante, et voilà. Et en fait, j'aurais dû m'écouter à ce moment-là, parce que je savais que ça allait plutôt aller dans cette direction-là, que les gens, ils allaient être posés et tout, et voilà. Prochaine fois, je saurai. Si je joue tôt, je joue calme. Et si je joue plus tard, je joue moins calme. Mais voilà.
5: Bon, c'était efficace quand même. Hein,
4: C'est efficace, mais c'est vrai que ça fait toujours bizarre, forcément, quand t'as un peu moins de gens au début.
5: Ouais.
4: Même pour toi, tu sais, pour rentrer dedans, c'est quand même c'est autre chose, quoi. Mais bon, c'était quand même chouette. J'ai passé un bon moment avec tout ça, et voilà.
5: Du coup, le format festival te permet de vivre quelque chose que tu ne retrouves pas forcément en concert, dans une petite salle
4: Bah, c'est vrai que déjà, le fait que ce soit en plein air, la musique, elle résonne différemment. Et ouais, ça appelle d'autres choses, quoi. C'est pas pareil. Après, c'est vrai que vu que je suis très dans mes machines, c'est pas évident d'être avec les gens. T'as une sorte de distance qui est créée déjà par la scène et par...
5: Justement,
4: les crash barrières.
5: T'es plus dans ta bulle.
4: Ouais, c'est ça. Déjà que de base, je suis très dans ma bulle. Mais alors, si en plus il y a une distance physique, j'ai vraiment du mal à aller plus vers les gens, quoi. Mais non, moi j'adore ça. J'adore jouer dans des grands espaces comme ça. Là, j'ai une date prochainement au Pic du Midi, à la montagne, dans les Pyrénées, tout en haut, là, où j'ai trop hâte de aussi pouvoir voir comme ça de l'air, quoi, et pas être juste dans une boîte fermée, noire, et avec des gens, quoi. Mais c'est pas la même approche, quoi. Je trouve que c'est pas vraiment pas pareil. Et selon les publics aussi, selon les salles, l'énergie, elle est différente, quoi.
5: Ouais, donc, complètement. Complètement.
2: Alors, Listen, c'est une musique qu'on qualifie tantôt d'électronica, tantôt d'ambiante, comme tu viens de le qualifier. En tout cas, il y a beaucoup de modulations qui sont possibles. Une musique aussi parfois très cinématographique. On a l'impression d'une bande-son qui nous accompagne. Est-ce que le cinéma, c'est une de tes inspirations, justement? Et si oui, quelles inspirations peux-tu nous donner?
4: Ben ça, c'est vrai que le cinéma, on me le dit souvent, mais ouais, ta musique, j'imagine trop sur tel film. Et ce qui est assez fou, c'est que j'ai finalement pas une énorme culture cinématographique. Enfin, j'aimerais aller plus au ciné, j'aimerais voir plus de films, j'aimerais avoir du temps pour ça, mais je le prends pas forcément aujourd'hui. Et pour autant, j'avoue que tout ce que je fais, vu qu'il y a toujours une histoire un peu dans ma tête, j'imagine plein d'images en fait sur ce que je compose. Alors, pourtant, ça reste très instrumental, il n'y a pas de voix, etc. pour l'instant. Là, il y en aura dans le prochain projet un petit peu, mais voilà. Ouais, je sais pas, je suis pas forcément inspiré du film, mais j'aime bien créer des bandes-sons où les gens ils peuvent s'imaginer quelque chose, quoi. Ils peuvent se placer dans un espace et créer leur histoire avec ça. Et ouais.
2: Laurie.
5: Justement, ta musique nous plonge dans une atmosphère. Est-ce que tu pourrais nous décrire ton univers musical à travers une météo, par exemple?
4: À travers une météo, oh là là.
2: Bah, aujourd'hui, il fait beau. Aujourd'hui, mais est-ce que ça colle à la musique de Lyssen?
4: Bah, aujourd'hui, il fait beau et gris un peu. Hein.
2: C'est vrai.
4: On a un peu des deux, tu vois. Je pense que justement, aujourd'hui, ça colle plutôt à ma musique parce que. Enfin, je peux pas me cacher de ça. Tout ce que je fais vient 100% de ce que je vis. Et c'est un peu cliché de dire ça, hein, mais 100% de la musique que je produis, elle fait acte de mon état mental, en fait, et de ce que je vis au quotidien avec mes amis, avec les personnes que je côtoie, avec tout ça, quoi. Donc voilà, il y a des périodes qui sont moins cool que d'autres. Le EP d'avant était quand même assez trituré, assez saturé. Là, je suis en train de préparer mon premier album qui sortira l'année prochaine, qui est lui aussi assez trituré et assez on en parlera peut-être après, mais assez voilà, assez introspectif, assez moody. Et donc bah, la météo, on va dire quelque chose de plutôt froid et un peu presque tempête parfois, quoi. Parce que je suis parti enregistrer mon premier album du coup en Norvège, qui est quand même dans un contexte très aride, très très froid en plein hiver et tout. Donc ça dépend. Le P de piano, pour moi, c'est un peu une respiration. Par exemple, le dernier projet que j'ai sorti, qui est vraiment que du piano, Reflect, exactement, qui est lui beaucoup plus c'est comme une pause un peu mentale, quoi, parce que à ce moment-là, j'avais besoin de ça. Voilà, c'est vraiment juste mes états psychés qui sont là. Donc mes états, s'ils sont pas incroyables, on est plutôt sur une tempête. Donc l'album, il y aura un peu de tout ça, un peu d'errance aussi, on va dire. Et là, ça va beaucoup mieux aujourd'hui. Du coup, j'espère pouvoir finir cet album et passer sur un truc un peu plus joyeux et un peu moins grisonnant, quoi. Voilà.
2: Du coup, Reflect, c'est ton dernier EP sorti, 100% piano. Finalement, assez différent, j'imagine, de Bias qui précédait et qui est sorti dans un délai très court aussi. Là, t'as sorti quasiment 2 EP en 2 ans.
4: Ouais.
2: Et puis, tu nous annonces un album à venir. Et alors, moi, je suis tombé sur une interview de toi que t'as donnée il n'y a pas très très longtemps, il y a quelques mois, où tu dis « Mon album sortira quand j'aurai un projet méga singulier identifiable comme Listen. » C'est ça, c'est la musique de Listen. Alors, ça y est, t'as trouvé cette singularité ?
4: Je sais pas.
2: faudra qu'on écoute pour le...
4: Bah, je sais pas, tu me diras.
2: Avec plaisir.
4: Tu me diras, en vrai, je sais pas. J'ai l'impression qu'il y a une forme de cohérence, en tout cas globale, tu vois. Il y a 11 ou 12 morceaux qui se répondent, qui, pour moi, veulent dire quelque chose, en tout cas, qui ont une histoire. Et au final, à un moment, il faut juste laisser aussi aller les choses et... Voilà, moi je suis content de ce que je produis là, je suis content de ce qui sortira. Je pense que c'est vraiment un voyage sonore de 45 minutes à prendre d'une traite. Et pour ça, je suis assez heureux du résultat. Maintenant, est-ce que quand tu l'entends, c'est du listen ? Bah, je sais pas, mais certains amis me disent que oui, on reconnaît un peu ta patte, on connaît ton truc. Tu me diras.
2: Avec grand plaisir, mais alors, qu'est-ce que tu vas aborder dans cet album ? Qu'est-ce qu'on va retrouver dans les grandes lignes ?
4: En termes de sonorité ?
2: Ouais. Et puis peut-être en termes de texte, puisque tu nous parlais de voix, si je dis pas de bêtises.
4: En fait, ce qui est assez nouveau dans cet album, du coup, qui sortira début d'année prochaine, c'est que jusqu'aujourd'hui, j'utilisais quasiment que mes synthétiseurs et machines en studio. Beaucoup de matière était analogique, donc j'avais besoin de partir de quelque chose d'assez réel, mais je m'arrêtais à des instruments que j'avais chez moi en studio, quoi. Là, je suis parti me balader en Norvège pendant un petit mois avec des micros d'ambiance pour essayer de capter les sonorités d'un endroit. On en a un peu entendu ce soir d'ailleurs sur 3-4 morceaux, et capter le vent, capter de la matière très physique, quoi. Même les batteries que j'ai enregistrées, toutes les batteries qui sont sur l'album, c'est des choses que j'ai faites en Norvège avec des bouts de bois, avec des bruits de bûches, des bruits de portes qui claquent, avec tout ça. Enfin, quasiment 90% des batteries viennent de là-bas, et voilà, toutes les ambiances sont vraiment ancrées dans un endroit. Donc déjà pour ça, on va dire qu'il y a quelque chose de très marqué, on va dire, quoi. Et après, sur les synthétiseurs et sur les ambiances, bah, on reste toujours sur quelque chose d'assez introspectif, quand même, assez maudit. Il y a certains morceaux plus ouverts, il y a des morceaux piano solo aussi, comme dans Reflect, donc c'est un peu un melting pot, c'est un gros mash-up de tout ça, on va dire. Et voilà. On verra ce que vous en pensez, quoi. Mais...
2: Avec grand plaisir, on manquera pas évidemment d'en parler pour cet album qui sort début d'année prochaine. Alors justement, comment est-ce que tu vas occuper le temps jusque-là ? Est-ce qu'il y a des choses qui sont prévues, des concerts dans les semaines, dans les mois à venir ?
4: Il y a... Alors...

0: électronique. Et voilà, donc là je vais travailler sur le live tout l'automne, quelques résidences aussi, et puis les premiers singles sortiront entre septembre, et le premier single sortira fin septembre, et ça va s'étaler jusqu'à la sortie de l'album, donc on va aussi bosser sur la promotion, les vidéos, tout ça quoi.
1: Voilà. Et ça arrive donc en début d'année prochaine, cet album de Listen. Vous allez le retrouver sur les réseaux sociaux LYSTEN. Merci à toi Listen d'avoir été avec nous.
2: Merci toute beaucoup. 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
3: Après cette interview de Listen, dans laquelle on a pu découvrir un peu plus qui il est, on va le retrouver en live ici dans le festival Rock en Stock.
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0: Toujours depuis étape ici en direct de Rock en Stock. Nous l'avons enregistré tout à l'heure, ce live de Listen que vous entendez. L'interview de Sergent Garcia. Ça sera aussi dans quelques instants avant de retrouver leur live à 22h passé ici en direct.
1: De Rock en Stock à étape, un événement à vivre sur vos radios associatives en Hauts-de-France. Et le concert de Sergent Garcia, ce sera donc à partir de 22h, comme l'a dit Anthony. On va donc écouter cette interview, Anthony, dans quelques instants. On profite encore du live de Listen.
0: Tout à fait.
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0: de Listen. Sergent Garcia sera sur scène dans quelques minutes, mais avant leur concert, on a rencontré Bruno de Sergent Garcia pour échanger autour de ce concert à venir et échanger aussi autour de l'album de Sergent Garcia sorti il y a peu, il y a 4 mois de cela. On écoute tout de suite l'interview avec Bruno de Sergent Garcia.
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0: Et on poursuit nos interviews dans le cadre de ce festival Rock en Stock et on est à présent en compagnie de Bruno de Sergent Garcia. Salut Bruno.
2: Salut.
0: Comment ça va?
2: Ben ça va.
0: Les balances là, elles viennent de se terminer. Comment est-ce qu'on se sent justement à quelques minutes, quelques heures de monter sur scène?
2: Bien. bien, on va se reposer un petit peu cet après-midi et puis comme ça on sera en forme ce soir.
0: Pour être en forme, pour un bon concert, pour ce nouvel album aussi à défendre, on va en parler dans un instant, mais puisqu'on on fait connaissance, qu'on s'assure que tout va bien, parle-moi de ce lieu, c'est pas tous les jours qu'on joue dans un port d'eau à la mer.
2: Oui, c'est vrai, ouais. On en fait de temps en temps quand même, mais c'est sympa, ouais, c'est cool, c'est joli, c'est agréable et en plus il y a de l'air.
0: ça fait du bien, c'est vrai, en ce moment, après ces périodes qu'on a connues, un petit peu de chaleur, effectivement. Alors, tu défends avec le reste de ta bande votre dernier album, La Danse des Esprits Rebelles. Ça fait quelques mois, ça fait 4 mois, je crois, qu'il est sorti. Ça fait 4 mois qu'il t'appartient plus, comme on dit. Quel est ton recul, justement, là-dessus?
2: Écoute, pour l'instant, l'accueil, il est super bon. On a sorti d'abord sur les plateformes et puis on l'a sorti il y a un mois en vinyle. Mm-hmm. Et pour l'instant, vraiment, les critiques sont bonnes, les gens sont contents. Et ça faisait 10 ans qu'on n'avait pas sorti d'album. Et du coup, ça fait du bien aussi d'entendre ces morceaux qui étaient en gestation, qui sont maintenant dehors, quoi.
0: Ouais. De les entendre aussi sur vinyle, j'ai l'impression que c'était important en tout cas d'avoir un objet à mettre entre les mains du public.
2: Ouais, on ressort, moi j'ai toujours été un grand fan de vinyle, je suis collectionneur de vinyle depuis toujours. Et là il y a eu toute une période dans les années 2000 où personne ne voulait plus faire de vinyle. Et là on ressort tous les anciens albums, donc on a ressorti cette année Un Poquito Quemao, qui était le premier album qui m'a fait connaître en vinyle. On a ressorti Una y otra vez aussi en vinyle. On sort cet album aussi en vinyle et en digital. Et j'avoue que je suis content parce que c'est joli les pochettes des vinyles, moi j'aime bien, je préfère ça.
0: Et puis ça permet au public de se replonger aussi dans une époque un peu, j'allais dire, ancienne. Alors je parle pas du vinyle en tant que tel, mais voilà, de se réapproprier, de redécouvrir aussi ces anciens albums, j'imagine.
2: Ouais. Maintenant petit à petit on les ressort et en fait c'est vrai qu'il y a beaucoup de gens qui les attendaient, quoi, qui voulaient avoir le vinyle. C'est pour l'objet, hein. Quelque part c'est vrai que moi j'aime bien l'objet vinyle, la pochette grande dans laquelle tu peux voir les détails, les musiciens derrière, etc. Enfin tu vois, à l'ancienne. Mm-hmm. Et donc ça fait plaisir.
0: Alors tu l'as dit Bruno, ça fait 10 ans que Sergent Garcia n'avait pas sorti de nouvel album. Qu'est-ce qui s'est passé ces 10 dernières années?
2: Beaucoup de choses. Il y a eu il y a eu le Covid surtout, en fait, qui nous a un peu stoppé, parce qu'en 2018 j'avais quand même sorti un maxi. Mm-hmm. Un maxi que j'avais deux morceaux à moi que j'avais remixé. Et en 2020, donc il y a eu le Covid, il y a eu pratiquement 2 ans sans concert. En même temps, moi j'étais sur un projet, j'avais acheté un bateau pour faire un studio d'enregistrement dedans, et la même année que le Covid, le bateau a coulé, donc ça a été terrible. S'il y a des gens qui veulent en connaître un peu plus sur cette histoire-là, c'est un bateau qui s'appelle Guacamayo avec un K, Guacamayo Project. Et donc on est toujours en train de le reconstruire, mais c'était pour faire mon studio dans lequel j'enregistrerai mon album. Donc ça a pris plus de temps que prévu et du coup les morceaux, j'ai quand même fait des morceaux petit à petit. Mm-hmm. Mais il a fallu remettre la machine en route, etc.
0: Le moral aussi, j'imagine, parce que quand on a un projet comme ça qui se lance et qui s'interrompt.
2: Ouais, tout a été foutu, quoi. C'était repartir à zéro et même à moins de zéro, parce qu'en plus c'était l'année du Covid, donc on pouvait rien faire. C'était une horreur.
0: Mais là, du coup, le projet est reparti. Tu le documentes visiblement sur Internet.
2: Il y a une chaîne sur YouTube.
0: Ouais. Ok. Et tu y vois plus clair justement sur la date d'aboutissement.
2: Écoute, on a encore du boulot, mais normalement, d'ici un an ou deux, on devrait être opérationnel pour repartir et naviguer, enregistrer, enfin faire un petit peu ce que j'ai fait toutes ces années sur la route, mais du coup, cette fois-ci, le faire sur la mer.
0: Mais qu'est-ce qui a été le déclic justement pour repartir à l'aventure d'un nouvel album? Parce que tu aurais pu aussi justement être un peu fataliste avec ce projet qui tombe à l'eau, c'est cet album de remix que tu n'as pas pu défendre. Qu'est-ce qui t'a donné envie de repartir sur les routes?
2: Il y a un proverbe à Cuba ou en Amérique latine qui dit « No importa las veces que te caes, sinon las que te levantas ». Ça veut dire ce qui compte, c'est pas les fois où tu tombes, c'est les fois où tu te relèves. Et en fait, je crois que je suis un peu comme ça depuis toujours, quoi. La vie, elle est pas toujours pavée de roses, et il faut des fois faire face à ce qui t'arrive, quoi. Et voilà, bon. Moi, c'était ça, et puis d'autres, c'était autre chose. On n'a pas baissé les bras, on a ressorti le bateau de l'eau, on a commencé à le reconstruire, parce que finalement, ça, c'est carrément une reconstruction. On ne s'attendait peut-être pas à ce que ça soit aussi comme ça dès le départ. Donc voilà, mais bon. Je crois que c'est une question de caractère. Je suis un peu comme ça, quoi.
0: Et là, tu es reparti défendre donc cet album et toujours cette musique raga, salsa, qui fait le sel de ce qu'est Sergent Garcia aussi.
2: Ouais, exactement. J'avais déjà des morceaux en réserve depuis une dizaine d'années. J'arrête jamais de composer vraiment, quoi. Donc j'avais pas mal de morceaux. Et puis au fur et à mesure, ça a commencé à s'organiser. Et puis il y a 2 ans, on s'est dit, ouais, là, ça commence à faire long, il faut quand même qu'on fasse un album. Et donc on a cherché, c'est un album qui a été autoproduit. Mm-hmm. Donc on a aussi dû trouver les financements pour faire cet album. Et puis là, enfin, on a réussi. Et là, cette année, il est sorti chez Baco. Voilà, c'est un label français.
0: Alors, donc il y a quand même l'accompagnement de label. C'est pas 100%. Alors c'est autoproduit, mais en tout cas, il y a un accompagnement pour la distribution.
2: Il est en distribution, voilà.
0: Voilà.
2: Ouais, ouais.
0: Il y a des collaborations sur cet album. Il y en a 7, j'ai bien compté, 7 invités. C'est pas anodin, justement. Comment elles se sont faites, ces collaborations? Quelles envies les ont guidées?
2: C'est tous des vieux potes, quoi. C'est vraiment des gens que j'ai rencontrés au long de ma vie musicale. Donc il y a Fermin Muguruza, qui était le chanteur des Cortatu et des Negu Goriak, un groupe du Pays Basque espagnol avec qui je suis pote depuis 40 ans. Il y a Carmen d'Escaparapid, qui est un groupe de ska de Valencia, avec qui aussi j'ai une très forte amitié. Après, il y a Balbino Medellin, avec qui j'ai déjà fait plusieurs fois des morceaux. Il est aussi sur mon album. J'ai fait un morceau avec lui en 2002, Resisteme, sur Sin Fronteras. Et ensuite, il m'a écrit plusieurs fois des textes, Chacun son combat, c'est la vie. Il y a Totor et Paloma Pradal, avec qui j'ai travaillé. Totor, c'est un mec qui était producteur de rap de mon quartier. Et puis, il est devenu réalisateur de films. Et du coup, il m'a invité à jouer dans un film qu'il a fait, un long métrage. Un film qui s'appelle Faux Contact, Loose Connection, qui est sur YouTube aussi, vous pouvez le voir, dans lequel je joue le rôle d'un méchant, très méchant. Et je l'ai invité, Paloma Pradal. Il se trouve que c'est la petite fille d'un copain de mon père, tu vois, donc c'est pareil, des milieux de musiciens comme ça de Toulouse. Et puis qui c'est qu'il y a d'autres encore? Supa Bessi, qui est le choriste qui m'accompagne sur scène depuis des années. Et puis je crois que c'est tout.
0: Ça fait en tout cas effectivement pas mal de monde. Et un album que tu défends, mais qui nous raconte quoi? Qu'est-ce que ça nous raconte, cette danse des esprits rebelles?
2: C'est justement un peu dans la période dans laquelle on est, un peu c'est cette danse de rébellion naturelle face un petit peu à un monde qui devient de plus en plus violent, de plus en plus cruel et de moins en moins humain. Voilà.
0: À découvrir en ce moment sur les routes, en tournée. Là, tu es ce soir à Rock en Stock. On est sur une tournée des festivals qui va se poursuivre après.
2: Ouais, ça se poursuit un petit peu au mois d'août. Et puis après, au mois de septembre, on va préparer un autre projet qui est un projet acoustique dans lequel on va reprendre des morceaux de Sergent Garcia qu'on est en train d'enregistrer là, pour sortir un petit album l'année prochaine pour fêter les 30 ans de Sergent Garcia.
0: Ouais, 30 ans déjà, ouais. C'est la question que j'allais te poser. Forcément, ça passe quand tu jettes un coup d'œil dans le rétro. Qu'est-ce que tu en retiens?
2: Bah, j'en retiens pas mal de trucs, hein. ça m'a occupé quand même. Et du coup, bah, beaucoup de voyages, beaucoup de pays visités, beaucoup de musique partagée, beaucoup de rencontres incroyables. Non, franchement, j'ai bien kiffé.
0: Il y a une destination qui a été plus marquante que les autres, un concert qui a été plus marquant que les autres ?
2: Ouais, il y en a plusieurs, mais bon, Cuba, ça a été très spécial pour moi.
0: Forcément.
2: Forcément, j'ai adoré... J'ai passé beaucoup de temps à Cuba. Là, dernièrement, j'ai un peu moins l'occasion, mais j'ai vraiment passé beaucoup de temps à Cuba. À Cuba, j'ai des musiciens qui sont cubains. Une partie de mes musiciens sont cubains. La Colombie, si, ça a été très important. Il y a eu aussi un concert à Bogota. On est arrivé, on ne savait pas vraiment. L'organisateur, c'était un Français qui avait décidé de nous faire venir. C'était à une époque où il n'y avait pas encore toutes les plateformes et tout ça, donc on ne savait pas vraiment le niveau de connaissance des gens de Sergent Garcia à Bogota. Et on a joué dans une salle qui s'appelle le Teatron, et c'est une salle de 2000 personnes. Et en fait, il y avait 2000 personnes, c'était full up, et il y avait la même chose, il y avait 2000 personnes dehors qui n'arrivaient pas à rentrer, donc ça a été assez énorme. Et derrière ça, on a fait, je crois, un des plus gros concerts de notre vie devant 100 000 personnes au Rock al Parque à Bogota. Et donc, ça a été aussi assez impressionnant.
0: Laurie, pour la dernière question.
3: La promesse de Sergent Garcia en concert, alors ?
2: La quoi ?
3: La promesse.
2: La promesse de Sergent Garcia en concert, bah, c'est qu'on va faire, on va continuer à faire de la musique le plus longtemps possible. Voilà.
3: Ça marche, merci.
0: Mais merci beaucoup Bruno de Sergent Garcia d'avoir été avec nous au concert ce soir à 22h du côté du port départemental d'Étaples. Merci à toi.
2: Allez, merci.
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0: C'est dans une poignée de secondes ce concert de Sergent Garcia. Mais avant cela, tiens, on va parler d'un groupe que l'on va retrouver un peu plus tard dans le festival. C'est le groupe Dieter, Laurie.
3: Ils font bouger les corps autant que les cœurs. Ce sont Rosa, François et Samuel. Et tous les trois forment Dieter. Trio parisien. Depuis quelques années, ils se construisent un univers bien à eux, à la croisée de la pop, punk et électro. On peut entendre des refrains accrocheurs et sentir des grosses montées d'énergie. Leurs influences sont nombreuses, on peut citer LCD Sound System, Soulwax, Idols, No Doubt. Leur musique alterne entre légèreté et sujet de fond. Les textes interrogent notre époque, nos contradictions, nos manières de vivre. Fin 2025, leur dernier EP sort et s'intitule « Cringe is the new sexy ». Il résume parfaitement leur état d'esprit, le droit d'être décalé et d'être soi-même tout simplement. Pour vous donner une petite idée, on peut citer quelques titres tels que « Do Right Things », un appel à la spontanéité, « Me, Money and Politics » questionne notre rapport au pouvoir et à la société, ou encore « Way Too Cool For You », un hymne qui invite à arrêter de vouloir plaire à tout le monde. Tandis que You Need a Break aborde le burn-out et rappelle qu'il n'est jamais trop tard pour prendre une pause. Depuis la sortie de cette EP, Dieter enchaîne les festivals en France, mais aussi en Europe. Ils ont notamment remporté le prix Chorus 2026 et figurent parmi les groupes français les plus prometteurs de la nouvelle scène alternative.
0: Et tout de suite, le live de Sergent Garcia à vivre sur vos radios associatives en Hauts-de-France. Merci d'être avec nous. On est ensemble jusqu'à minuit.

0: Bonsoir tout le monde.
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0: Eh ben merci d'être venu ce soir à cette jolie fête. On va voyager. On va voyager un peu dans l'espace, mais aussi on va voyager un peu dans le temps. Pour ceux qui ne savent pas, je suis aussi guitariste d'un groupe de punk. Quand j'étais jeune, quand j'avais 17-18 ans, je suis rentré dans un groupe qui s'appelait les Ludwig von 88. Mais alors pour ceux qui ne connaissent pas, ça va vous rafraîchir des souvenirs. On avait fait un tube énorme avec des paroles, mais vraiment transcendantales, ça fait comme ça. Les Ludwig, c'est aussi... C'est par là que je suis arrivé au ska, et du ska, je suis arrivé au reggae, et de la Jamaïque, je suis passé à Cuba, et de Cuba, je suis passé un peu à tout le reste de l'Amérique latine, et puis du coup, la Jamaïque, ça m'a donné un truc un peu comme ça.

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1: Merci.

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1: Sergent Garcia, toujours en concert depuis Rock en Stock, depuis le port départemental d'Étaples. Et dans quelques minutes, vous restez avec nous car c'est Nord Noir qui seront nos invités au micro des radios associatives du nord de la France.
2: Alors on va continuer notre petit voyage. Et maintenant je vous emmène. Je vais vous emmener à Cuba. Pas forcément avec le son cubain, mais on vient de sortir un nouvel album. Et enfin, on a réussi à avoir le vinyle, il est enfin arrivé. Donc ce soir aussi, on pourra se retrouver là-bas tout à l'heure au stand de merchandising. Il est tout beau, tout frais. Il s'appelle La Danse des Esprits Rebelles. Et pourquoi La Danse des Esprits Rebelles? Parce qu'on reste rebelles malgré tout ce qui se passe autour de nous. Pourquoi je veux vous parler de Cuba? Parce que Cuba résiste depuis 60 ans à un blocus américain injuste et incompréhensible. Il bloque tous les accès à Cuba, il n'y a pas d'argent, il n'y a pas d'entrée de pétrole, il n'y a plus de médicaments, et tout ça sous l'œil indifférent de toute la communauté internationale. Quand on a besoin des médecins cubains, on est bien content de les trouver, quand on a besoin de Cuba, on est bien content de les trouver, mais là, les blocus américains, il faut que ça cesse. Stop le blocus américain, vive Cuba!
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0: Merci beaucoup.
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0: Allez, on continue notre voyage. On est parti vers la Colombie. On part vers le Mexique, vers l'Amérique latine. On part dans les terres de la cumbia. Est-ce que vous connaissez la cumbia? La cumbia, c'est un rythme qui

0: Compagnie de Sergent Garcia sur les antennes de vos radios associatives en Hauts-de-France. On met en légère pause le live de Sergent Garcia qu'on va retrouver dans quelques instants pour accueillir ceux qui vont clôturer cette première soirée du festival Rock en Stock. À ne pas louper là non plus si vous avez envie de faire la fête, si vous avez envie de danser au son des musiques techno et des musiques gabber. C'est le groupe Nord Noir, un groupe incontournable du moment, et on est en compagnie de Nico de Nord Noir. Salut.
1: Salut, comment ça va?
0: Bah nous ça va très bien, et toi comment ça va avec ton complice Yann qui est justement dans les coulisses en train de préparer aussi ce qui arrive à partir de minuit?
1: Ouais.
0: Vous allez jouer là dans quelques minutes, comment vous vous sentez tous les deux?
1: Ben on est chaud, on a carrément envie de jouer. Tu sais, je crois que quand t'as quelques minutes comme ça, là, t'as qu'une hâte, c'est d'y être.
2: Alors, dis-nous, tu es qui, nord ou noir?
1: Ah, c'est marrant, c'est la question qu'on nous pose souvent, dis donc.
2: C'est vrai? Mince alors.
1: Je suis ni l'un ni l'autre, quoique finalement, on pourrait dire qu'il y en a plus un qui est l'un et l'autre quelque chose d'autre, mais non, moi je suis Nico et l'autre c'est Yann. Et Yann, il est encore en train de préparer les instruments et compagnie. Ouais.
2: D'accord, ok, ça marche. Alors, votre musique, c'est du cold gabber ou gabber punk? C'est pas un style qu'on entend tous les jours. Qu'est-ce qui vous a amené à prendre cette direction?
1: L'envie, en fait. L'envie. À l'époque, on habitait à Lille, quand on a commencé à créer du son ensemble. Et du coup, on traînait énormément en Belgique. Et du coup, les influences belges sont là dans le projet, quoi. Cela dit, maintenant, on dit plutôt qu'on fait de l'électropunk parce qu'en fait, aussi, au fur et à mesure des prods, on se rend compte que tout ne rentre pas dans la case gabber, que tout ne rentre pas... Enfin, c'est très complexe, parfois, de devoir se limiter à une case comme ça. Et du coup, voilà. Maintenant, on a refait le dossier presse, justement, cette semaine. Et on se dit, allez, vas-y, on focus sur électropunk, comme ça, moi, c'est clair pour tout le monde, quoi.
2: Et la couleur noire, c'est un état d'esprit, une ambiance. Qu'est-ce que ça représente pour vous?
1: Ouais, c'est exactement, je crois, un peu des deux. C'est un état d'esprit parce que faudra écouter le set, mais il y a peu de chansons joyeuses quand même dans le projet. Et on est un projet qui est plutôt sombre, en effet. Et à côté de ça, c'est aussi toute une ambiance, en fait, de celle du Nord. Alors, pas celle de ce soir, tu vois. Peut-être pas celle de ce soir à Étaples au mois de juillet. Mais à Étaples au mois de janvier, peut-être un peu plus, tu vois.
0: C'est vrai que, et dans le plus pur esprit de la punk, c'est une musique rageuse, revendicative, souvent. Une rage qui s'exprime, mais qui s'exprime pas que dans les mots durs, pas que dans, je vais mettre un gros guillemet, pas que dans la violence verbale. C'est tout ce qu'on retrouve dans votre nouvelle EP qui s'appelle Fait d'amour, et ce titre veut bien aussi dire les choses. C'est montrer que la rage s'exprime de plein de manières, y compris parfois des manières plus douces.
1: Ouais, nous on adore manier l'ironie par exemple, et ça se retrouve pas mal dans nos textes, l'ironie. Ouais, c'est une manière à nous de d'être dans cette rage là, mais en même temps de se foutre un peu de la gueule du truc de toute façon, parce que je crois que c'est le seul choix qui nous reste, en fait. Donc au moins autant en rire, quoi, tu vois.
0: Comment il est né, cet EP? Qu'est-ce qui vous a guidé un petit peu dans sa construction musicale et textuelle?
1: Alors, l'EP, il est né en mars. Il est vraiment né en mars. Maintenant, il s'est construit sur beaucoup de temps, puisqu'il y a certains morceaux de l'EP qu'on jouait déjà en live, d'autres pas du tout. Il est né de la rage, justement, et en tout cas de ce constat qu'on fait...

0: se fait tous les jours de cette société un peu qui déconne quoi, selon nous quand même quoi, et on regarde ça un peu en se disant waouh, bah en fait juste on n'a pas le choix d'y aller et d'écrire des choses, et du coup on vient de Calais, c'est encore plus pertinent je pense quand on vient de Calais et que du coup bah, on est confronté aussi je pense en fait au fascisme qui monte en fait, je crois qu'il n'y a pas d'autre mot, et du coup ça nous nourrit ouais, dans notre création. Et puis aussi là sur l'EP il y a Paul Seul qui suivait un peu le projet avant déjà, mais qui a voulu nous filer un coup de main aussi sur cet EP, donc du coup ça a permis au niveau de la construction plus technique de l'EP de, je pense, d'y apporter certains ingrédients qui manquaient auparavant.
1: Tu penses à quoi par exemple comme ingrédient manquant?
0: Alors là, faudrait plutôt que je leur laisse la parole à eux, parce que je pense qu'il y en a plusieurs, et que quand tu crées, vu le nombre de pistes que t'as sur Ableton et compagnie, c'est plein de mini-ingrédients justement, des petites choses. Ableton est quand même un système bien particulier que moi je maîtrise pas du tout, parce que moi je maîtrise les mots et c'est tout. Et du coup, c'est plein de petits ingrédients comme ça qui nous manquaient pour aboutir les choses, et qui ont permis, je pense, de les aboutir un peu davantage dans cette EP et de finaliser un peu ce qu'on avait envie de faire.
1: Il y a des mots qui frappent, il y a des mots qui secouent, il y a des mots qui nous invitent à nous réveiller aussi, et ça, c'est par exemple la chanson Pas mort qui nous rappelle que faut tenir debout malgré les coups.
0: Ouais, c'est exactement ça. C'est faut tenir debout malgré les coups. Et puis faut en plus de ça, c'est un peu ce que je disais avant avec l'ironie, c'est faut tenir debout, mais en plus de ça tenir debout gaiement quoi. Ce qui paraît un peu bizarre, mais en fait je crois que c'est ça la force en fait. C'est de garder la niaque quoi.
1: Tenir debout, c'est aussi, j'allais presque dire servir de modèle. Il y a une chanson qui peut bien aider à ça, c'est Majorette, clin d'œil aux normes, et surtout rappel important de l'importance au droit d'être soi.
0: Ouais, exactement. Pour être un peu plus personnel, c'est un sujet qui nous a touché. C'est aussi le sujet de base de Pas mort, en fait, puisque du coup, en faisant partie de minorité, on a vécu ça un peu dans notre enfance, un peu en se disant putain, quand même, c'est vachement dur d'être soi-même, et on se rendait bien compte de ce poids de la société face à tout ça, quoi. J'ai même envie de dire de ce poids des sociétés. Je crois que nous, mais comme plein d'autres gens sur cette terre, on s'est battus pour exister tel qu'on était, en y croyant fort. Et du coup, c'est ce qu'on retrouve dans Pas mort. Majorette, il y a ce truc un peu plus... je crois que j'ai voulu y mettre dans l'écrit un truc un peu plus léger, un peu plus doux, comme une tendresse, comme une caresse, un peu comme quelque chose qu'on a besoin.
1: Fait d'amour, finalement.
0: Ouais, voilà, c'est ça.
1: Et puis, il y a une chanson à laquelle je peux pas ne pas l'évoquer, c'est L'Amande Bolloré. Texte ouais. Très, très fort, là aussi, forcément.
0: Tu trouves ?
1: Légèrement.
0: Ouais. Concrètement, ouais, c'est un texte qui est venu, je crois, en un coup d'un seul. Il y a des textes comme ça qui arrivent d'un coup et qui sont clairement issus de la rage en partie. Et puis, c'est bien parce qu'on a pu manier l'ironie, comme je le disais tout à l'heure, puisque... L'idée, c'était, on se rapproche de celui qu'on déteste le plus et on va le critiquer un peu, lui.
1: Laurie !
2: Oui, alors moi j'avais une question. Est-ce que vous abordez la scène de la même façon ou est-ce que vous adaptez à chaque lieu ?
0: Alors, il y a toujours un son, notamment, où on ne sait jamais... Et d'ailleurs, je ne sais pas encore te dire si on va le jouer ce soir ou pas. Et on se décide à chaque fois pendant le show. C'est peut-être le son d'au revoir, mais sinon c'est celui d'avant, tu vois. Et il y a toujours ce petit truc de est-ce qu'on le joue, est-ce qu'on le joue pas, parce qu'il dépend aussi du public, il dépend du lieu. Et les setlists sont parfois arrangés en fonction du lieu en effet où on joue. Et en même temps, par contre, je vais aller plus loin dans la réponse, on ne se censure jamais complètement. Tu vois, en tout cas jamais on nous demandera, tu vois, si on nous demande de pas faire un son, on va le faire.
2: Nickel. Votre nom de groupe met en avant le Nord. Quelqu'un qui vient au festival et qui ne connaît pas du tout la région, quel endroit vous lui conseillez?
0: Ça dépend ce qu'il veut voir. Ça dépend ce qu'il veut voir, tu vois. Parce que moi je viens d'Outreau. Alors je peux lui montrer la Tour du Renard selon le genre de tourisme, tu vois, qu'il aime faire, quoi, tu vois. Bon, alors bien que les bâtiments n'existent plus, quoi. Et sinon, en coin joli, en fait, je pense vraiment... Mais alors moi, je suis du coin, tu sais. je venais bouffer des clafoutis là chez ma tante qui a bouté là juste à côté là, et c'est pour ça que je connais bien Étape en janvier, tu vois. Et du coup je crois qu'il y a plein de jolis coins en fait sur cette côte, et pas que sur la côte en fait, il y en a plein. Allez, s'il y en a un, je te dis la crèche à Boulogne-sur-Mer parce que c'est trop beau.
1: En tout cas, ce soir, c'est un festival auquel vous participez. C'est un festival important de par sa notoriété dans la région. C'est surtout aussi un festival gratuit, un modèle à sauvegarder, on imagine.
0: Ouais, carrément. Ça fait plaisir d'avoir ce genre de festival. On en parlait tout à l'heure avec des organisateurs. C'est un festival, moi, auquel j'avais participé en tant que festivalier il y a quelques années, qui était payant, qui était pas cher, qui était payant. Et ils ont fait le choix de la gratuité justement pour faire revenir le public après le Covid, ce que je trouve courageux en fait, parce que d'autres, que je critique pas, mais d'autres ont fait le choix d'arrêter le truc parce que c'était trop compliqué. Eux se sont dit bah viens, on l'ouvre à tous, et trop bien quoi. Ouais, franchement c'est bravo pour
1: et
0: ça.
1: Et ben si vous nous écoutez, il est encore temps de prendre la route pour aller applaudir Nord Noir. Ce sera tout à l'heure à partir de minuit pour la clôture de cette première soirée du festival Rock en Stock. Merci beaucoup Nico de Nord Noir d'avoir été avec nous juste avant votre passage sur scène avec Yann, et on vous souhaite un très bon concert à tous les deux.
0: Et ben merci beaucoup à vous. Salut.
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1: Et vous vivez toujours en direct le concert de Sergent Garcia. On vit ensemble les
2: Allez, on tourne un petit peu vers la Jamaïque avec un original rhythm. Tout ça, ça a démarré sur le Real Rock Rhythm, qui est un rhythm de Jamaïque. Et c'est le maximum qui

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1: Un petit ska qui est sur l'album Contrevents et Marais qui s'appelle Acho Bye Bye.

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1: Merci beaucoup. Je vais vous présenter l'homme qui chante à côté de moi. Il s'appelle Supra Bessi, il vient de Valencia en Espagne. C'est un vétéran dans le sound system. Il a fondé le premier sound system d'Espagne avec ses frangins à Valencia. Le sound system s'appelle le Stereoton Sound System. Faites du bruit pour Supra Bessi. Yo soy salsa, ma pimpecina.
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2: Et Pedro Navaja. Merci beaucoup. Merci à tous et à toutes d'être venus ce soir, d'avoir éteint les téléviseurs, les écrans digitaux, et d'être venus un vrai public, voir un vrai groupe sur scène avec des vrais musiciens, des vrais techniciens, du vrai son. Et ça fait vraiment plaisir, vous savez que c'est vraiment un combat aujourd'hui pour maintenir un groupe de 9 personnes sur scène et d'être sur les routes. Alors merci à tous et à toutes d'être là, ça nous fait, ça nous rend, franchement ça nous fait chaud, merci. Ouais, parce qu'ils nous disent toujours, vous pouvez pas faire un petit groupe à 2-3 là, s'il vous plaît. Ouais, c'est pas facile de faire ce qu'on fait à 2-3 hein, quand même. Donc voilà, merci encore. Un morceau d'amour pour...

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Est-ce que vous êtes prêts à sauter? Ouais. Quand moi je vais dire Sergent Garcia, parce qu'il a, il manque Sergent là. Mais là il est bien, on fait ça là. On fait ça.

0: Le concert de Serge Angarcia que vous vivez toujours sur les radios associatives du nord de la France. On est en direct d'Étaples, du port départemental d'Étaples-sur-Mer à l'occasion de la 26e édition de ce festival Rock en Stock qui démarre en ce vendredi. D'autres concerts, d'autres rendez-vous à retrouver demain et dimanche. Bien sûr, on aura l'occasion de vous en parler d'ici quelques minutes. Et là, eh bien, le concert de Serge Angarcia qui va reprendre dans quelques instants. Vous nous écoutez toujours sur les antennes, Laurie.
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0: Mais aussi sur les antennes de Micro Rebelle à Lens, de Graphite à Compiègne, de Transat FM à Outreau, de Radio Puis Hélène à Carlepont dans l'Oise et de Radio PFM à Arras.
1: Ainsi que Radio Scarpe Sensé à Vitré-en-Artois, Radio Wilhelmspiegel à Cassel,
0: RCV 99 à Lille, Radio Club à Wallers-Saint-Rambert, Radio RVM à Crépy en Valois, et on retrouve le live de Serge Angarcia en direct sur vos antennes.
2: Ok. Ok. Sargento! Plus fort, s'il vous plaît. Sargento! Garcia, Garcia, Sargento!
3: Garcia!
2: Sargento! Sargento! Yes!
3: Merci beaucoup! Allez, vous êtes chaud encore, je vois.
4: Super!
3: On va vous faire jumper jusqu'aux étoiles alors. El piano de Cuba.

0: Muchas gracias, Sargento Arcilla.
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2: Et on est toujours en direct du concert de Sergent Garcia qui touche tranquillement à sa fin. Peut-être un rappel, ça on va avoir la surprise dans quelques instants.
0: Allez, un petit ska pour finir. Ça s'appelle Que corra la voz.

Quel merci concert on vient de vivre, les amis, en compagnie de Sergent Garcia. Vous êtes toujours en direct de notre émission spéciale depuis le port départemental d'Étaples-sur-Mer à l'occasion de la 26e édition du festival Rock en Stock. Et là, on se pose la question, est-ce que Sergent Garcia va faire un rappel? On va avoir la réponse évidemment dans quelques secondes. Nous, on a l'œil arrivé sur la scène pour voir ce qui va se passer dans quelques instants. La suite aussi de notre émission, puisqu'on est ensemble jusque minuit. On va retrouver une interview notamment de Pamela dans quelques minutes. Aussi on chante sur le plateau parce que on passe vraiment une très très belle soirée en compagnie de Sergent Garcia. Vous avez le droit de chanter chez vous évidemment.

La fête, elle s'arrête plus. On est content vraiment de vivre ça ensemble ici à Étaples, dans le cadre de ce 26e festival Rock en Stock. Ah, ça y est, là, les notes qui commencent à baisser. On arrive tout doucement vers la fin de ce concert.

0: Vous viviez le concert de Sergent Garcia sur vos radios associatives en Hauts-de-France. Dernière ligne droite de cette émission spéciale à l'occasion de la première journée du festival Rock en Stock, que vous retrouvez sur une petite dizaine de radios associatives des Hauts-de-France. Alors, dans quelques minutes, ce sera le dernier concert de cette soirée à vivre ici à Étaples, le concert de Nord Noir. Mais il va y avoir des concerts également demain et dimanche. Et on va s'intéresser à Cut Capers, Laurie, un groupe que l'on va retrouver, si je ne dis pas de bêtises, le dimanche.
1: Oui, le dimanche à 20h30, ils sont 9 musiciens originaires de Bristol. Ils se sont imposés comme une référence incontournable des festivals, notamment au Royaume-Uni, où ils ont eu l'occasion de se produire sur des scènes prestigieuses telles que celle de Glastonbury. Il s'agit de Cut Capers. Leur réputation s'est construite avant tout grâce à leurs prestations scéniques. Leur marque de fabrique, c'est une énergie débordante sur scène et communicative. Le groupe mélange avec grande liberté les cuivres, les rythmes funk, soul, hip-hop, jazz, reggae, swing, qui rappellent l'esprit des fanfares urbaines. Ils défendent le plaisir du live. La musique est faite pour être vécue ensemble dans le partage et la bonne humeur. Peu importe l'âge ou les goûts musicaux, chacun trouve sa place dans cette musique fédératrice. C'est bien cette capacité à rassembler les générations qui fait leur succès aujourd'hui sur les scènes européennes. Sorti en 2019, leur album Metropolis marque un véritable tournant dans leur parcours. Il leur a permis de franchir un cap avec plusieurs millions d'écoutes et un fort soutien des radios britanniques, confirmant le groupe comme l'un des ambassadeurs de la scène funk moderne britannique. Pour découvrir leur univers, vous pouvez écouter notamment Say What, Keep Moving ou encore Runaway, des morceaux qui résument parfaitement leur identité avec une envie irrésistible de danser. Cette année, ils ont sorti un EP live intitulé Live Cuts. Il comprend 4 titres et retranscrit parfaitement l'énergie de leur concert.

0: concert. Et justement, cette énergie groovy, vous pouvez la vivre en vrai ce dimanche à 20h30 sur la scène de Roncansanc. Ne loupez pas ce phénomène. La seule chose que vous risquez, c'est d'avoir envie de les revoir au plus vite.
1: Et on va écouter un petit peu justement de Cat Capers.

0: Et ça, c'était donc Cut Capers. Et on va vous parler d'un autre groupe qui jouera ce week-end au Festival Rock en Stock. C'est samedi à 20h30, le groupe Pamela, un duo nantais dont le premier EP, intitulé Live Shift Dream, leur a ouvert pas mal de portes, plus de 40 concerts, y compris dans des festivals plutôt prestigieux comme les Vieilles Charrues. C'est un grand bond en avant qui les attend dans quelques semaines, dans quelques mois, avec la sortie à l'automne d'un premier album à ne pas louper si vous êtes amateur de LCD Sound System, de The Cure, de Joy Division, de The Strokes ou encore de Soul Wax. Ils sont à découvrir pendant qu'il est encore temps, c'est-à-dire avant que ça n'explose pour eux, parce que je suis convaincu que cet album va être une réussite. Et si vous voulez être les premiers, parmi les premiers à les avoir découverts, eh bien ça se passe demain à 20h30 du côté d'Étaples au port départemental pour la 26e édition du festival Rock en Stock. Et puis pour les connaître autrement, je vous propose une interview qu'on a enregistrée il y a quelques jours.
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0: Et derrière ce prénom féminin qui rend hommage à la grand-mère d'un des deux membres, c'est un groupe formé par deux garçons, Simon et donc toi Samuel, qui sont basés à Nantes. Un groupe qui lorgne aussi de l'autre côté de la Manche de par ses origines et de par son amour du rock. Et salut Pamela.
2: Salut, c'est Sam.
0: Vous allez jouer donc ce samedi du côté de Rock en Stock à Étaples, concert prévu à 20h30, alors à quelques heures de ce concert qui s'inscrit aussi au passage dans une tournée des festivals qui pour vous a démarré en avril et qui va se poursuivre jusqu'en octobre. C'est quoi l'état d'esprit du moment chez Pamela ?
2: Occupé, occupé mais très content parce qu'on arrive sur la fin de la finalisation de l'album, de notre premier album. Et en même temps, on a le plaisir de jouer sur scène, en festival. Je crois que le live, de toute façon, pour nous, c'est pas un secret qu'on adore ça, que c'est notre terrain de jeu, que c'est là qu'on se sent le mieux. Mais c'est aussi l'occasion là actuellement de jouer. On a un nouveau single là qui est le premier single de l'album qui est sorti, Pick 15, qui va être joué normalement en exclusivité pour les gens d'Étaples. C'est déjà une des premières raisons pour lesquelles il faut venir nous voir. Mais ouais, très occupé parce que on est sur la finalisation de l'album qui nous a pris pas mal de temps. Enfin, on avait aussi le luxe de prendre le temps. Comme on a un studio à Nantes qu'on partage, on a beaucoup beaucoup plus pris le temps que par exemple sur l'EP où ça allait très très vite. C'était aussi une volonté de pas trop réarranger, toucher les chansons de base. Mm-hmm. Ça nous plaisait comme ça. Et là sur l'album, on a vraiment pris le temps. Ça donne un objet, une douzaine de titres. On est super fiers là, on est sur vraiment la finalisation, mixage, dernière prise voix. Là, je suis actuellement au studio, entre deux prises voix.
0: Et ça s'appelle Dancing on the Edge. Est-ce que c'est un titre prémonitoire, justement? Est-ce que c'est un disque qui va nous faire danser?
2: J'espère bien. C'est vraiment, nous, c'est l'objectif, quoi. On adore ça dans la musique. C'est vraiment le truc qui nous rassemble tous. Et puis quand on se retrouve soit devant un concert ou devant des groupes ou sur scène, on n'a qu'une seule envie, c'est de danser avec la musique. Mais il y a aussi un point très important pour nous, c'est de faire ressentir des émotions et de ressentir des choses pendant qu'on écoute notre musique en live ou sur disque. C'est vraiment essayer de mêler ces deux choses-là, l'émotion avec la danse dans notre musique. En fait, depuis le début, là c'est un peu plus... on s'est vraiment focalisé là-dessus. Le titre Dancing on the Edge, c'est vraiment de danser au bord du précipice. En fait, c'est un disque qui est plus noir que les titres précédents, que le plus précédent. C'est le contexte actuel dans lequel on vit, pour plein de raisons. Je peux pas trop passer outre, mais je garde espoir quand même. Ça sert notre musique aussi, et de faire de la musique, c'est une vraie thérapie, et ça permet de sortir d'états négatifs aussi. Moi, je me sers de la musique pour justement parler de soucis que j'ai perso, ou que j'essaye de traiter un peu ce que je vois dans la vie de tous les jours, aussi ce qui se passe dans le monde. Et en même temps, avec la musique, on a quand même une grosse patate énergie qu'on essaye de retranscrire aussi dans nos chansons. Et bah, ça, j'aime bien ces deux facettes, traiter d'un sujet des fois un peu lourd, mais avec une énergie et une musique peut-être plus up-tempo et plus joyeuse. Et j'aime bien ces deux facettes.
3: Non, et c'est ça le contraste, effectivement. Et en tout cas, j'ai le sentiment, vu d'ici, que justement, la musique de Pamela, elle est pensée d'abord pour la scène, un peu comme si on imaginait au moment de composer ces moments, on va se retrouver tous ensemble pour frapper dans les mains, pour reprendre les refrains, en tout cas pour partager un moment fort.
2: C'est pas forcément ce qu'on se dit en studio, je pense, au début. C'est juste un peu ce qui nous passe par la tête. Après, on a un truc où on fait plaisir quand même en studio. On est là pour s'amuser, donc je pense que ce truc là d'amusement, déjà à nous amuser tous les deux et puis à nous faire vibrer, à nous faire sauter dans tous les sens dans le studio, je pense que c'est un truc humain. Donc on se dit qu'il y a forcément, si on est deux à sauter partout, il y a forcément deux autres personnes qui vont aussi sauter avec nous. Donc mais bon, jusqu'à là, on a, enfin voilà, trop de chance, et de ça nous fait tellement plaisir de voir que nos chansons jusqu'à là, elles ont fait vibrer tout le monde. Enfin voilà, partout où on est passé, il y a vraiment pas un public qui nous a pas rejoint dans la fête, quoi. Donc on a été voir d'autres choses là dans la musique de l'album. Clairement, on a vraiment ouvert le spectre. On a utilisé beaucoup plus de piano. Voilà, on va retrouver, les gens qui nous suivent vont retrouver des choses qu'ils connaissent déjà, mais vont aussi découvrir justement d'autres aspects de notre personnalité, de notre musique. Et ça, c'est trop cool aussi. On se fait trop plaisir, et je pense que le plaisir, il se ressent en face.
3: Le plaisir avant tout, et on aura l'occasion évidemment de prendre beaucoup de plaisir, nous aussi, dans le public, ce samedi, dans le cadre du festival Rock en Stock à Étaples. Ce sera le premier album sous le nom de Pamela. Vous avez sorti d'autres albums sous d'autres projets. Ça représente quoi de sortir ce premier album avec Pamela, justement?
2: Bah, c'est une énorme étape pour nous. Enfin, je pense qu'on prend ça très à cœur. On a beaucoup, beaucoup, beaucoup travaillé. Le travail continue pour justement, quand on va sortir ce disque, être super, super fier et voilà, pour partager quelque chose de complet, voilà, d'essayer de penser absolument tout. Là, on est très, très focus sur la musique, sur la finalisation de la musique, le mixage, les réarrangements, les derniers réarrangements, les dernières prises voix, pour que ça soit le mieux possible, quoi. Donc ouais, énorme étape. On sait que pour l'avoir fait avec d'autres groupes, un premier album, c'est toujours toujours important. Moi, je sais aussi que voilà, ça reste de la musique, qu'il y a des choses super importantes aussi dans la vie. Voilà, moi, ça m'a permis, je suis devenu papa il y a 2 ans et demi, ça m'a permis aussi de redescendre un peu et de revoir un peu mes priorités aussi dans la vie. Voilà. Mais en tout cas, la musique, ça m'accompagne et ça me permet de prendre de vivre ma vie pleinement, et je pense que c'est pareil pour Simon, qui lui a travaillé vraiment d'arrache-pied sur cet album, producteur, mixeur. Mm-hmm. La grosse tête pensante, c'est moi qui parle actuellement, mais parce que en fait il est trop occupé à travailler. En plus de la finalisation de l'album, on est aussi en train de tourner des clips, de faire les couvertures, la couverture d'album, la couverture des singles, de penser au live, au prochain live, parce que là, actuellement, à Étaples, on est un peu entre deux, donc on mixe à la fois quelques nouveaux morceaux de l'album et les anciens morceaux, mais qui sont pas si vieux. Donc en fait, ça fait un live, un mix pas mal, mais on est aussi en train de réfléchir au live qui va arriver l'année prochaine. Voilà, donc... comme je disais, on est bien occupé.
3: Quelle est la promesse que justement fait Pamela à son public en concert? Jouer Peak 15, ça on l'a bien compris pour demain à 20h30. Mais en ce qui concerne la promesse générale que peut faire ce projet à son public?
2: une énergie débordante. Je pense que même quand on enchaîne les concerts, c'est pareil, mais là on va arriver frais. On n'aura rien fait la veille, donc je pense qu'on aura très très très envie de jouer. Donc clairement l'énergie elle sera au rendez-vous. Voilà, c'est juste un bonheur de se retrouver sur scène, nous deux, puis Augustin qui nous accompagne à la basse. Voilà, on se voit pas aussi souvent qu'on voudrait parce que ça s'est un peu calmé là cet été entre l'EP et l'album, mais clairement ça nous fait trop trop plaisir de se retrouver avec notre équipe technique. Voilà, tout le monde sera trop content, donc une énergie hyper positive. On va danser, on va chanter, j'espère que les gens d'État vont être au rendez-vous. Je pense que pour avoir fait quelques dates dans le Nord, il n'y a pas de problème à ce niveau-là. Donc j'ai juste super hâte.
3: Un rendez-vous est pris ce samedi à 20h30. Merci Sam de Pamela d'avoir été avec nous.
2: Merci à toi Julien.

0: Un petit extrait de Peak 15, le single de Pamela, l'annonciateur de cet album, Dancing on the Edge. Et pour amener tout doucement vers la fin de ce plateau, on va vous faire un nouveau portrait d'artiste. C'est celui de Marcel et son orchestre, parce que c'est vrai que le festival Rock en Stock, c'est des artistes à découvrir et des têtes d'affiche aussi. Il y en a une par soir. Mais c'est quoi une tête d'affiche? Une longévité reconnue, une notoriété partout en France, voire au-delà, et un grand nombre de titres, d'albums et de tubes scandé par le public, comme on l'a entendu il y a quelques instants avec Sergent Garcia. Et à ce petit jeu, clairement, les Marcel et son orchestre sont une tête d'affiche. Programmés en tant que tels, ici dimanche à 22h dans le cadre du festival Rock en Stock, ça fait plus de 35 ans qu'ils sillonnent les routes de France et de Navarre. Et pourtant, tout a démarré à quelques milles nautiques d'ici, à Boulogne-sur-Mer. Et enfin, pas que, parce que pour les répètes, faute de salles disponibles, elles se faisaient dans un blocos au Portel. Bonne ambiance. À la baguette, Franck Van de Castel, alias Mouloud, qui avec sa bande convient vite de quelques règles. La faute de goût, assumée dans le choix vestimentaire typique.
1: 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Bonne soirée.
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4: Alors, est-ce que les nénettes auront toujours des couettes? 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
3: Chanter, c'est ma vie. Chanter, c'est ma passion. Je chante pour mes amis, je chante un peu à l'église, lors des mariages, vous voyez, c'est tout à fait amateur. Et on m'a convaincu de faire un disque. Alors c'est un peu en quelque sorte, comment dire, une consécration, j'en suis très fier.
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3: J'espère que ce petit florilège de morceaux, oh, combien fameux, il y en a pléthore d'autres, mais il fallait faire un choix. Et voilà, et disons place à la musique.
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0: On les a entendus en début d'émission, ils sont bien avec nous et ils mettent les deux pieds dans le plat. Ils s'appellent San Severino et Lise Cabaret. Et comme l'équipe de Kitchenette est bien remplie également et a mis les pieds dans le plat aussi, je vous propose qu'on les applaudisse. Bienvenue dans Kitchenette, la musique côté obscur, parce qu'elle a mis du vernis sur ses pieds pour, pourquoi pas, donner un petit goût au plat, on ne sait pas. C'est Lucie avec nous, la rapporteuse du Kitsch. Bonjour Lucie, comment ça va ?
1: Salut Olivier.
0: C'est de l'impro, hein, c'est de l'impro.
1: Ouais, t'as cherché
2: c'est
1: loin.
2: C'est soirée fondue.
0: Voilà, c'est ça, c'est ça.
1: Voilà, bon, ça va, merci.
0: Aux couleurs de l'été, enfin presque, hein, on y
1: presque,
0: est presque.
1: Presque, on l'attend.
0: Il a mis, pourquoi pas, ses corps aux pieds dans le plat tellement il reste debout le temps de réaliser cette émission pendant toute une heure. C'est le professeur de Pipeau à la réalisation. Bonjour professeur.
3: Bonjour Olivier.
0: Alors vous avez épicé le plat aujourd'hui, d'épices particulières ?
3: Oui, j'épice toujours les émissions, vous le savez, et même les afters.
0: Très bien. Eh bien, l'after, je ne sais pas si nos invités en profiteront ou pas, mais en tous les cas, ils sont avec nous et ça nous fait bien plaisir. Donc, Lise Cabaret, welcome back.
4: Hello, Olivier.
0: Et tu n'es pas venue toute seule, tu es venue avec Stéphane Sanseverino.
2: On a failli venir ensemble et c'est ce qu'on a fait.
0: Eh bien, ça mérite qu'on vous réapplaudisse encore à l'épisode.
2: Ouais,
1: merci. Allez.
0: Et donc, on vous reçoit tous les deux, on est ravis pour les deux pieds dans le plat. C'est votre album de duo qui est sorti il y a quelques jours. Et pas seulement deux voix, deux guitares aussi.
2: Oui.
0: Vous allez vous en apercevoir car vous nous préparez deux beaux cadeaux pour cette chouette émission de live. Est-ce qu'on peut dire un petit peu quels seront le thème de ces deux lives ou suspense ? Est-ce que ce sera des chansons qu'on connaît déjà ?
2: On va le dire, la première elle s'appelle La Tante Hortense.
4: Ouais, c'est, en tout cas c'est deux chansons écrites à quatre mains comme on aime bien dire, c'est des chansons qu'on a écrites ensemble.
2: Ouais exactement, et on a vraiment été autour du cahier tous les deux et La Tante Hortense c'est vraiment Lise qui a trouvé la moitié de la chanson et moi l'autre moitié.
4: On a eu un mélange d'idées, beaucoup ont balancé les idées, ah ouais puis elle pourrait faire ça La Tante Hortense, comme si, comme
2: oui,
4: ça.
2: Oui d'accord, ouais. Ouais, y a des moments où Lise elle avait vachement d'idées de mise en scène et moi je l'ai transformée en chanson.
0: En tout cas c'est de l'inédit, c'est ça qui
4: ouais,
0: est bon.
4: Ah
2: bah oui.
4: Oui.
2: Et pour nous aussi c'est de l'inédit puisqu'on n'avait pas écrit de chanson vraiment ensemble.
4: Moi j'avais jamais écrit de chanson avec personne.
2: Moi j'avais jamais écrit de chanson du tout.
4: Mais putain, c'est incroyable. Tain, heureusement qu'on s'est rencontrés.
0: Deux lives, deux chansons inédites tout à l'heure. La part de chansons inédites est importante dans cet album qui compte une douzaine de chansons,
2: oui,
0: il me semble.
2: En plus il a une histoire cet album, c'est que d'abord on avait fait un tout petit album de 6 titres,
0: oui,
2: avec des chansons à moi et une ou deux chansons de Lise et c'était un album qui servait juste à être vendu en concert, d'accord, et puis ensuite on s'est dit, oh, allez vas-y, on rajoute des chansons, on en refait un autre, comme il a été, notre paquet de disques s'est vendu assez vite, alors on en a refait un autre en rajoutant des chansons, donc on est retourné en studio, la pochette de la première ressemble étrangement à la pochette du deuxième, c'est parce que c'est la même.
4: On a rajouté un peu de couleur quand même.
2: Oui.
1: C'est la même pochette mais une extension.
2: Ouais, exactement, il y en a plus dedans. Donc ça passe pour le premier passe pour un collector, alors que c'était juste un LP à vendre en concert.
0: On va parler de cet album et puis également de vos parcours respectifs et de votre rencontre, parce que c'est ça le plus important aussi, c'est le fruit de cet album, avec toute l'équipe de Kitchenette. Et puis il y aura d'autres rubriques dans cette émission. Et professeur, je me tourne vers vous dans quelques secondes maintenant. De quoi est-ce qu'on parlera dans la news ?
3: Du nouveau clip vidéo de quelqu'un qu'on connaît très bien, Barnabé Mons.
0: Est-ce qu'on peut dévoiler un peu le style musical ou pas ?
3: Vous allez m'écouter, vous connaîtrez.
0: Parfait, on va pourquoi pas découvrir un nouveau style musical. Vers le milieu de l'émission, vous avez les images sur kitchenette.fr. C'est la vidéo Kitsch avec Lucie. Alors, quel sera le programme cette semaine ?
1: Beaucoup de love et un peu de comédie aussi. Conte musical.
0: Il sera peut-être question d'une couleur, mais...
1: Peut-être.
0: Rien à voir
1: avec musical, de l'amour...
2: Tout,
1: je balance comme ça, deux, trois.
0: Entre vos deux lives, comment est-ce qu'on pourrait définir cette rubrique, professeur ? Elle existe depuis 17 ans, tout comme notre émission. Il s'agit...
3: du Hard Kitsch. Et ça fait 17 ans que vous me le demandez.
0: Voilà, c'est ça. Et 17 ans que j'ai la même réponse.
3: Et j'ai toujours bon, voilà. Ouais.
2: Il faudrait peut-être penser à retenir un peu les réponses.
0: C'est vrai, je crois que Alzheimer me guette, en tous les cas.
2: Oui.
0: Heureusement, on ne va pas retenir ces artistes, on ne va surtout pas les passer en entier, et heureusement pour vous et pour nous. Mais pour l'heure, puisqu'il a la parole, eh bien, il va la garder tout de suite. On va découvrir pourquoi pas un nouveau style musical avec le professeur, c'est dans la news de la semaine.
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3: Alors, je vais vous parler de Barnabé Mons avec son morceau qui s'appelle Les sons, extrait de son album Bunker Superstar sorti en 2023, pour lequel on l'avait invité, Olivier.
0: Ah oui, grand moment, oui.
3: Dès les premières paroles, vous comprenez que la chanson parle du pouvoir des sons et de la musique. Barnabé Mons imagine les sons comme une sorte d'énergie libre capable de voyager partout, jusque dans l'espace. Par exemple, quand il chante « Laissons nos voeux ricocher dans le cosmos » ou alors « Faire vibrer la voie lactée », il donne à la musique une dimension presque universelle. Les sons ne restent pas enfermés dans une pièce ou dans un casque, ils circulent, ils résonnent, ils relient les gens. D'ailleurs, même dans le titre, là je vais faire un truc intellectuel, les sons, vous avez une... Oui, je sais. Vous avez une allitération qu'on appelle en S, c'est-à-dire la répétition du son S dans les sons. Là aussi, il crée un effet de douceur et de fluidité, comme un souffle, ce qui renforce l'idée de son qui circule partout. Mais le texte qu'on est en train d'écouter ne parle pas seulement de belle musique, il parle de tous les sons synthétiques, le bruit, les ultrasons et même les klaxons. Il y a une phrase très drôle, si on peut dire, « Laissons les cons klaxonner ». Alors évidemment, ça casse complètement le côté poétique du morceau, mais justement, ça marche très bien parce qu'on passe du cosmos au bruit de la rue en une seconde. Ça donne un côté absurde et très vivant.
0: Il vous a pas tout pompé, Stéphane, avec non, les embouteillages, ça n'a rien à voir.
3: Alors, la musique pour Barnabé Mons, comme on l'a reçu, on le sait, hein, devient presque une expérience corporelle. Ce n'est pas juste quelque chose qu'on écoute, c'est quelque chose qu'on ressent. Et le clip renforce énormément cette idée-là. On a quoi, Olivier ? Une décoration, pour moi, qui ressemble à un immense cabaret de curiosité.
0: Rien à voir avec Lise également.
3: Alors, j'ai remarqué des objets partout. Télévision ancienne, instruments, jouets, tableaux, affiches rétro, et même une créature qui ressemble à un monstre de vieux film de science-fiction. On a l'impression d'être dans un rêve étrange ou dans l'atelier d'un artiste un peu halluciné, voire beaucoup. Une chose aussi qui m'a marqué, c'est que les couleurs jouent un rôle important. Moi, j'ai vu beaucoup de bleu et de vert avec une lumière très psychédélique. Ça crée une ambiance hypnotique presque irréelle. Et d'ailleurs, on a le mot psychédélique, vous savez, Olivier, qu'on aperçoit dans le décor à un moment, je ne sais plus exactement où, mais je pense que ça confirme cette inspiration-là. Donc, on voit un personnage qui est joué, si on peut dire, par Barnabé Mons, qui se déplace dans cet univers bizarre, comme s'il traversait un monde fabriqué par les sons eux-mêmes. Tout paraît vivant, en mouvement, un peu désordonné, mais volontaire. Donc, au final, je dirais que Laissons les sons est à la fois une célébration de la musique et une invitation à lâcher prise. La chanson nous dit presque, laissons les sons vivre, laissez-les circuler, laissez-nous emporter. Et le clip traduit ça avec un univers visuel totalement décalé, poétique et plein d'imagination. Il y a quelque chose qui m'a beaucoup plu, c'est qu'il précise qu'aucune chauve-souris ou girafe ou même dinosaure n'a été blessé pendant le tournage. Et je pense qu'il fallait le préciser.
2: Ouais, c'est quand même sympa.
0: Tant mieux pour les chauves-souris quand même, qui sont une espèce rare et qui, même si elles peuvent attaquer les artistes sur scène, mais c'est un autre débat. Rétro-futuriste, avec donc de l'électro un petit peu, c'est la patte de Barnabé, mais aussi des vrais instruments, vrais de vrais.
3: Bah oui, bien sûr, c'est un son psychédélique, on peut l'entendre d'ailleurs. Hein.

0: C'est un peu Wiz, c'est un peu 60s, 70s, même si c'est pas du 100% organique. Est-ce que ça vous touche ce genre de musique lorsqu'on fait appel un tout petit peu à l'électronique, mais pour entre guillemets des nouvelles explorations? Ou est-ce que vous, c'est vraiment l'organique, l'organique,
1: non,
0: l'instrument?
1: Absolument pas. Ce qui compte, c'est que la musique soit sincère. On voit bien que c'est joué par des vrais gens, et même quand c'est programmé, bah, dès l'instant que c'est bien, c'est la musique chiante qui est pénible.
2: L'IA.
0: À propos de clips, de visuels, est-ce qu'on va vous voir dans des choses clippées, ou bien il vaut mieux vous voir sur scène, c'est mieux, et vous entendre sur scène? Est-ce qu'il y a des questions?
3: Sur scène, on est vraiment dans un échange avec le public. Comme on a de la chanson un peu performatique, on fait communiquer le public aussi. Donc il y a vraiment une communion, on va dire, qui est assez rigolote. Après, moi j'adore qu'on regarde nos clips aussi. Ouais, et on vient d'en sortir un, là, il y a une semaine, qui s'appelle Boulevard Ornano, où j'ai filmé tous mes amis dans plein de bars. Ça va de Londres à Douarnenez, à Paris. Et j'ai monté tout ça, et ça illustre bien la chanson, et ça défend aussi en quelque sorte les petits bistrots de partout en France, quoi, qui sont quand même
2: qui
3: des lieux de,
2: bah,
3: qui se perdent vachement. Il y a des associations qui essaient de défendre ça.
2: Bah, maintenant, c'est des bars avec beaucoup de fleurs pour que ce soit joli visuellement pour tous les influenceurs, quoi.
0: Alors, si on vous voit, on assiste à un spectacle en trois actes, c'est vrai? Ça se passe en trois parties, ou bien ça dépend des lieux, des spectacles?
3: Exactement. On a essayé plusieurs formules. Après, quand ça s'y prête, on aime bien faire en triptyque. Moi, je commence seul. Après, Stéphane, je le laisse seul aussi faire sa partie. Puis après, on se rejoint à deux.
1: Ouais, puis on finit la dernière heure ensemble.
2: Ça dure combien de temps? 2 heures?
3: Non, à un moment, on commençait à être presque à 2 heures, et on s'est dit, putain, ça fait long. Hein. Jamais personne nous a dit que c'était long, mais on a du coup réduit un peu. On essaie de pas dépasser 1h30.
2: Ouais. Même voir. C'est déjà pas mal de jouer chanter en 1h30.
3: Linda Lemay, elle joue 4 heures.
2: Ah bon? Ok.
0: Dans cet album, les deux pieds dans le plat, donc une moitié de titres inédits écrits à 4 et composés à 4 mains, et puis une autre moitié également de titres de vous deux. Par exemple, Shukar, Baby Love, ça vous l'avez écrit un petit peu avant, mais pas tout seul, c'est...
1: Oui, j'ai écrit un peu forcé par Ninine Garcia, qui est un guitariste manouche que les gens du réseau connaissent très bien, et qui, en m'invitant sur son disque, me dit, bah, tiens, voilà, j'ai cette chanson, faudrait que tu chantes dessus. Alors, sous-entendu, écrit des paroles très vite, et puis on se retrouve en studio, et voilà, c'est ce que j'ai fait. Et j'ai écrit cette chanson donc, qui parle d'un gars qui fait du flamenco dans la rue et qui traîne sa galère en rentrant chez lui, alors qu'il n'y a plus de métro, rien, il n'a rien gagné. Enfin bon, c'est pas le côté glorieux du gars qui joue dans la rue et puis qui rentre avec des filles dans des voitures de cabriolet.
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0: bien manger. Et les fourmis.
1: On va citer quelques dates, donc en rappelant que l'album, c'est Les Deux Pieds dans le Plat, disponible partout en physique, en
0: vinyle,
1: compact et vinyle.
0: En compact, ouais, exact. Oui, oui.
1: En dématérialisé également, je pense aussi.
2: Bah, ouais, oui, ouais, ça va de soi. Ouais.
1: Vous serez à
2: Creceveil. Je sais pas si je vais le dire moi-même d'ailleurs.
1: Dans le 74 en Haute-Savoie. Je vais pas tout citer, mais le 6 août à La Roche-sur-Yon, le 25 septembre près de Paris à Chevilly-Larue.
2: On sera aussi en Belgique un petit peu, le 18 juillet, il me semble.
1: Ah oui,
2: j'ai vu ça. Sous
1: les arbres.
0: On fait aussi une tournée de 4 jours autour de Collioure. Fin août, à partir du 25.
2: Ouais, ouais.
1: C'est le festival sous les arbres, hein, le 18 juillet, c'est bien ça, Lise?
2: Peut-être, j'ai peur de dire une bêtise.
0: Ne dis rien, Lise, ne dis rien. Ouais.
1: Le 13 novembre à Clisson, c'est en Loire-Atlantique, ou le 11 décembre à Épinal. Plusieurs formules, à deux et plus qu'à deux, pour certains concerts, notamment aux Zèbres, vous serez peut-être un peu plus que deux.
2: Non, justement, aux Zèbres, c'est vraiment notre duo Sanseverino-Lise Cabaret.
1: C'est que vous deux.
2: En fait, c'est assez rigolo, parce qu'on a reformé, enfin c'est Stéphane surtout qui a reformé, donc un groupe qui s'appelle le Swing Orchestra, enfin je me perds un peu, ça s'appelle pas comme ça, mais c'est avec ces musiciens.
0: Ça s'appelle comme ça.
2: Bon, maintenant ça s'appelle comme ça.
0: On a remonté mes toutes premières chansons avec une partie des gars avec qui j'ai commencé mes premières tournées.
2: Hervé Leger et JP Crémonie.
0: Je suis enroué. Et on y a ajouté Lise, ainsi que la violoniste qui travaille avec Lise, qui s'appelle Mathilde Fébraire. Donc ce qui fait qu'on est à 5 sur scène. Et là on joue toutes mes chansons les plus connues et aussi les nôtres. Voilà, on en a profité pour aussi apprendre aux gars nos chansons. Et voilà, donc c'est un peu plus ou moins les mêmes trucs. Soit on est deux, soit on est cinq. Des fois, il y a un contrebassiste avec nous. Enfin, on joue un peu avec ça, là.
2: Quand les salles commencent à être assez conséquentes, dépassent 300 places, on aime bien prendre le Swing Orchestra pour le côté un peu plus spectacle. Ouais. Mais sinon, pour les petites salles, le duo, c'est...
0: On a commencé à deux,
2: très proche avec le public.
0: De faire la sortie d'album à deux, je trouvais que c'était logique.
1: L'équipe de Kitchenette va également vous passer à la question. Ils ont énormément de questions à vous poser. Évidemment, Lise Cabaret et Stéphane Sanseverino. Pour l'heure, on va retrouver Lucie qui va nous faire découvrir des choses à voir et à entendre avec des jolies couleurs notamment. C'est dans la vidéo kitsch de la semaine.
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4: Alors je vous embarque, comme je l'ai dit tout à l'heure, pour évidemment de la musique, de l'amour, et je vous embarque pour un conte musical. On va retourner un petit peu en arrière, il y a 20 ans, 2006.
1: Déjà ?
4: C'est un conte qui a été composé par Louis Chédid et qui a été écrit par Pierre-Dominique Burgot. C'est l'histoire d'un soldat, entre autres, qui est rose. Donc on va écouter cette chanson et j'en parle juste après.
1: Peut-être qu'il y a une voix qui nous est familière qu'on va entendre dans cet extrait.
0: Ça dépend du morceau.

0: la musique officielle de
1: votre grenier.
2: Bah déjà dans le grenier, si les petits jouets, on peut les mettre dans le grenier une fois qu'on a grandi, mais c'est bien de temps en temps remonter dans le grenier puis les revoir, ça rappelle des jolis souvenirs. C'est ça l'histoire du soldat rose ou
0: alors,
2: pas vraiment?
0: Pas du tout, on n'est pas dans un grenier. En fait, c'est donc on est en 2006. Hein.
2: Eh ben on est dans la cave, c'est
0: on,
2: pas grave.
0: On est
2: y a
0: dans
2: pas de
0: un
2: soucis.
0: Magasin de jouets et donc on est en 2006. Voilà pour ceux qui reprennent l'émission à ce moment-là. Et donc c'est l'histoire d'un petit garçon qui s'appelle Joseph et qui est donc enfermé dans ce magasin de jouets. Et la nuit, tous ses jouets vont prendre vie et chaque chanson représente une émotion. C'est un mélange un peu de Vice Versa et Toy Story. Et donc cette chanson, c'est la chanson finale avec tous les personnages sur scène et donc tous les artistes. Chaque personnage a se répond en fait. Et donc parmi eux, il y a le soldat rose qui est interprété par M, Betty Kate, c'est Jeanne Chéral, le conducteur de train qui est notre un de nos invités de ce soir.
3: Ah c'était fou, c'est moi, ouais.
2: Rino.
0: Maïline Asia qui est Vanessa Paradis. Et le gardien de nuit qui est Francis Cabrel. Enfin, je ne vais pas tous les dire, il y en a beaucoup. Mais
3: il y a aussi Benabar.
0: Il y en a
3: aussi,
0: énormément.
3: Ouais. On est plein là-dedans.
0: Vous êtes beaucoup, beaucoup, beaucoup. Ouais, et oui. Donc, dans cette chanson de Love, Love, Love, donc tout le monde chante. Et donc, c'est l'amour sous toutes ses formes. C'est festif, c'est doux, c'est pop. C'est une chanson qui mélange les voix, les styles et qui nous rappelle que l'amour, c'est universel.
2: C'est beau. Alors, comment est-ce que vous êtes retrouvé là-dedans?
3: C'est Louis Chédid qui m'a forcé.
2: Oui.
3: Il m'a dit, est-ce que cette chanson, elle te va? C'est la chanson du conducteur de train, là. Et lui, il avait fait une maquette plutôt un peu créole et tout. Et moi, j'ai voulu la faire swing comme ça et la faire 15 fois plus vite que ce qu'il m'a demandé. Alors, je suis rentré dans mon studio très, très vite. Puis, j'ai dit, regarde, j'ai envie de la jouer comme ça. Et je voulais mes musiciens à moi. Enfin, j'ai eu le droit à des trucs. Il y a un peu une histoire parce que j'ai eu le droit. J'étais un peu chouchouté sur le soldat rose parce que je suis le seul à avoir eu mes propres musiciens.
2: C'est ça, oui,
3: alors
2: oui,
3: que les autres, tout le monde a le même son sauf cette chanson.
2: C'est ça, il y a un orchestre, mais vous
3: ouais,
2: au moment où c'est vous, c'est vos musiciens qui arrivent.
3: Ouais. Je ne veux pas jouer avec les autres, j'en veux pas.
0: Vous en gardez un bon souvenir quand même.
3: Ah oui, bien sûr. Ouais. Ouais. Ah oui, très bien. Bah, on a joué le spectacle une seule fois. Hein.
0: Ouais.
3: C'était un dimanche. Enfin, on a joué deux fois ce dimanche-là. Là. Et ensuite, personne n'était prêt pour faire une tournée. Là, comment voulez-vous mettre moi, Vanessa Paradis, Benabar, Cabrel et tout le monde libre les mêmes jours.
2: Chacun son emploi du temps. Ouais.
3: Donc, ils ont très très vite monté une autre équipe. Et il y en a eu deux autres équipes de chanteurs comédiens qui nous ont remplacés, en fait, des fois même mieux que nous.
0: Après, c'était bien que vous interprétiez avec votre style, parce que bon, quitte à vous prendre, tant que ça vous ressemble et que ce soit un peu
3: oui,
0: jazz,
3: oui, bien sûr, ouais, ouais.
0: Jazzy swing, voilà, c'est un peu vous, quoi. C'est votre signature.
2: C'est vrai qu'à l'époque, Stéphane, c'est vraiment l'époque où, en tous les cas, aux yeux du grand public, vous avez explosé. Vous n'étiez pas tout seul. On a parlé de renouveau de la chanson française, d'un retour au texte, d'un retour aussi aux instruments. On a cité Benabar, on a cité M, on peut en citer 4, 5, 6 autres.
3: Ouais, Delerme et puis aussi
2: Jeanne Chéral,
3: bien sûr. Ouais.
2: Vous vous sentiez un petit peu comme appartenant à une bande ou bien chacun avait vraiment son chemin, sa spécificité? Vous aviez également une énorme carrière avant, il faut le rappeler.
3: Il y a un truc sympa à appartenir à une bande et il y a un truc un peu réducteur. C'est un peu les deux, quoi. C'est-à-dire une bande, on se connaissait et on s'appréciait, mais on n'était pas une bande du tout.
2: Non.
3: Mais chacun avait ses directions. C'était plus facile de nous mettre dans une bande. Parce que c'est plus facile pour ceux qui...
2: Pour les rayonnages des disques, etc.
3: Ouais, c'était surtout pour en parler en promo, ouais. Quoi. C'était un peu...
4: En tout cas, c'est que les boîtes, elles ont bien fait leur boulot, quelque part, parce que ça donnait l'impression d'une bande de potes. C'est ce que les gens, ils ont envie de voir, c'est ce qu'ils envient, en fait, aux gens qui voient sur scène.
3: Oui, oui, il y en a qui nous confondaient, même d'ailleurs, même ça continue. Des fois, il y a des gens qui m'appellent Benabar dans la rue, alors...
0: Ah bon?
3: Dit, bah,
0: pourtant, il n'y a rien à voir, il n'avait pas le même
3: nom.
0: Non,
3: mais rien à voir, mais je pense que lui, on ne l'appelle pas San Severino. Je lui ai demandé, je l'appelle dans deux minutes.
2: Bah, en tout cas, voilà, vous continuez à vous côtoyer, à bien vous entendre.
3: Ouais, ouais.
2: Mais...
3: Bah, oui, bien sûr. Ouais.
0: Et c'était... puis le casting était vraiment bien.
3: Bah, ils ont pris les meilleurs.
0: Exactement.
2: Il y a aussi d'autres extraits où la voix de Lise est mise en avant avec le backing entre guillemets de Stéphane. Et c'est le cas de ce qu'on entend actuellement, professeur. C'est T'as vu ta gueule, c'est bien ça?
5: Exactement, t'as vu
2: Écoutons.
5: Ta gueule.
2: Allez, pour ce

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1: Donc là, on vous a entendu tous les deux effectivement sur la fin. Effectivement, cette chanson, Stéphane, je suis d'accord avec vous, elle aurait très bien eu sa place dans Le Soldat Rose.
2: C'est oui. Vrai.
3: Alors, c'est la seule chanson de l'album qui a été catégorisée comme explicite sur des plateformes de streaming. J'étais un peu vexée.
2: Ouais. Bah oui, mais t'as vu les gros mots que tu dis, Lise ?
3: Non, mais c'est ta gueule de loup, quoi.
2: Oui, bien sûr.
1: Vous l'aviez écrite un peu avant, alors, celle-ci ? Ou bien pour l'occasion ?
3: Non, pour l'album. Il y a Stéphane qui m'a envoyé justement cet instrumental que j'aimais bien, là. Et puis j'ai écrit par-dessus. Ça m'a inspiré.
1: On va retrouver donc en live Lise et Stéphane. Et cette fois, donc, deux voix et deux guitares. Donc ne ratez pas ça. Ce seront deux extraits inédits. Ils l'ont dit tout à l'heure. Deux nouvelles chansons, donc extraits de cet album. Les deux pieds dans le plat. Mais il est temps de faire davantage connaissance, s'il en était question, avec vous, avec toute l'équipe de Kitchenette. Ils sont deux cette semaine, ce sont nos artistes invités de la semaine, Lise Cabaret, Stéphane Sanseverino.
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1: Ce qui m'a interpellé dans cet album, c'est que c'est pas forcément que des chansons de vous. Celle qui a la toute fin, elle est pas vraiment de vous. Moi, ça m'a rappelé mon enfance.
3: La lambada, on n'aime pas ça.
1: La lambada, oui. Drôle d'idée, mais ça vous va très bien. Hommage à François Gilazzaro.
2: Ouais. Hommage au garçon boucher, à François Gilazzaro, et puis décédé il n'y a pas très longtemps.
3: Finalement, Adji, il nous réunit. Enfin, toi, tu l'as connu, pas moi, mais dans la musique.
2: Oui, puis des fois, on se pose pas tant de questions que ça. On se dit, tiens, on rajouterait bien une autre chanson. On ferait bien un truc un peu drôle, un hommage, un truc. On l'enregistrait d'une manière assez différente des autres. On a mis un micro au milieu d'une petite pièce et on s'est tous mis, tous les trois, avec le contrebassiste autour. Et les voix et les guitares passent dans le même micro. Et c'était plus pour, pas un gag, mais une espèce d'exercice, quoi. Et donc on a choisi cette chanson qui est un joli pied de nez.
3: Finir l'album, on trouvait que c'était cool.
2: Un beau pied de nez, je dirais, à la musique de merde, un peu, quoi.
1: La musique commerciale de l'époque.
2: Voilà, exactement.

0: Alors Lise, je ne sais pas quel âge vous aviez quand la Lambada est sortie, je ne sais plus quand c'était, mais est-ce que c'était la Lambada justement lorsque vous avez découvert cette chanson des Garçons Bouchers? Vous ne deviez pas être très grande.
1: En fait, mon père, il écoutait les Garçons Bouchers quand j'étais toute petite, donc j'ai vraiment été bercée avec les Garçons Bouchers, donc je pense que j'ai connu plutôt cette version-là des Garçons Bouchers que
2: plutôt
1: que
2: l'original.
1: Ouais.
0: C'est peut-être pas plus mal, hein, finalement. Alors, est-ce qu'elle a dansé la lambada quand elle était toute petite? On ne sait pas. Mais Lucie, qu'est-ce que vous avez à dire donc à nos deux invités? Plein de choses.
3: Moi, j'ai un peu écouté la lambada, mais j'aimais bien Chico et Roberta.
0: Ah, les deux petits gamins brésiliens, oui.
3: Enfin, bref. Alors, les deux pieds dans le plat, mais aussi les quatre mains presque dans l'assiette, j'ai envie de dire, puisque vous parliez tout à l'heure que c'était un quatre mains. Et donc l'illustration sur le disque de votre album, et qui est donc très acoustique et jazz manouche, est-ce que le titre laisse imaginer quelque chose un peu de cash, un peu drôle, ou c'est l'état d'esprit du disque?
1: J'ai l'impression que Stéphane, quand on réfléchit à, par exemple, son dernier album, à lui, s'appelle Les deux doigts dans la prise. Et là, il voulait mettre les deux pieds dans le plat, donc moi je préfère pas le contredire, parce que j'ai vu qu'il aimait bien mettre un peu ses membres.
0: Un peu
2: c'est complètement faux, c'est complètement faux, tu mens.
1: Ah merde.
3: Et du coup, vous vous partagez les rôles, l'écriture, le chant.
2: Ouais, il y a des choses qui. Oui, en fait, mais c'est pas si mathématique que ça, qu'en fait, c'est suivant ce qui vient, quoi. Mais là, c'est surtout le titre de cette chanson qui veut dire vas-y, prenons-nous en main, et s'il faut faire des trucs pour changer quoi que ce soit, pas forcément le monde, parce que ça va être dur, mais s'il faut mettre les deux pieds dans le plat pour changer les trucs, allons-y, faisons-le, tu vois. Et après, on a trouvé que c'était un bon. Ça résume pas le disque du tout, ça résume pas l'album, parce que toutes les chansons parlent pas de ça, mais c'est un peu le titre qui sonne le mieux par rapport à. On n'aurait pas mis la Boulevard Ornano comme titre d'album, par exemple, si on y a pensé, c'était pas la Tante Hortense non plus, ça sert à rien. Mais comment dire,
1: c'était. Les deux pieds dans le plat, c'est rigolo comme titre, ça te représente plutôt pas mal. Pour moi, c'est fun aussi.
0: En tout cas, vous ne laissez pas faire, c'est l'un des messages.
2: On propose l'attitude punk au cas où les gens en auraient envie et auraient oublié que ça existait.
1: Après, toi, t'es un peu punk, pas besoin de proposer l'attitude punk.
2: Mais toi, t'es une ancienne punk aussi.
1: Ancienne, ancienne, on s'engueule à la radio.
2: J'ai pas dit vieille punk. Non, mais le punk, c'est une attitude, c'est pas juste les Sex Pistols, c'est aussi le fait d'être capable de remettre les trucs en cause comme ça, même sans alibi sérieux, quoi. Sans discours politique et établi et écrit à l'avance.
3: Vous êtes pas en mode révolutionnaire non plus?
1: Ça peut, mais non, ça dépend des spectacles.
0: Un peu rebelle.
3: Ça dépend du spectacle.
2: J'ai du mal à dire ça, en fait.
1: Notre duo, il propose un truc plus cabaret.
3: Oui, c'est ça.
2: Mais c'est pour ça qu'on va pas jouer en prison, parce que les gens s'évadent après.
1: Oui, c'est ça.
2: Ah, les vlas, vous allez
0: faire. On vous avait dit, évidemment.
1: Quel talent.
0: Qu'ils arrivent.
3: Et voilà.
2: Oh là, ils viennent nous chercher.
0: Et justement, mieux vaut-il une voiture de police ou un corbillard lorsque vous enterrez votre grand-mère? C'est l'occasion d'une belle étude sociologique un petit peu rigolote, d'observer tous les gens qui enterrent leur grand-mère.
4: Et justement, j'allais poser la question, mais Olivier, on est tellement en symbiose tous les deux qu'il la pose avant moi à chaque fois en général. Donc, parlez-nous de la chanson à l'enterrement de la grand-mère.
2: À l'enterrement de ma grand-mère, pour moi, j'ai eu deux grand-mères, comme pas mal de gens. Et cette chanson, elle parle un peu des deux, c'est un espèce de mélange. Voilà, donc j'avais ma grand-mère que j'appellerais A, pas numéro 1, mais A et B, elle qui était barmaid dans le 18e.
1: Pas très loin du boulevard Ornano.
2: Voilà. Entre le boulevard Ornano et l'endroit où t'as vécu, quoi. Et elle travaillait dans des bars et tout. Voilà, donc c'était elle qui avait plein de copains. Alors ça, c'est vraiment les années 60. Hein, donc c'est genre Raymond Lartape, parce qu'il travaillait à la RATP. Dédé Jambes de Bois, parce qu'il avait une jambe de bois, etc. etc. Donc j'ai pas tout mis les personnages avec Meg. Il y en avait un paquet comme ça. Et puis mon autre grand-mère du côté italien, qui était un peu plus traditionnelle, femme au fourneau et tout. Elle apparaît aussi comme ça dans je ne sais plus quel endroit.
0: Mais il y a un petit couplet que Lisa a ajouté, et on parle justement de François Gilles Lazaro sur la fin, j'ai entendu.
1: Ah oui, pour moi c'est François Gilles Lazaro ou bien encore Mano Solo.

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1: Et c'est là, en entendant ça, qu'on se dit que, en fait, c'était évident, votre rencontre, les voix se mêlent pour n'en faire qu'une. Comme si vous aviez toujours un petit bout de voix qui manquait et que l'autre comble, c'est assez
2: émouvant,
1: je trouve.
2: Oui, c'est ce qui se passe en concert. Il y a des moments où dans un morceau comme celui-ci, où il faut respirer avant, parce qu'après, il n'y a plus le temps. Moi, des fois, j'oublie, du coup, c'est Lise qui dit le mot et je rattrape après. Merci, Lise, j'en profite pour te rendre hommage.
3: Merci, Stéphane.
1: Comment vous êtes-vous rencontrés? C'est la question qu'on se pose tous les trois.
4: Tu piques toutes tes questions, Olivier, en fait.
2: Alors, Lise, on s'est rencontrés comment? Je ne me rappelle plus, c'était
3: il y a trop longtemps. Je ne sais pas, j'invente un nouveau truc à chaque fois. Je suis en cours d'inspiration. Non, bah, la musique c'est un petit milieu, donc je crois que des fois il n'y a pas de hasard.
2: Ouais.
3: C'est rencontré dans les concerts, dans les bars, dans tout ce qui
2: gravite. Non, pas dans les bars, j'y vais jamais moi.
3: Ah oui, pardon, excuse-moi, dans les concerts.
4: Dans les bistrots.
3: Les bistrots.
2: Voilà, et puis un jour on est tombés collés l'un à l'autre et on a très très vite commencé à chanter des chansons ensemble. Et puis à se montrer des trucs de guitare, etc. Et un jour, Lise est venue à un de mes concerts que je jouais en solo. Et puis je me suis aperçu qu'elle savait chanter Les Embouteillages. Alors on en a fait un morceau ensemble en l'accélérant un peu. Et puis ça collait bien en fait, qu'on avait les mêmes tonalités. Et puis on avait surtout ce désir de chanter des trucs vite ensemble en fait, quoi.
1: C'est ça, tout est une question de rythme aussi. C'est...
4: Ouais, puis d'articulation parce que.
2: Ouais.
4: Notamment
2: ouais.
4: De la grand-mère.
3: C'est un peu comme un massage de langue, en fait, c'est finalement assez agréable.
4: Tout l'album est autour vraiment et de l'acoustique et effectivement du jazz manouche. Est-ce que c'était un choix de faire tout l'album comme ça, ou est-ce que voilà, tu voulais peut-être rajouter un peu plus de ton répertoire?
3: Bah bon, quand j'ai rencontré Stéphane, j'étais une fan de swing manouche depuis mon adolescence. J'étais déjà fan de Django Reinhardt quand j'avais pas 18 ans encore. Donc c'était un peu comme une évidence en fait.
4: Ouais.
3: Et puis grâce à Stéphane, bah, avant j'avais un peu une espèce de fausse pompe manouche sur des accords rock. Et grâce à Stéphane, j'ai un peu amélioré mon panel d'accords et un peu plus ma pompe manouche. Donc,
1: Qu'est-ce qui manquait finalement l'un par rapport à l'autre, vous diriez?
2: Il y a certainement des trucs dans cet album où c'est moi qui ai pris un peu des décisions. Et Lise, c'est surtout la productrice de cet album. C'est-à-dire que c'est pas rien. On enregistre un album, il y en a pour 4 jours, on joue de la guitare toute la journée, on chante, c'est hyper agréable. Après, il existe un espèce de moi entier où Lise, elle prend son téléphone, son ordinateur et elle règle tous les trucs qui a réglé la fabrication, la pochette, etc. Tous ces trucs-là, qui prend un temps de dingue. Si c'était moi qui l'avais fait, on n'aurait encore toujours pas fini, là. Lise, elle est productrice de ses propres tournées, de ses propres albums, et c'est en fait, moi, le truc qui me manquait pour faire un album autoproduit. C'est surtout une productrice.
1: Dans un instant, donc, on va retrouver un premier live. Alors, le temps qu'ils prennent leur guitare, on va découvrir un autre extrait où ça va aller encore plus vite. Ça s'appelle Il se la pète et c'est toujours extrait de cet album.
0: Il se la pète, c'est tout, il a tout compris, tout inventé et prend de minables raccourcis et se tarde d'avoir trouvé le feu, la poudre et le canon alors qu'il n'avait que l'artillerie, le profil, la soudure à l'arc, les épinards et le beurre et les flèches dans le cœur. Dans le cœur. Quand on a vérifié ça, on sait qu'il n'en fait rien qu'à sa tête, on peut dire alors qu'il se la pète.
1: Si Lise, Stéphane vous fait accélérer au niveau de la production des disques, Stéphane a dû faire accélérer Lise au niveau scansion,
2: la scansion, c'est exactement le terme. Là. Si elle n'est pas chantée vite, cette chanson n'est pas très intéressante. En fait, il y a des mots qui ont été rajoutés pour remplir la mesure, et s'il faut la chanter à toute berzingue, quoi. Sinon ça n'a pas d'intérêt. L'homme est un chien, est un loup, est un chou italien formidable.
1: Et alors en live, jamais Danny Croche?
2: Si, c'est arrivé quelques fois, mais on se rattrape et en fait on s'aperçoit que les gens ils sont assez contents quand on se trompe, alors on se trompe pas exprès de temps en temps, quand ça arrive voilà, c'est pas mis en scène quoi.
1: On démarre par Boulevard Ornano, c'est donc en live Stéphane Sanseverino et Lise Cabaret dans Kitchenette.

0: Lise Cabaret, Stéphane Sanseverino, quel talent, bravo, bravo. Et les voix additionnelles de l'équipe de Kitchenette, on vous a exactement. Pas trop gâché la chanson, bon, ça va.
1: Impeccable.
2: C'était bon, pas faux.
0: On vous a pas désaccordé les guitares ni les cordes vocales, tout va bien.
3: On a fait pire, Olivier, hein, je crois, dans les chœurs.
0: On va essayer de faire pire maintenant surtout, mais on va se cacher derrière d'autres artistes. C'est pas nous qui allons chanter, ce sont les artistes du Hard Kitsch tout de suite.
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0: Alors, chers amis, pour commencer, je vais vous faire écouter une amie. Je ne sais pas si c'est une amie, mais elle craint le Summer Body, j'ai l'impression. Il y a même une jeune femme qui a fait une chanson Summer Body qui était issue de la Star Academy. Mais elle veut rentrer peut-être dans ses robes d'été. Elle veut avoir un corps sublime pour cet été. Elle va interpréter une chanson qui peut-être va vous rappeler des choses aussi. Cette demoiselle s'appelle Anaïs Türketil. Est-ce que vous la connaissez ?
1: Non.
0: Ça vous parle ou pas ? Non. On découvre Anaïs Türketil.
1: Ça, c'est son vrai nom, Anaïs.
0: Apparemment, Anaïs Türketil, elle est coach, elle peut intervenir partout. Et surtout, eh bien, elle pense à son corps pour cet été. Écoutez, ça vous rappelle des souvenirs.
2: Coach vocal ?
0: Oui.
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0: Ah, ça, c'est pas une chanson de vous, ça, Stéphane ?
1: Ouais. Pour un oui, pour un oh, la voix aiguë.
0: Ça change.
1: On est un enfant, quoi.
0: La chanson Maigrir, je crois.
5: Maigrir. À tout prix
0: au piano.
1: Oui, on sent fin.
2: Non, il y a un petit côté Ariel Dombal.
1: Hein, ouais, exactement. Ouais. Mais sans BHL.
0: C'est ça. Et sans le même
2: juste
0: corps.
2: Juste Ariel.
5: 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Comment ? Devenir fin sans devenir
1: bah, super.
5: Fou.
1: Super.
2: Comment ?
5: 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Les jours de
0: sachez que Anaïs Türketil, vous pouvez la retrouver sur le site maîtresse-de-cérémonie.com puisqu'elle intervient, elle le dit, pour les naissances, pour les mariages, pour les enterrements de votre grand-mère ou pas, pour les départs en retraite également.
5: Ouais.
0: Je sais pas, est-ce que vous avez envie de l'appeler ou pas pour les moments
1: on va y réfléchir, mais je vais noter quand même son numéro.
0: Oui.
1: 08 30 40.
0: Vous pouvez même appeler votre avocat directement, hein, Stéphane.
1: Non, c'est bien, mais...
2: Il y a du lyrique un peu dans sa voix.
1: Ouais, exactement.
2: Faut aimer ce répertoire, c'est un peu The Voice, tu vois.

0: vois, chacun va avec le coach qui veut.
1: Et puis à la fin, elle déraille totalement.
2: Je trouve quand même que quand t'écris une chanson, c'est toujours touchant que quelqu'un la reprenne, quelle que soit la version.
3: Oui, là on fait le point sur sa voix hyper aiguë et tout.
2: Mais moi je trouve ça délire en fait, parce qu'au moins elle essaie pas de le chanter comme Stéphane, elle le fait à sa manière.
0: Et elle
2: c'est ça qui est.
3: Non,
2: je trouve ça délire.
1: Ça va, vous validez alors Stéphane.
3: Ah bah oui, carrément.
4: Mon corps d'Apollon, très à l'aise
1: très
4: dans cette situation.
1: Puisqu'on est à l'aise dans toutes les situations, on va passer tout de suite à Lucie. Vous avez un Artkitch également?
0: Bah, tout à fait, comme j'étais bonne élève, tu vois, j'ai cherché mon Artkitch qui est un peu étincelant. D'ailleurs, ça veut dire étincelant japonais, puisque ce monsieur est japonais. Il s'appelle Pico Toro.
1: Pico
0: Mais
1: Toro.
0: Pico Pico, ça veut dire étincelant en japonais. Attention, on est sur du... C'est-à-dire que juste après Anaïs, là, c'est sans transition.
1: Ouais.
0: Tout à l'heure, avec le Soldat Rose, on est reparti en 2006. Et là, on est en 2016, donc il y a 10 ans. 5 millions, quand même, de vues. Et ça a été un succès international qui lui a permis de rencontrer Donald Trump en 2019.
1: Ah bah bravo.
3: Oh, le pauvre.
0: Ouais.
3: C'est bien, ça, là.
0: Donc, c'est un chanteur humoriste.
3: On dirait Yann Duré, un peu.
0: Alors,
1: souvenez-vous.
0: Je vous conseille d'aller le regarder sur YouTube, le clip, parce que...
1: C'est un peu un Gangnam Style coréen, mais en ralenti,
0: En fait, il est sur un fond blanc, et il est complètement... Bah, c'est un humoriste, voilà, chanteur japonais. De son vrai nom, il s'appelle Kazuhito Kazaka. Voilà, donc effectivement, il joue entre la pomme et l'ananas, hein. Mais bon, c'est rigolo. Et donc le stylo, le pen.
1: Après la banane ananas de Bobby Lapointe, la pomme ananas de ce monsieur.
3: Pico.
0: Et le stylo. Visiblement, ça a bien cartonné puisque ça lui a valu cette rencontre internationale.
1: Magnifique avec Donald Trump. Alors, est-ce qu'il est parti aux États-Unis ou est-ce que c'est Trump qui l'a rencontré en voyage au Japon?
0: Mais bon, voilà. C'est très décalé.
3: Il aurait pu quand même avoir la chance de rencontrer un mec plus sympa quand même que Donald. Mais il en a peut-être rencontré d'autres sur la route.
1: Surtout qu'il était déjà président quand il l'a rencontré, apparemment. Mais bon, voilà. Il est décalé, pas coupé, mais on va le couper et on va passer au professeur sans transition.
5: Et Olivier,
3: j'ai mal au ventre.
5: N'oubliez pas Cuitas et Bananas de Philippe Risoli.
1: C'est vrai, tant qu'on est dans les légumes, des belles références. On a des belles références ici. Qu'est-ce que vous en pensez, chers invités? Mais vous allez nous passer autre chose quand même, professeur.
5: Oui, du funk français, il y en a eu beaucoup de bons dans les années 80, mais pas tout en fait.
1: Français?
5: Oui, français, oui.
0: Ça démarre pas français.
1: Kézakon.
0: Kézakon.
1: Là, ça fait bien français.
5: Ça s'appelle Kiké Frais Faché de Con.
1: Ah, donc c'est du sud.
3: Ah, mais ouais, exact.
1: C'est con, ça?
3: Non, ça peut pas être corse, parce que les Corses, ils sont dignes.
0: C'est marrant, il y a un petit côté la samba, là, comme il s'appelle...
1: Gotenner,
2: peut-être. Il y a aussi un côté Mondino, la danse des mots, vous trouvez pas
3: Et aussi Stupéflip.
0: Et aussi...
1: Bref, on est au tout cœur des années 80, là, j'imagine.
3: Ah ouais, ouais.
5: Voilà, c'est un essai pour être drôle, comme moi, mais comme moi, ça n'a pas vraiment réussi, je pense.
1: Ah bah ça nous a fait penser à plein de choses. Alors, est-ce que c'est des vrais faux Marseillais?
5: Je pense que c'est des faux, en fait.
1: D'accord, bah c'est ça, c'est des Marseillais de Paris. Ah oui, c'est vrai que l'accent est un peu forcé.
3: Ah oui, là, on est très loin du funk, là, quand même. Là, James Brown va se retourner dans sa tombe.
1: Donc là, c'était du French Boogie, mais sur la fin, quoi. C'était la queue de la comète.
5: Oui, 1985.
1: Ah oui, c'est ça, ça sentait déjà.
5: Mais il y a eu des très bonnes choses en France qui ont été faites, mais celui-là, bon. On va dire.
3: Oh, ça se trouve, il regrette.
1: On n'était plus très chez
5: moi. J'ai regretté de l'avoir écouté déjà.
1: Lise nous a dit tout à l'heure qu'elle écoutait Django Reinhardt depuis toute petite, et puis les Garçons Bouchers aussi depuis toute petite.
2: Ouais, voilà, c'est ça. C'est Garçons Bouchers depuis toute petite et Django Reinhardt depuis ado.
1: Est-ce que c'est votre cas, Stéphane, aussi, le jazz manouche? Vous êtes tombé dans la marmite très tôt ou bien vous êtes passé dans d'autres styles avant?
3: Non, pas très tôt. Je suis tombé dans la marmite quand j'ai habité à Montmartre, juste en bas du Clairon des Chasseurs, où il y avait deux guitaristes qui jouaient quasi en permanence. Donc là, j'ai commencé à aimer ça. Mais avant ça, j'étais vraiment un fan de musique country et bluegrass et de blues et de choses comme ça que je continue à aimer. Mais enfin, je peux aimer plusieurs choses. Je suis assez polyamour au niveau de la musique.
1: Et vous en aviez joué un petit peu avant de vous lancer
3: dans
1: le manouche aussi?
3: J'ai toujours pratiqué ça. Comme c'est un peu différent, il faut se mettre dans un mood. Si on veut faire du blues, par exemple, il faut rester dedans pendant un temps, etc. Et si on veut, on repasse pas du swing comme ça de la veille au lendemain, quoi. Il faut se remettre dans les codes, dans les choses à faire dans le son. C'est pas les mêmes guitares, c'est pas la même façon de tenir son médiator, c'est pas les mêmes amplis, etc.
1: Il y a un temps d'adaptation assez important.
3: Un temps d'adaptation qui peut aller de une heure à un jour.
1: Il est temps maintenant de vous retrouver pour la cerise sur le gâteau, le deuxième live de Lise Cabaret et San Severino. C'est maintenant qu'elle arrive, la tante Hortense?
3: Ouais, elle est là, elle tape à la porte.
6: Kitchenette, le live.
1: Et donc la tante Hortense arrive, hein, c'est vrai, les amis.
3: C'est vrai.

0: Tristan Severino et Lise Cabaret. On vous applaudit très très fort. Changez vos guitares. Et donc on vous retrouve eh bien, aux Zèbres de Belleville. La première date est complète, on le rappelle, le 10 juin. Mais le 11, vous pouvez toujours réserver des places, ce sera énorme. Et donc vous serez tous les deux.
1: Ouais, tous les deux, absolument.
0: Une première partie quand même ou pas?
1: Oui, ouais,
2: moi. Avec Mathilde Febrère au violon.
0: Ah, voilà. D'accord. Ah, oui,
2: donc, un autre duo plus folk.
3: Féminin.
2: Voilà, et féminin. Folk et féminin.
0: D'autres petites choses aussi, Stéphane, de ton côté. Donc ce fameux orchestre, on dit qu'orchestre, non, Stéphane?
1: Oui, le Swing Orchestra, oui. C'est... Et puis je suis en train d'écrire un autre album. Donc je suis très loin d'avoir fini, mais voilà, je suis en train d'écrire.
2: Et pour toi, pour te retrouver, c'est le Shuffle aussi, surtout.
1: Ouais, j'ai une tournée en ce moment qui s'appelle San Severino Shuffle Enterprise, en hommage à Star Trek.
0: Ah,
1: et là, on est en tournée dans toute la France tout cet été, avec Lise. D'ailleurs, Lise est dans le projet aussi.
2: Je suis juste guitariste là.
0: Suivez-les et puis surtout applaudissez-les. On rappelle le titre de l'album, Les deux pieds dans le plat, Lise Cabaret, San Severino. Merci et bravo.
1: Merci à vous, surtout.
2: À toute l'équipe.
1: Ah, voilà l'ambulance pour nous ramener.
0: Allez, Lise et Stéphane, est-ce qu'on peut vous applaudir une dernière fois pour tout ce que vous nous avez donné? Merci à vous deux, puis bonne route. Hein. La route, c'est très important pour vous deux.
1: Bah, c'est un peu notre média.
0: Qu'elle soit bonne et fluide et pleine de jolies rencontres.
1: Ouais, merci beaucoup.
0: Merci, chers auditeurs, de nous avoir suivis. Merci beaucoup à l'équipe aussi. Merci beaucoup, chère Lucie.
3: Merci Olivier, et puis merci à nos invités. Lise,
1: merci beaucoup, professeur. Aussi.
0: Et merci, professeur.
1: Faut le dire.
4: Ouais. Et vous avez compris qui sont les gens bien. Merci. Merci beaucoup d'être venus à tous les deux.
1: Merci
0: énormément.
1: Merci.
0: On se donne rendez-vous la semaine prochaine pour de nouvelles aventures, chers amis. Et comme on vous le dit à chaque fois, évidemment, et particulièrement cette semaine, on vous aime très fort et toujours. Merci à vous. À la semaine prochaine.

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1: Du 24 au 28 août, de 14h à 18h, le Centre culturel MJC à Crépy propose un stage de théâtre pour les enfants de 6 à 12 ans. Tarif 96 euros. Pour plus de renseignements, contactez le Centre culturel MJC au 03 44 39 63 18 ou rendez-vous au 1 Avenue de l'Europe à Crépy. Chaussez votre meilleure paire de baskets et échauffez-vous. La Crépinoise, organisée par l'USC Athlétisme dans le cadre d'Octobre Rose, est de retour les samedis 3 et dimanche 4 octobre. Courses enfants et adultes, sorties VTT, marche, il y en aura pour tous les goûts. Les inscriptions sont ouvertes sur la-crépinoise.adeorun.com.
2: La caravane des handballs prend la route cet été du 17 au 29 août de 17h à 20h. Le handball club de Crépy-en-Valois vient à votre rencontre dans plusieurs communes du Valois pour partager sa passion du handball. Rendez-vous à Ormoy-Villers, Trumilly, Russie-Bémont-Gilocourt, Vaucienne, Mareuil-sur-Ourcq, B, Nanteuil-Audouin et Auger-Saint-Vincent. Petits et grands, vous êtes invités à venir découvrir ce sport à travers des ateliers ludiques, des jeux, des animations gratuites et accessibles à tous. Alors venez essayer, venez jouer, venez découvrir et partager un moment sportif et convivial. Vous êtes attendus nombreux pour découvrir le handball du 17 au 29 août.
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